0: 5h, vous êtes sur les Vérodric et nous sommes ravis de vous accompagner pour démarrer cette journée en beauté en ce dimanche 10 mai 2026. Tout de suite, les titres avec Mike Pierre-Louis. Bonjour à vous.
1: Bonjour Brenda.
0: Comment ça va?
1: Très bien, merci. Et vous?
0: Ça va très bien, merci.

0: Madame, monsieur, bonjour, merci d'être des nôtres sur la MBC Rodrigue FM. Sans plus tarder, voici les titres qui dominent l'actualité en ce dimanche 10 mai 2026. Discuter des forces et des faiblesses liées à la mise en œuvre du plan stratégique de développement du secteur de la pêche à Rodrigue 2023 à 2032, tenu hier d'un atelier de travail réunissant les différents acteurs du secteur. Mission à Rodrigue du ministre Michael Sikyone du 12 au 14 mai prochain, introduction du Green Budget Tagging dans le cadre du budget 2027-2028. La coopérative polyvalente Le Solitaire Limité annonce le rebranding de sa marque. Hier, les membres ont présenté à la presse le prix spécial du jury décerné à la coopérative lors des National Cooperative Excellence Awards 2026. 60 pintes de sang recueillies hier à la ferme. Une collecte était organisée à l'initiative de la United Development Cooperative Credit Union et la Rodrigue Voluntary Blood Donors Association. C'était donc les titres qui seront développés lors du grand journal de 6h. En attendant, je vous laisse en compagnie de Brunda pour la suite de votre émission Les Vérodrigues.
1: Merci beaucoup, Mike et Pierre-Louis. Alors, on va se retrouver à 6h.
0: À tout à l'heure,
1: Brunda. À tout à l'heure.

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0: 5h04, voilà, on enchaîne avec les nouvelles du temps, car on espère que, voilà, on a un ciel parfait pour nous accompagner pour ce trajet matinal. Les détails avec mademoiselle Yashna Barbotia. Bonjour à vous.
1: Bonjour.
0: Comment ça va?
1: Ça va très bien, merci. Et vous?
0: Ça va bien. Alors, on vous écoute.
1: Oui. Et bonjour à tous. Et pour aujourd'hui, nous peinons aucun warning for houle qui est en vigueur le Rodrigue. Et ma dernière observation peut montrer que la houle qui type influence l'état de la mer à Rodrigue peut atténuer graduellement. Mais toutefois, la mer peut rester mauvais avec des vagues de l'eau de 3,50 m en déo brisant. Donc, ma sortie en déo brisant et de ma lagon est toujours déconseillée. Maintenant, concernant les temps à Rodrigue ce matin et dans le commencement de l'après-midi, les temps sont bons pour la suite pour une pluie intermittente dans l'après-midi et que le soir. La maximale est pour environ 28 degrés pendant la journée et que la minimale est pour environ 24 degrés. Divan peut souffler depuis l'est sud-est de 25 à 35 km par heure avec rafale de l'eau de 60 km par heure. Maintenant, concernant les temps pour prochains jours à venir, nous avons toujours un courant d'air modéré et que passage de nuages pour occasionner la pluie intermittente si elle est bonne le matin et à soir. Voilà, c'est tout pour la météo et bonne journée à tous.
0: Merci beaucoup, mademoiselle Yashna Barbotia, pour ces nouvelles. Très belle journée à vous et à toute l'équipe. Au revoir.

Alors on y va pour votre réveil, on y va pour Lévi Rodrigue. Bonjour à tous, debout tout le monde, c'est un plaisir de vous retrouver pour votre dose d'énergie matinale. Bon réveil à tous et soyez heureux en ce jour nouveau. Qu'on remercie le Dieu de la vie pour cette opportunité bénie.

jour de repos pour beaucoup. Jour très spécial, spirituellement pour beaucoup en tout cas. On salue aussi tous ceux qui nous écoutent au travail. On accueille cette belle journée avec joie, avec amour, avec confiance. Nous sommes là aujourd'hui encore pour vous accompagner. Nous sommes là surtout à cet instant pour votre réveil en douceur avec de très belles chansons et aussi pour vous éduquer, donc aussi pour les infos. Et vous allez retrouver Mike bien sûr à 6h pour les détails des titres qu'il vient de nous présenter. Je tiens à dire un grand merci à Stéphanie Hippolyte pour son support technique. Il y a aussi Pascaline Alain, donc notre assistante à la production. Et je n'oublie pas de dire un grand merci aussi à Stéphane Declerc, notre électricien, également notre chauffeur. Et René Jolicoeur. Et bien sûr, vous, chers auditeurs. Nous sommes ici pour vous et on vous propose tout de suite la chanson de Chic avec, ou plutôt la chanson de Karine avec « Quand on a que l'amour ».

Vraiment, c'est un plaisir d'écouter Chic avec Content. On ne peut pas avoir la fille qu'on aime. Ben oui, on vous donne ça ce matin. 5h16, le temps passe et nous sommes toujours ici, toujours sur les ondes de la MBC Rodrigue FM. Adèle avec Someone Like You. Vos dédicaces d'anniversaire sont les bienvenues sur le 82-83, également le 84-48. Bonjour, bonjour.

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0: Très belle chanson de la part d'Anthony. Richard avec Quand on choisit la liberté. Bon dimanche à tous. Que cette journée dominicale soit aussi douce et paisible. Encore une très belle chanson d'amour. On comprend toujours quand c'est trop tard, de la part de Frédéric François.
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Allez, on y va avec les nouvelles du temps. D'après ce communiqué de la météo pour Rodrigue Emy à 4h30 en ce dimanche 10 mai 2026. Situation générale. Aucun avertissement de forte houle n'est en vigueur à Rodrigue. Des nuages dans les alizés influenceront le temps local par moment. Prévision pour les prochaines 24 heures. Il fera essentiellement beau ce matin et

en début de l'après-midi. Ciel parfois nuageux avec des pluies intermittentes. Par la suite, la température maximale sera entre 25 et 28 degrés Celsius au cours de la journée. La température minimale sera entre 21 et 24 degrés Celsius. Le vent soufflera de l'est-sud-est de 25 à 35 km/h avec des rafales de 60 km/h. Les dernières observations indiquent que les houles énergétiques qui influençaient l'état de la mer dans les parages de Rodrigues s'atténuent graduellement. Toutefois, la haute mer restera forte avec des houles et la hauteur des vagues sera de l'ordre de 3,50 m. Les sorties en haute mer ainsi que dans les lagons sont déconseillés. La pluviométrie durant les dernières 24 heures, on a enregistré à Pointe-Canon 4,7 mm de pluie, à Plein Corail 0,9 mm de pluie, à Montagne du Sable, à l'île, à Patate-Théophile 3,2 mm de pluie, marée haute 6h07 et 19h57, marée basse 13h21 et demain 2h03. Le soleil va se lever à 6h05, le coucher prévu vers 17h21.

Eh bien, Tonton David avec ma number one. On connaît tous cette chanson, comme on dit, chanson souvenir sur les ondes de la radio. Allez, bon réveil encore. Et on vous souhaite ici de passer une journée paisible, loin du stress, et que la douceur nous accompagne aujourd'hui et toujours.

0: Et oui, cette chanson nous inspire, voilà. Et le bonheur, comme on dit, alors bon dimanche à tous. Et là, maintenant, continuez avec l'horoscope du jour.
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0: On commence tout de suite avec l'horoscope des béliers. Aujourd'hui, vous avez besoin de tirer des plans sur la comète et de vous rallier à des amis pour faire un peu la fiesta. Les taureaux, aujourd'hui, tout se met en place pour votre avancement personnel. Ne traînez pas des pieds et sachez valoriser vos talents. Les gémeaux, c'est dans la solitude ou le recueillement que vous préparez les lendemains qui viennent. Les cancers, vous avez tendance à vous disperser facilement, à vous laisser distraire. Les lions, tenez un peu plus compte de vos collaborateurs ou de l'avis de votre partenaire pour prendre les décisions qui s'imposent sur le plan de votre carrière. Et les vierges, vous avez envie de repartir du bon pied et vous ne ménagez pas vos efforts pour arriver à vos fins. Un esprit de renouveau vous anime dans le cadre de vos activités. L'horoscope des balances, votre attrait pour plaisir et le jeu n'a d'égal que votre sexualité bouillante. Si vous êtes en couple, pas besoin d'un dessin. Les scorpions, en ce moment, vous semblez accorder autant d'importance à votre famille qu'à votre partenaire, tout en ménageant les uns et les autres. Les sagittaires, le travail vous prend la tête, mais vous faites plutôt du bien. Et surtout de multiplier les contacts et les démarches dans le domaine professionnel. Les capricornes, si vous vivez en couple, un restaurant pourrait vous tenter. Et célibataire, l'imagination dont vous faites preuve et sous la couette pourrait surprendre votre partenaire. Et les Verseaux, comment concilier vos envies du moment et vos responsabilités familiales et en vous occupant d'abord de celle-ci, puis de prendre ensuite le temps pour vous. Et on termine avec l'horoscope des poissons. Aujourd'hui, vous hésitez entre continuer sur la lancée dans vos démarches ou vos études et souffler un peu afin de récupérer. Optez pour plus d'urgent. Voilà, c'était l'horoscope du jour. Il est déjà 5h41.

Et on va passer plutôt à se communiquer avant de continuer à écouter Yannick Noah. Les abonnés de Montagne Goyave dans Bébé et Orange sont avisés que la fourniture d'énergie sera interrompue de 8h30 à 15h le dimanche 10 mai 2026 en raison des travaux qui seront effectués sur le réseau électrique. La fourniture sera rétablie sans préavis à l'achèvement des travaux. Le CEB, pris sa fidèle clientèle et affecté par cette coupure, de bien vouloir l'excuser pour tout inconvénient.

Could You Be Love à la manière de Yannick Noah, qui nous permet bien sûr de continuer. Alors, cette matinée dans la douceur, sans urgence, comme on dit. Et sinon, on continue avec l'éphéméride du jour. Et oui, nous sommes le dimanche 10 mai 2026 et nous sommes arrivés à la 130e jour de l'année. Il nous reste seulement 235 jours avant la fin de l'année. Voilà, nous sommes à la 19e semaine. Bon dimanche à tous aujourd'hui. Et c'est le... Alors, l'Église catholique célèbre Saint Damien de Moloké, qui est un prêtre belge, connu pour son travail auprès des lépreux sur l'île de Moloké à Hawaï. Il a sacrifié sa vie pour soigner les malades et leur offrir une dignité jusqu'à sa propre mort. Et on célèbre aussi, c'est-à-dire le saint du jour, c'est Saint Jean d'Avila, et qui est un prêtre espagnol et mystique, reconnu pour son influence dans la réforme de l'Église et ses écrits spirituels.

Et vous savez quoi aujourd'hui? Comme journée mondiale, c'est la journée commémorative de l'abolition de l'esclavage en France métropolitaine.

un peu de couleur pays, leur lueur du passé, les couleurs d'une terre, d'un visage fraternel. Voilà le président de la République française, Jacques Chirac. Alors, président de 1995 à 2007, avait décidé de faire du 10 mai la journée commémorative de l'abolition de l'esclavage en métropole, l'occasion pour la France métropolitaine d'honorer le souvenir des esclaves ainsi que de commémorer l'abolition de l'esclavage. Et nous célébrons aussi la journée mondiale du lupus. Alors, oui, pour l'objectif de sensibiliser le public à cette maladie rare et auto-immune très invalidante. Alors, tous ceux qui sont concernés, bonne santé.

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Calogero en compagnie de Grand Corps Malade avec Le Corps, alors l'ombre et la lumière. On vous propose tout de suite la prière pour un dimanche et on vous souhaite une bonne écoute.

La prière pour un dimanche. Lecture de la première lettre de Saint Pierre apôtre au chapitre 3, versets 15 à 18. Bien-aimés, honorez dans vos cœurs la sainteté du Seigneur le Christ. Soyez prêts à tout moment à présenter une défense devant quiconque vous demande de rendre raison de l'espérance qui est en vous. Mais faites-le avec douceur et respect. Ayez une conscience droite, afin que vos adversaires soient pris de honte sur le point même où ils disent du mal de vous pour la bonne conduite que vous avez dans le Christ. Car mieux vaudrait souffrir en faisant le bien, si c'était la volonté de Dieu, plutôt qu'en faisant le mal. Car le Christ, lui aussi, a souffert pour les péchés une seule fois, lui le juste pour les injustes, afin de vous introduire devant Dieu. Il a été mis à mort dans la chair, mais vivifié dans l'esprit.

Seigneur, toi-même la source de toute sainteté, nous venons devant toi ce matin avec humilité et reconnaissance. Tu appelles-nous à travers les saints Paul pour honorer la sainteté du Christ nos sauveurs dans nos cœurs. Fais que ça l'invitation là, il résonne dans nous tous les jours, il guide nous dans toutes nos bonnes actions. Aide-nous, Seigneur, pour toujours chercher la sainteté, la perfection dans tout ce qui nous fait, même dans les petites tâches qu'il a voulu confier nous. Fais qu'il travaille, qu'il nous accomplit avec amour, simplicité et dévouement, les reflète ta présence vivante. Enseigne-nous pour vivre avec intégrité, pour témoigner de la lumière dans chacun de nos gestes, dans chaque parole qu'il nous dit et dans chacune de nos bonnes pensées. Merci Seigneur pour interpeller-nous leur qualité, nous la vie, leur qualité, nous travail. Nous demandons-toi pour fortifier nous la foi, pour renouveler nous les cœurs, et que rends-nous fidèles à ton appel pour vivre la sainteté. Fais qu'il nous la vie tout entier, lui en l'écho de ta bonté infinie. Nous demandons-toi tout ça, la Seigneur, parce que nous avons confiance dans ta miséricorde et dans ta grâce.

Seigneur, tu appelles nous aussi pour tenir nous prêts, pour témoigner l'espérance qui dans nous les cœurs, mais pour témoigner ça toujours avec douceur et crispé. Toi qui incarnes ça l'espérance-là, te demeures dans nous la vie. Te fais nous confiance, te connes nos capacités pour s'aimer la joie, la côté dans la tristesse, pour faire renaître la vie d'un endroit déserté par l'espérance, pour tendre la main à nos bons frères et sœurs découragés devant la mort et proche, devant la maladie, devant l'épreuve, la vie. Et nous, pour soutenir les autres, pour qu'ils autres restent fermes dans autres la foi. Mais comment est-ce qu'ils nous capables de partager à l'espérance ça, Seigneur, si toi-même t'as pas ravivli dans nous la vie? Toi-même, source nous l'espérance, fais-nous vivre bons hommes et bonnes femmes qui portent la lumière, la foi, l'espérance et la charité dans ce monde que nous pouvons vivre aujourd'hui là. À travers l'aide Saint Paul, tu invites nous aussi pour cultiver une conscience pure et sincère. Nous conscience y comme un sanctuaire de ta présence. Nous conscience l'y illuminée par ta parole et l'y guidée par ton esprit, l'y enrichie par tout bonne valeur l'évangile qui façonne nous la vie au fil des années. Accorde-nous, Seigneur, la grâce pour rester attentifs et fidèles à nos consciences. Fais-nous vivre bons hommes et bonnes femmes animés par l'espérance, solides dans la foi, bons hommes et bonnes femmes portés par un élan de joie et de charité. Donne-nous la force pour accomplir un acte de libération et faire de nous un artisan de toute la paix et de toute miséricorde. Amen.

0: Il est déjà 6h sur les ondes de l'MBC Radio, le journal avec Mike et Pierre-Louis. Bonjour à vous Mike.
1: Bonjour Brenda. Madame, monsieur, bonjour, merci d'être des nôtres sur la MBC Rodrigue FM pour votre grand journal de la matinée. Sans plus tarder, voici les titres qui seront développés lors de ce journal. Discuter des forces et des faiblesses liées à la mise en œuvre du plan stratégique de développement du secteur de la pêche à Rodrigue 2023-2032, tenu hier d'un atelier de travail réunissant les différents acteurs du secteur. Mission à Rodrigue du ministre Michael Sikion du 12 au 14 mai prochain, introduction du Green Budget Tagging dans le cadre du budget 2027-2028, des sujets abordés par le Conseil exécutif vendredi. La coopérative polyvalente Le Solitaire Limité annonce le rebranding de sa marque. Hier, les membres ont présenté à la presse le prix spécial du jury décerné à la coopérative lors des National Cooperative Excellence Awards 2026. Et 60 pintes de sang recueillies hier à la ferme, une collecte était organisée à l'initiative de la United Development Cooperative Credit Union et la Rodrigue Voluntary Blood Donors Association. La Commission de l'agriculture et de la pêche a organisé un atelier de travail hier samedi 9 mai à l'hôtel des Cocotiers. Durant cette demi-journée, les principaux acteurs du secteur se sont réunis pour discuter des forces et des faiblesses liées à la mise en œuvre du plan stratégique de développement du secteur de la pêche à Rodrigue, étalé sur 9 ans, de 2023 à 2032. Le commissaire de la pêche, Virange Périne, a évoqué l'importance de ce secteur dans le développement de Rodrigue. Le docteur Subhashan Swanaren a quant à lui insisté sur la nécessité de travailler de concert avec la communauté des pêcheurs pour un développement profitable, mais surtout durable. Reportage.
2: Les employés de la commission de la pêche, ceux de la garde de pêche et de la National Coast Guard, ainsi que des pêcheurs et d'autres acteurs du secteur, avaient rendez-vous à l'hôtel Les Cocotiers ce samedi matin. Ils ont pu identifier les faiblesses qui freinent la progression du secteur et proposer des solutions pour y remédier.
3: Le gouvernement, il y a un plan stratégique qui est échelonné le 9 ans, donc de 2023 à 2032. Et écoute, là, il y a accès au développement de style la pêche qu'il nous fait. Écoute, là, il y a une plus soutenable et rentable.
4: On peut revoir un petit peu qui est une priorité par rapport à tout ce qui nous fait trouver. Et par rapport à ça aussi, nous guetter qui ban root cause, qui ban problème qui est vraiment pesant dans le secteur de la pêche pour qu'il vraiment même nous venir décoller. Et aussi guetter qui ban potentiel qui est existant.
2: Le docteur Subhashan Swinairen a évoqué l'importance du travail en collaboration avec la communauté des pêcheurs pour que chacun puisse contribuer au progrès du secteur.
5: Nous faisons mainstream le concept de sustainable development, le développement.

0: développement durable, les trois piliers du développement durable dans la pêche. Vous entrez tous les stakeholders sur un pied d'égalité. Ce qui est important, c'est qu'il nous fait une exploitation durable, surtout pour la prospérité partagée.
1: Le commissaire de la pêche, Louis-Ange Perrine, a pour sa part souligné l'importance de la pêche et sa contribution au développement économique et social de Rodrigue.
2: La pêche, c'est un secteur tout le temps inimportant pour Rodrigue. Et tout le temps, il y a beaucoup de discussions, beaucoup de participation, représentation. Et pourquoi pas, vraiment, donne satisfaction à ce secteur-là. Quand nous avons le drapeau biotique qui nous fait Rodrigue dans les années 1923, là, nous comprenons comment ce secteur-là impose tant côté économique et côté développement pays, côté social, économique, même pour le peuplement de Rodrigue, ça aussi nous joue un grand rôle.
1: Lors de cet atelier de travail, la commission de la pêche a également procédé à la mise sur pied d'un cadre de gestion des étoiles de mer à couronne d'épines, dites COTS, et de surveillance du milieu marin côtier à Rodrigue.
3: Le ministre du Commerce et de la Protection des Consommateurs, Michael Sikyuen, sera en mission officielle à Rodrigue du 12 au 14 mai prochain. Le conseil exécutif en a pris note lors de sa rencontre hebdomadaire ce vendredi 8 mai 2026. Le conseil prend note également de l'introduction du Green Budget Tagging dans le cadre du budget 2027-2028 suite à son introduction par le ministère des Finances dans 6 ministères pilotes lors de l'exercice budgétaire 2025-2026. Les autres sujets abordés lors de cette rencontre avec Mario Lisette.
4: La délégation de l'Union européenne apportera une assistance technique à l'Assemblée régionale de Rodrigue afin de renforcer la coordination institutionnelle, le suivi des projets et les mécanismes d'engagement des parties prenantes dans la mise en œuvre du plan de développement intégré durable de Rodrigue SIDPR de 2023 à 2032. 12 nouveaux stagiaires seront recrutés dans le cadre du programme Service to Mauritius à partir du 13 mai 2026. Le Conseil a pris note des activités qui seront organisées par la Commission de l'environnement pour commémorer la Journée mondiale de l'environnement 2026, célébrée le 5 juin sous le thème « Inspiré par la nature, pour le climat, pour notre avenir » sur le terrain de football de Port-Sud-Est. Une délégation de l'Agence française de développement AFD sera en mission à Rodrigue du 11 au 14 mai 2026 dans le cadre de la réforme du secteur de l'eau, du Future Water Investment Program et de la relance de l'Observatoire de l'eau. Également sur la table du Conseil, la tenue d'une conférence intitulée SEM l'appli, retenir l'eau de pluie dans les paysages de Rodrigue dans le cadre du programme Adaptaction le 30 avril 2026. Aussi SID concernant la préparation d'une stratégie de gestion intégrée des eaux de pluie et de prévention des risques d'inondation à Rodrigue. La commission de l'agriculture mettra en œuvre le Onion Grow Scheme afin de mieux contrôler les maladies affectant les cultures d'oignons à Rodrigue. Le conseil exécutif a pris note de l'organisation de la National Science Week à Rodrigue par la commission de l'éducation en collaboration avec le Rajiv Gandhi Science Center du 4 au 7 mai dernier. Également à l'agenda de cette rencontre, l'organisation de la formation du National Youth Civic Service NYCS pour une 7e cohorte de 80 jeunes participants du 20 mai au 31 juin 2026. Et finalement, la Commission des Arts et de la Culture organisera une cérémonie de dépôt de gerbes dans le cadre de la commémoration du 187e anniversaire de l'abolition de l'esclavage à Rodrigue le 4 juin 2026 à Montagne Cimetière.
3: La coopérative polyvalente Le Solitaire Limité était face à la presse ce samedi 9 mai. Les membres étaient réunis au centre de miel de Citronelle pour présenter le prix spécial du jury décerné à la coopérative lors des National Cooperative Excellence Awards 2026 le 1er mai dernier. L'occasion également pour eux d'annoncer le rebranding de la marque et de rappeler le cheval de bataille de la coopérative. Reportage.
1: La coopérative polyvalente de Solitaire Limité a reçu une nouvelle distinction. Elle a été primée lors des derniers National Cooperative Excellence Awards 2026 avec le prix spécial du jury. Un honneur pour la coopérative, mais aussi pour Rodrigue, selon son président, Éric Jolicoeur.
5: Dans la dernière édition National Excellence Award, qui est organisée par le ministère de coopérative à Maurice, et nos sociétés comme si fin primé fin gagne le Special Jury Award et que mon personnellement en tant que le président est dans tous les membres qui ont contribué et que ça comme si fait nous un grand honneur pour nos sociétés en même temps aussi un grand honneur pour Rodrigue puisque c'est une première pour Rodrigue dans sa catégorie là sa reconnaissance qu'il nous gagnait avec le ministère là ça prouvait que nos sociétés peuvent faire beaucoup d'efforts. Et en même temps aussi, nous pouvons continuer avec les autres grands projets.
1: Le président a également profité de l'occasion pour annoncer le rebranding de la marque ainsi que la mise sur le marché de nouveaux produits.
5: Nous travaillons sur un nouveau packaging, sur ce projet-là, un nouveau branding. Parce que ça, nous packaging tient dans ça, le bon miel de Rodrigue. Donc nous pensons, nous avons une nectar de Rodrigue, c'est un branding qui appartient à le solitaire. Et que, à côté de ça aussi, nous avons un nouveau produit qui nous paye ça, qui nous permet de marcher, surtout les bonbons au miel à base de limon de Rodrigue. Donc c'est Sirat qui peut travailler comme expert, comme consultant sur ce projet-là. Donc finalement, déjà, un sample qui nous finit envoyé en France pour être analysé.
1: Spécialisé dans l'extraction et la promotion du miel local, la coopérative polyvalente Le Solitaire Limité compte aujourd'hui 25 membres. Créée dans les années 90, c'est en 2015 que l'association a changé de statut pour devenir une coopérative.
3: L'Organisation du peuple de Rodrigue, l'OPR, a animé une conférence de presse hier samedi 9 mai à Grande-Montagne. Le leader du parti a évoqué plusieurs sujets d'actualité. Francisco François a dans un premier temps salué la nomination d'Ariel Navarre-Marie au poste de vice-première ministre, une première historique selon lui qui vient renforcer davantage la place de la femme au sein de la République. Il est aussi revenu sur le récent rassemblement du 1er mai du parti sur l'exercice d'enregistrement des électeurs ainsi que sur la politique de l'OPR en matière d'usage des réseaux sociaux. Compte rendu, Henri-Noël Pierre.
6: Pour le leader de l'OPR, le Premier ministre Navin Ramgoolam a écrit une nouvelle page d'histoire en nommant Ariane Navarre-Marie au poste de vice-première ministre. Francisco François estime qu'il s'agit là d'un signal fort adressé aux femmes et aux filles de la République. Selon lui, cette nomination illustre le respect de la parité des genres à Maurice avec la possibilité pour les femmes d'accéder à de hautes responsabilités. Un jalon important, dit-il, qui met en valeur les compétences féminines et ouvre la voie à l'accession d'une femme au poste de première ministre au sein de la République mauricienne.
7: Et pour ajouter à ça, la population, pour noter qui opère, nous partis, nous allons aller encore plus loin dans la valorisation de la femme mauricaise. Et avec réforme électorale qui peut venir, comme l'idée et toute l'équipe de l'OPR, nous proposons qui est la parité des genres, ça veut dire l'égalité hommes-femmes dans le cadre de l'autonomie, c'est-à-dire 50% femmes, 50% hommes, la liste d'un candidat dans la prochaine élection régionale.
6: Évoquant l'usage des réseaux sociaux dans la société rodriguaise, Francisco François a affirmé que l'OPR dispose d'une politique bien définie en la matière et que toutes les communications du parti se font à travers ses canaux officiels. Il a également annoncé que le parti travaille actuellement à l'élaboration de son programme en vue des prochaines élections. De son côté, la leader de la minorité, Franchette Gaspard-Pierre, lui, a elle aussi salué la nomination d'Ariane Navarre-Marie au poste de vice-première ministre. Selon elle, il s'agit d'un pas à la fois historique et symbolique pour l'ensemble de la République de Maurice. Elle a enfin évoqué la place des femmes en politique, lançant un plaidoyer en faveur d'une plus grande implication féminine dans la vie politique.
3: Soixante pintes de sang recueillies ce samedi à la ferme lors d'une collecte organisée à l'initiative de la United Development Cooperative Credit Union, une mobilisation saluée par les organisateurs et la Rolex Voluntary Blood Donors Association, alors que les besoins en sang demeure constant à l'hôpital Queen Elizabeth. Nous écoutons la réaction de Jennifer Ravina, présidente de la United Development Cooperative Credit Union.
8: C'est un de nos policiers qui, tous les ans, nous habitons aide Blood Donors Association, mais cette année-ci, nous nous faisons pareil, nous nous aidons, mais nous avons envie d'aller encore un petit peu plus, nous venons faire les devant nos bureaux, pour un petit peu capable de rentrer, poser une petite question, tout ça.
3: Recrutement des Girls Guides ce dimanche au centre communautaire de Sainte-Famille. L'objectif est de permettre à ces jeunes filles de ne pas tomber dans les fléaux sociaux. Les filles âgées de 7 ans et plus peuvent s'inscrire. La rencontre est prévue à 13h. Plus de précisions avec Marie-Josiane Perrine, responsable de Girls Guide de Sainte-Famille.
9: Nous avons un Girls Guide là pour assembler bonnes filles de 7 ans à monter. Nous rappelons tous à Mme Cléo, elle devient plus responsable, devient un bon citoyen et qui le cas représente pour lui. Nous faisons le lancement dimanche 13h, côté de sa famille, et avec tout le monde, jeune fille, et bonne madame, qui a une raison à nous. On avait un petit PRS, un jour à scout, mais elle est tout bonne petite fille. Elle m'a rassemblée pour apprendre comme les autres. Et je deviens responsable et je deviens un bon citoyen.
3: Ce qui nous amène au rappel des titres. Discuter des forces et des faiblesses liées à la mise en œuvre du plan stratégique de développement du secteur de la pêche à Rodrigue 2023-2032. Tenu hier d'un atelier de travail réunissant les différents acteurs du secteur. Mission à Rodrigue du ministre Michael Sikyone du 12 au 14 mai prochain. Introduction du grid budget tagging dans le cadre du budget 2027-2028. Des sujets abordés par le conseil exécutif hier. La coopérative polyvalente Le Solitaire Limité annonce le rebranding de sa marque. Hier, les membres ont présenté à la presse le prix spécial du jury décerné à la coopérative lors des National Cooperative Excellence Awards 2026. 60 mètres de sang recueillis hier à la ferme. Une collecte était organisée à l'initiative de la United Development Cooperative Credit Union et la Rodrigues Voluntary Blood Donors Association. Après les nouvelles locales, place aux nouvelles sportives de ce journal.
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3: Actualité sportive locale pour commencer. Volleyball, la Ligue régionale de volleyball continue. Deux matchs étaient au programme hier au gymnase de Malabar, comptant pour la division 1A masculine. Victoire de Champ Volleyball Club 3-1 face au centre régional de formation 25-23, 25-12, 25-18 et 25-23. Et toujours dans la division 1A masculine, victoire de Orange Club Sportif d'Amitié 3-0 face à l'Olympique de Montagne-Goyave 25-18, 25-19 et 25-15. Deux rencontres prévues aujourd'hui chez les dames. À partir de 14h, l'équipe féminine du centre régional de formation sera opposée à celle de Vainqueur Volleyball Club. Et à partir de 16h, une nouvelle fois, les filles de Orange Club Sportif d'Amitié seront opposées à celle de l'Olympique de Montagne-Goyave. Actualité sportive internationale, football, 36e journée de la Ligue anglaise. Plusieurs matchs étaient au programme hier. Match nul entre Liverpool et Chelsea, un partout. Victoire de Brighton 3-0 face aux Wolves. Victoire de Bournemouth 1-0 face à Fulham. Match nul 0 partout entre Sunderland et Manchester United. Et victoire de Manchester City 3-0 face à Brentford. Au classement, Arsenal toujours en tête avec 76 points. Suivi de Manchester City, 74 points. Manchester United à la troisième place avec 65 points. Liverpool 4e avec 59 points, Aston Villa 5e avec 58 points, Bournemouth 6e avec 55 points, Brighton 7e avec 53 points, Brentford 8e avec 51 points, Chelsea 9e avec 49 points, suivi de Everton à la 8e place avec 48 points. À la 18e place, nous retrouvons West Ham United avec 36 points, Burnley 19e avec 20 points et les Wolves 20e et bon dernier avec 18 points. Plusieurs matchs également prévus aujourd'hui à partir de 17h, Burnley affrontera Aston Villa, Crystal Palace jouera contre Everton, tandis que Nottingham Forest accueillera Newcastle United. À partir de 19h30, West Ham United accueillera les leaders de la Ligue anglaise, Arsenal. C'est donc ici que prend fin cette page sportive ainsi que votre journal de la matinée. Merci de l'avoir suivi. Merci à Stéphanie Hippolyte pour le support technique. Au revoir et passez une excellente journée à l'écoute de la MBC Rodrigue FM. C'est Brunda qui va vous accompagner pour la suite de votre émission Les Véronique.

chers auditeurs, quel plaisir de vous retrouver pour la suite de votre émission Lévi Rodrigue. Il est exactement 6h passées de 21 minutes. Merci à vous Mike et Pierre-Louis pour les infos. On enchaîne pour la deuxième partie de cette émission et ce jusqu'à 7h. Bien sûr, c'est l'heure pour les dédicaces d'anniversaire envoyées sur le 82, 83, le 84, 48.

on y va avec les dédicaces. Il n'y a pas beaucoup, mais merci pour ceux qui ont pensé, bien sûr, à leurs aimés. Je souhaite un bon anniversaire à Laurence Prosper de Chamarel, qui gagne sur le 56 ans aujourd'hui. C'est de la part de toute la famille Prosper de Auvanet, qui pense lui et qui fait lui un gros bisou ce matin.

0: joie, bonheur, santé. Arajiv de Nasola qui gagne cela. Aujourd'hui, c'est de la part de Nolette. Et tout ce bon camarade de Nasola qui envoie Edi un cobaye de fleurs et de bisous.
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0: À Darnel de Gour Madel, c'est de la part de ce maman Daniela, ce papa Noé, ce grand-mère Michelette et ce frère qui fait lien, ce dit frère qui fait lien, un gros bisou.

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0: Chico Martino avec la vie goût. Là, il est exactement 6h31 minutes et c'est l'heure alors de la rubrique du jour. On vous attend. Bonne écoute.
1: Qui plie gros défi qui la famille Rodriguez est là pour faire face aujourd'hui.
2: Oui, j'ai un défi qui va me permettre facile être instable financièrement et incompréhension. Instable financièrement, c'est qui pas de famille qui n'a pas la paix à bout d'un bout souvenir à besoin de tout bon jour qui font partie de la famille et vu la hausse ban produit un produit qui le pays est consommé a créé un gros problème. Après, un groupe en champ, dans ce que d'une famille, dans plusieurs âges, côté dans la puberté, dans la quarantaine, il est assez âgé, et il est assez difficile de comprendre comment, il est coupé grand, puis après, qu'on lui même, il est assez à manier, écoute, pour faire comprendre les affaires, faire les affaires, et essayer de communiquer d'une façon fluide, devient compliqué. Ça veut dire, dis pas, complètement incompréhension, iblis, communication, c'est-à-dire.
3: Moi, c'est qui, mes parents et mes enfants, je dois passer dans un séance ensemble. Vrai, nous, quand on dit que mes parents travaillent, mes enfants d'école, mais si, à des autres, c'est trouver un moment, de jouer des temps libres, je passe au moins 5 minutes, les enfants, les mains libres, qui donc, qui a tout été envie de nous faire, soit un week-end, soit la fin du mois, là, tu permets de te résoudre de manière. Parce que souvent, nous sommes pas jeunes, nous sommes potables. Mais parfois aussi, si la réalité, c'est qu'il n'y a pas de parents, nous sommes potables. Si à jeunes, je garde, mais ça potable là. Donc, ouais, qu'ils soient parents, soit des enfants, et qu'ils trouvent un état passé ensemble, on trouve qu'il ça pour aider la société Rodriguez à avancer.
1: Qui plie gros défi qui la famille Rodriguez est là pour faire face aux autres.

Avec nos vies parallèles. Bon dimanche de bonheur à tous. Et comme on dit, oui, le dimanche, c'est aussi un jour pour ravitailler nos âmes et être reconnaissant pour les bénédictions de la vie.

0: and Zoli Sega avec Umante en featuring Joseph. Dans l'autre la vie, c'est le titre. Là, nous passons tout de suite à une promo du jour. Alors, les émissions sur les ondes de la Miss Rodrigue FM pour ce dimanche avec Stéphane Boncoeur.
1: Bonjour à tous, bonjour à toutes et très bon dimanche à tous. J'espère qu'il se réveille et l'IP bien déroulé en notre compagnie. Et pour ma part, c'est avec un immense plaisir qu'il m'aurait trouvé de nous la guetter ensemble qui banne l'émission. Je pourrais à l'occasion écouter le Rodrigue FM en ce dimanche 10 mai 2026. Et sans plus tarder, on a découvert ça ensemble. Juste après l'émission matinale, Lévé Rodrigue, nous vous basculons au RM1 pour ce journal de 7h. Et juste après, c'est Rosie qui vous accompagne pour l'émission Objectif Positivité. Côte, cette semaine, il est question des bienfaits de la nature sur la santé mentale et physique. Juste après le journal de 8h, le RME, c'est Brunda qui pourrait trouver l'émission Le rythme du week-end avec plein de chansons et surtout plein de positivité avec une citation positive, surtout pour permettre de bien démarrer toute la journée. À 9h, c'est Flash en créole et juste après, nous retrouvons Brunda encore une fois pour nous prolonger cet instant musical que cette fois-ci nous parle dans l'univers du zouk dans l'émission Sunday Vibes. À 10h, c'est The Flash en anglais. Et juste après, c'est la boîte à souvenirs que je vous gagne l'occasion. Écoute, bonne santé et rétro. À 11h, c'est l'émission La vie en or. Côte Brunda, prenne avec lui Madame Marie-Merline Casimir. Et au courant de l'émission, je vous connais un petit plus l'osso parcours. À 12h, juste après le journal de la mi-journée, c'est l'émission Le temps d'un album. Côte Miss Calamel, pour amener à la découverte ou la redécouverte de la discographie de Bruno Mouken. À 13h, mon prétrouzote pose l'émission Malade en lumière jusqu'à 14h. Et juste après le flash en créole de l'après-midi, à partir de 14h, donc c'est Rosie qui pourrait trouzote pose l'émission Découverte. Côte Lipo amène nous à la découverte de la rivière dans Srafa. À 15h, c'est l'émission Noulard avec Brunda qui prenne avec lui comme invité Rastek. À 16h, juste après le flash en français, c'est Miss Calamel qui pourrait trouver l'émission consacrée au sport, que vous pouvez gagner l'essentiel des actualités à Rodrigue, à Maurice et à travers le monde. À 17h, c'est l'émission Bonne Nouvelle pour Rodrigue, qui est une émission proposée par la cellule de communication du Vicariat Apostolique de Rodrigue. Et à partir de 18h, juste après le journal en créole, je pourrais trouver l'émission Fenêtre sur la semaine, que vous êtes capable de téléphoner nous et dire nous un peu comment vous êtes la semaine pour passer. Et bien sûr, à partir de 20h, c'est l'émission Symphonie du jour, que nous parle à la découverte du blues. Voilà, c'était le programme des émissions en ce dimanche 10 mai 2026. Nous souhaitons longue vie, bonheur, prospérité et surtout un très bon fin de week-end.
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Alors, merci beaucoup Stéphane. Eh bien oui, on continue avec les annonces et communiqués. On débute avec ce communiqué de la Commission informatique publique informée, qui est Commission informatique PEVIN de l'avant avec bonne mesure d'encouragement pour aider ban jeunes qui ont envie de 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

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Les abonnés de Montagne Goyave, d'Ambébé et Orange sont avisés que la fourniture d'énergie sera interrompue de 8h30 à 15h ce dimanche 10 mai 2026 en raison des travaux qui seront effectués sur le réseau électrique. La fourniture sera rétablie sans préavis à l'achèvement des travaux. Le CEB presse sa fidèle clientèle affectée par cette coupure de bien vouloir l'excuser pour tout inconvénient. C'était un communiqué du Central Electricity Board.

0: Et puis on enchaîne avec les nouvelles du temps, communiqué de la météo pour Rodrigue, émis à 4h30 en ce dimanche 10 mai 2026. Situation générale, aucun avertissement de forte houle n'est en vigueur à Rodrigue. Des nuages dans les alizés influenceront le temps local par moment. Prévision pour les prochaines 24 heures, il fera essentiellement beau ce matin et en début de l'après-midi. Ciel parfois nuageux avec des pluies intermittentes par la suite. La température minimale sera entre 25 et 28 degrés Celsius au cours de la journée. La température minimale sera entre 21 et 24 degrés Celsius. Le vent soufflera de l'est-sud-est de 25 à 30 km/h avec des rafales de 60 km/h. Les dernières observations indiquent que les houles énergétiques qui influençaient l'état de la mer dans les parages de Rodrigue s'atténuent graduellement. Toutefois, la haute mer restera forte avec des houles et la hauteur des vagues sera de l'ordre de 3,50 m. Les sorties en haute mer ainsi que dans les lagons sont déconseillées. La pluviométrie durant les dernières 24 heures du 9 mai 2026 à 4 heures jusqu'au 10 mai 2026 à 4 heures, on a enregistré à Pointe-Canon 4,7 mm de pluie, 0,7 mm de pluie à Plaine Corail, à Patatéophile 3,2 mm de pluie, marée haute 6h07 et 19h57, marée basse 13h21 et demain 2h03. Le soleil s'est levé à 6h05 et le coucher prévu vers 17h21. On continue avec Bulletin PCR pour Rodrigue qui finit tirer à Zodi dimanche 10 mai 2026 à 4h30. Penao Ken Warning, gros la houle en vigueur le Rodrigue, les temps, l'Olamé pendant la prochaine 24 heures, grand matin et qu'un. Commencement l'après-midi, les temps pour bon, par la suite pour une en appli. De temps en temps, du vent pour souffler depuis les sud-est 25 à 35 km/h et que bannes rafales 60 km/h. Lagon étendu au brisant, la mer pas praticable, la mer pour mauvais avec bannes à la houle de l'ordre 3,50 m en déo brisant, bannes sautis en déo brisant et que dans bannes lagon les déconseillés. La marée haute 6h07 et que 19h57, la marée bas 13h21. Et que 10 mai, DCR3. Voilà, c'était les nouvelles du temps.
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0: dimanche 10 mai 2026. En tout cas, je tiens à dire un grand merci à tous ceux qui sont à l'écoute. Merci à toute l'équipe. Merci à notre technicien Hippolyte. Et merci à Mike Pierre-Louis pour les infos. Merci à Pascal Inalet. Merci pour René Jolicoeur, notre chauffeur, ainsi qu'à Steven Declair, notre électricien. Voilà, on termine avec Christian Clay à La Vie Zénith et on souhaite que votre dimanche, notre dimanche, soit rempli de bonheur, de ce...
1: Et c'est l'heure du grand journal de la rédaction. Lavina Sophie, bonjour.
2: Bonjour Elvis, bonjour à tous.
1: À la une de votre édition.
2: Africa Forward, l'Afrique et la France réunies autour des défis économiques et technologiques. Maurice parmi les délégations attendues à Nairobi. Au World Food Forum, le ministre de l'Agro-Industrie, le Dr Vin Boulel, lance un appel à la jeunesse mauricienne pour transformer l'agriculture et prône l'innovation. Mission médicale indienne, près de 10 opérations oncologiques effectuées. Le ministre de la Santé, Anil Bichu, salue l'appui de l'Inde dans la lutte contre le cancer. Guerre au Moyen-Orient, les frappes s'intensifient entre le Hezbollah libanais et Israël. Bienvenue dans ce journal. Demain s'ouvrira à Nairobi le sommet Afrique-France, rebaptisé Africa Forward, une grande messe diplomatique et économique qui réunira une trentaine de chefs d'État du continent. Maurice y participe activement. Le Premier ministre, le Dr Navin Ramgoolam, sera présent aux côtés des dirigeants africains autour d'un thème centré sur les partenariats pour l'innovation, la croissance durable, la transition énergétique ou encore l'intelligence artificielle. À la veille de ce rendez-vous aux enjeux économiques et géopolitiques majeurs, quel regard portons ici au Kenya sur cette rencontre? Géraldine Henquin est sur place à Nairobi.
3: C'est une première dans l'histoire des sommets Afrique-France. La rencontre se tient cette année sur un territoire d'Afrique anglophone. Un symbole fort pour les autorités kenyanes qui veulent faire de Nairobi un hub diplomatique du continent et surtout un pont pour réunir autour d'une même table une Afrique souvent divisée par les langues, l'histoire coloniale ou les intérêts économiques. En tout cas, dans la capitale kenyane, l'événement est partout. Les affiches du sommet sont placardées à l'entrée du centre-ville et sur les grands axes de Nairobi. Et je peux vous dire qu'ici, même les chauffeurs de taxi en parlent spontanément. Certains y voient une opportunité économique pour le Kenya, d'autres espèrent surtout que l'Afrique saura cette fois parler d'égal à égal avec ses partenaires internationaux. Autre fait marquant, la société civile a aussi été conviée à prendre la parole. Aujourd'hui, en amont du sommet officiel, se tient le pavillon de la création et de l'innovation sociale, une manière pour les organisateurs de montrer que l'avenir du continent ne se construit pas uniquement entre chefs d'État et grands groupes.
2: Mais derrière l'effervescence, Géraldine, quel message politique Nairobi veut-il faire passer ?
3: Évidemment, la presse kenyane ce week-end revient largement sur les enjeux de cette édition. J'ai pu lire dans le quotidien Nation, par exemple, que le secrétaire aux affaires étrangères du Kenya, Korir Sing'oei, affirme que l'Afrique doit désormais négocier avec davantage d'assurance dans un contexte mondial où le continent attire les convoitises des grandes puissances, de la Chine à la Russie, en passant par les États-Unis. Pour Nairobi, il ne s'agit plus d'une relation de dépendance, mais d'un partenariat fondé sur les intérêts africains, l'innovation, les investissements et la croissance durable. Et Maurice entend bien jouer sa partition dans cette recomposition économique africaine. Une délégation de près de 80 représentants du secteur privé mauricien a fait le déplacement à Nairobi. Parmi eux, les dirigeants et représentants de groupes majeurs de notre économie, comme la MCB, Eclosia ou encore IBL pour ne citer qu'eux, et dont une part importante du chiffre d'affaires, voire des bénéfices, repose aujourd'hui sur leur implantation africaine. Preuve que pour Maurice aussi, l'avenir économique se joue depuis ces 20 dernières années, largement sur le continent africain.
2: Notez que plus de 4000 délégués sont attendus, dont près de 2000 chefs d'entreprise autour de secteurs stratégiques, transition énergétique, agriculture, mais aussi le numérique et l'intelligence artificielle. Depuis le mercredi 6 mai, Ariane Navamari a pris officiellement ses fonctions comme Deputy Prime Minister, une fonction qu'elle assume conjointement avec celle de ministre de l'Égalité des Genres et du Bien-être de la Famille. Même si sa nomination est récente, elle affirme être déjà mentalement prête à assumer ses deux responsabilités et dit pouvoir compter sur le soutien de sa famille et de ses collègues ministres. Elle en a parlé à Niyama Narayaneridi à

0: l'issue de l'événement She Creates qui s'est tenu hier à Réduit.
1: Je fais prestation, c'est bon, précisément mercredi. Mais tout ça, c'est une activité qui nous finit après là. C'est une activité qui est organisée par le ministère du Gender et qui finit prévoir avant même que je connais, je pour prêter serment, je pour nommer député premier ministre mercredi. Mentalement, je prête. Je prête. Donc là, comme je suis là, je n'ai pas d'activité politique dans ma circonscription. Et après, à partir de demain, je vais vous donner une question parlementaire qui est adressée au Premier ministre, qui m'a proposé de répondre mardi. Et bien, une question parlementaire qui est adressée en moi, avec moi, à moi, en tant que ministre gender. Donc, je prépare moi ça. Donc, nous avons un petit coup, mais je pense qu'il ne faut pas faire.
0: Le Front militant progressiste se positionne comme une alternative sur l'échiquier politique. Un de ses membres, Paul Béranger, lance un appel aux jeunes et aux femmes à soutenir les objectifs du nouveau mouvement lancé officiellement hier lors du congrès fondateur à la salle des fêtes de la municipalité de Vacoix-Phoenix.
2: Nous comptons sur tout le monde. Banzen, c'est l'avenir. Nous comptons sur tout le monde dans toutes les circonscriptions pour organiser. Mais l'on va de moins jeune aussi, l'on va de vétérans aussi. L'on va de madame, nous comptons, nous autres tout pour nous organiser. Nous peinons pour regretter, non, rien. Nous priorités, c'était pour MSMDO. Mais aujourd'hui, nous priorités, c'est pas si main, pas seulement MSM, mais parti travailliste de Navi-Marie-Marie.
0: L'autre membre du FMP, Chetan Baboula, a aussi pris la parole. Il a mis l'accent sur la vision du mouvement. Nous l'écoutons.
3: Nous visions dans le FMP les clairs. Nous avons 10 principes. Mais nous pouvons aussi rendre l'institution notre dignité. Protège-nous l'environnement pour des bons. Et faire Maurice vienne un modèle d'innovation. Nous avons envie que nos pays produisent son propre manger et son propre énergie. Pour qu'il nous n'ait plus souffert chaque fois et la crise des eaux.
0: Tout à fait autre chose, le World Food Forum réunissant de jeunes Mauriciens a été officiellement lancé hier à l'hôtel Holiday Inn Mauritius Montrésor en présence du ministre de l'Agro-Industrie, le Dr Orvin Boulel. Lors de son intervention, le ministre a appelé la jeunesse à jouer un rôle clé dans la transformation des systèmes agroalimentaires à Maurice. Le ministre a également plaidé pour davantage d'investissements dans la recherche, d'innovation et de nouvelles technologies, notamment l'IA et l'utilisation des drones dans l'agriculture de précision. Il a aussi évoqué les tensions internationales et la hausse des coûts du transport et des fertilisants, soulignant la nécessité pour Maurice de renforcer sa résilience alimentaire. Le docteur Orvin Boulel au micro de Charlene Yabon.
4: What is our objective? To produce what we eat and eat what we produce. To make it happen, Parliament will introduce legislation on national research and innovation. Mauritius is a small island developing country. Which has a legitimate ambition to be a big ocean state. But to do so, we have to make sure that we are all fully on board. 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Because if we want development, we need to make sure that it is sustainable. And we have to adapt to climate change. But to adapt, we have to preempt. And AI certainly can predict.
0: Et Maurice, qui demeure fortement dépendant des importations alimentaires avec une facture estimée à environ 65 milliards de roupies. À travers ce chapitre national du World Food Forum, les organisateurs souhaitent désormais créer une plateforme de collaboration réunissant jeunes, universités, chercheurs, institutions et partenaires internationaux afin de promouvoir une agriculture plus innovante, durable et résiliente face aux défis climatiques et économiques. Dans le domaine de la santé, près de 10 opérations oncologiques complexes ont été réalisées au National Cancer Center ainsi qu'à l'hôpital G2. Cela dans le cadre d'une mission d'une semaine du Dr Saravana Rajamanikam et du Dr Dipti Mishra, deux spécialistes indiens présents dans le pays jusqu'au 11 mai. Vendredi, lors d'une rencontre au National Cancer Center à Phoenix, le ministre de la Santé, Anil Bechu, a salué le soutien apporté par l'Inde au système de santé mauricien. Selon lui, ces interventions chirurgicales pouvant durer entre 8 et 10 heures sans interruption auraient auparavant nécessité des évacuations sanitaires à l'étranger. Le ministre a également souligné que cette collaboration contribuera progressivement au renforcement des compétences locales et à une meilleure prise en charge des patients atteints de cancer à Maurice. Anil Bechu au micro de Shaili Liabon.
5: Je disais sur Chennai, des grands spécialistes, et quand on mine là, à peu près, je peux faire 10 l'opération. Et si je peux étonner, c'est mon budget d'autre, qu'ils n'ont pas pris un soir avec nous. Et mon budget d'autre, un très grand merci, tout ce qu'ils ont fait faire. Et mon père invite d'autres, d'autres groupes, les autres bandes, grands médecins qui est là, pour venir Maurice, pour donner un petit coup de main, pour os, surtout, ça, l'hôpital qui nous fait commencer là. Et je tout connais que dans Maurice, le nombre de patients cancer, des os en os peut augmenter. Mais avec coup de main, collaboration, ça va nous. Grand géant de l'âme, nous espérons, nous mêmes patients capables de vous trouver votre bonne santé.
0: Pour rappel, le cancer demeure l'une des principales causes de mortalité dans le pays, avec plus de 3300 nouveaux cas recensés en 2024, selon des chiffres évoqués par le ministère de la Santé. À l'étranger, les États-Unis sont toujours dans l'attente d'une réponse iranienne à leur dernière proposition d'accord pour une fin durable à la guerre au Moyen-Orient. Jeudi, l'Iran a dit avoir tiré des missiles après l'attaque d'un pétrolier iranien par l'armée américaine et a accusé les États-Unis d'avoir brisé le cessez-le-feu. De son côté, l'armée américaine a affirmé avoir frappé l'Iran après une attaque contre plusieurs de ses navires. Donald Trump affirme que le cessez-le-feu est toujours en cours. Et puis au Brésil, un juge de la Cour suprême a suspendu l'application d'une loi prévoyant la réduction de la peine de prison de l'ex-président d'extrême droite Jair Bolsonaro tant que des recours contre ce texte n'auront pas été examinés. Jair Bolsonaro a été condamné à 27 ans de prison pour tentative de coup d'État à l'issue d'un procès historique malgré les intenses pressions du président américain Donald Trump en sa faveur. Voilà qui conclut ce journal. Merci à Kapil et Faizan à la réalisation. La suite avec Elvis.

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1: Merci à Davina Sophie pour les infos en ce dimanche matin. Bonjour tout le monde, comment allez-vous? On est dimanche matin et ça fait du bien de vous retrouver pour partager avec vous toutes ces plus belles chansons de légende, ces chansons souvenirs qui vont nous faire vivre des grands moments. Bienvenue sur votre radio, bien sûr dans un instant on fait le point météo, quelques communiqués et aussi des avis de décès. Bonjour, merci d'être là sur RM1 où que vous soyez en ce dimanche matin.

0: Papra, fais-moi un signe à 7h15 sur votre radio. Bonjour.
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2: Quelques avis de décès. On nous prie d'annoncer le décès de Madame Marie-Noëlette Henry. Madame Marie-Noëlette Henry, née Henry, aussi connue sous le nom de Mémé, ex, donc habitante au numéro C41, résidence à Géranium à HDC, Camp-le-Vieux-Rosil, âgée de 74 ans. Le convoi sortira du centre funéraire de Moura à la route royale à Petite-Rivière ce dimanche matin à 9h pour se rendre à l'incinérateur de Chebel. Le décès de M. Goindama Vaitilingam, M. Goindama Vaitilingam, né Souben, aussi connu sous le nom de Silla, âgé de 70 ans, le convoi sortira chez son époux, Dansu Vaitilingam, Azari Singlé, Nakastel, ce dimanche matin à 10h, pour se rendre au crématorium d'Alébriand. Le décès de M. Pierre Sainte-Marie, M. Pierre Sainte-Marie, aussi connu sous le nom de Tino, ex-habitant de résidence Vétiver à Albion Road à Gros Caillou. Âgé de 76 ans, le convoi sortira de la chapelle ardente de Moura à la route royale à Petite-Rivière ce dimanche à 10h30 pour se rendre à l'église Saint-Vincent-de-Paul à Paille et de là au cimetière de Pointe-de-Flac. Le décès de Mademoiselle Marie Jenny Amy Gaël Tribunal. Mademoiselle Marie Jenny Amy Gaël Tribunal, aussi connue sous le nom de Jenny, âgée de 25 ans. Le convoi sortira de chez son père Enrico Tribunal, numéro 10 à la rue L'Oreiller à Cité Barclay, Beaubassin, ce dimanche à 11h30 pour se rendre à l'église Sacré-Cœur à Beaubassin et de là à l'incinérateur de Chebel. Le décès de Madame Henriette Lan. Madame Henriette Lan, née Ramboureau, âgée de 77 ans. Le convoi sortira de son domicile à Bissé-Sarlène, à Camp-de-Masque, aujourd'hui à 14h, pour se rendre à l'église Notre-Dame du Sacré-Cœur à Camp-de-Masque et de là au cimetière de Saint-Julien-Village. Le décès de Madame Marie-Sylvina Gangaram Sanchez. Madame Marie-Sylvina Gangaram Sanchez, née Gangaram, aussi connue sous le nom de Sylvina, âgée de 69 ans. Le convoi sortira de chez son neveu, Louis Gino Daniel Musette, numéro 12 à l'avenue Greenwood, à City Atley Forest Side, ce dimanche à 14h, pour se rendre à la chapelle Couvent de Lorette à Cœur-Pipe et de là au cimetière de Bigara. Décès de M. Arvin Kouchal-Fossi. Arvin Kouchal-Fossi, aussi connu sous le nom de Sona, âgé de 26 ans. Le convoi sortira de chez son père, Fossi Ludovic, à la route royale à Grande Pointe-Piment, ce dimanche à 14h30, pour se rendre au crématorium de Boismarchant. Décès de M. Serge Jérôme Bruno Chaourimoutou. Serge Jérôme Bruno Chaourimoutou, aussi connu sous le nom de Sergio, âgé de 64 ans. Le convoi sortira de chez son épouse, Marie Ivy Chavrimoutou, au numéro C337, à la route Huguenin-Stanley-Rosil, ce dimanche à 15h, pour se rendre à l'église Sainte-Anne à Stanley-Rosil, et de là, l'incinérateur de Camp-le-Vieux. Le décès de M. Raj Matar. M. Raj Matar, âgé de 66 ans. Le convoi sortira chez son épouse Sita Purnima Matar à Copain-Lane à Terre Rouge. Demain, lundi 11 mai à 9h, pour se rendre à l'incinérateur de Boismarchant. Et le décès de Madame Ruby Catherine. Madame Ruby Catherine, née Sophie, aussi connue sous le nom de grand-fille, âgée de 66 ans. Le convoi sortira de chez son fils, Jean-Gianni Linley-Catherine, numéro F11 à l'avenue Cardinal, débarcadé à Pointe-au-Sable, demain lundi 11 mai à 14h, pour se rendre au crématorium de Chebel. À toutes ces familles endeuillées, l'MBC présente ses sincères condoléances. 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

0: Ah, cette voix remplie de nostalgie, en l'instant, bien sûr. Demis Roussos, by Reason, 7h23. Merci de nous écouter. On fait le point météo tout de suite.
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0: Et on accueille ce matin la prévisionniste de Météo Maurice, Yeshna Parbotière. Bonjour.
3: Bonjour.
0: D'abord, le temps pour Maurice.
3: Oui, et pour commencer, le PNA aucun warning de faute houle qui est en vigueur le l'île Maurice et le l'île Rodrigue. Ben, dernière observation peut montrer. Ben, la houle qui typait influence l'état de la mer à Maurice et Rodrigue peut atténuer graduellement. Toutefois, la mer elle pourrait se mouver avec hauteur vague de l'eau de 3,50 m en déobrisant. Donc, à Maurice, ben sorti en déobrisant et de ben lagon l'est, l'ouest et les sites l'y déconseiller. Et par contre, à Rodrigue, ben sorti en déobrisant et dans tout ben lagon l'y déconseiller. Maintenant, concernant les temps à Maurice, ce matin et qu'à soir, Pouena, ben, si la petite sur tout le ban hauteur et que dans l'après-midi, les temps les plus plutôt bons. La maximale est pour environ 26 degrés à Varkois et qu'environ 29 degrés à Port-Louis et que la minimale est pour environ 18 degrés à Varkois et que 24 degrés le ban région côtière. Divan, il peut souffler depuis l'est-sud-est à environ 20 km par heure avec ban rafale 50 km par heure. Et à Rodrigue, ce matin, dans le commencement l'après-midi, les temps libres bons pour la suite pour une repli de temps en temps. Et la maximale est pour environ 28 degrés pendant la journée et que la minimale est pour environ 24 degrés. Si vont les pécifler depuis l'est-sud-est de 25 à 35 km par heure avec rafale de l'eau de 60 km par heure. Et maintenant, à Agalega, nous avons un nuage venant de l'est-sud-est qui peut influencer les temps locaux par moment. Donc, les temps libres mis couverts à parfois nuager avec la repli qui est capable de modérer et n'a aussi risque l'orage à Agalega. Et la maximale est pour environ 30 degrés pendant la journée et que la minimale est pour environ 25 degrés. Divan, il peut souffler depuis l'est-sud-est environ 25 km par heure avec rafale pendant la pluie et la mer est mauvaise à Agalega avec la houle de l'eau de 2,50 m. Et bien, sortir en mer est déconseillé. Et voilà, c'est tout pour la météo du jour et bonne journée à tous.
0: Yeshna Parbotière, merci pour les nouvelles du temps sur RMA à 7h25. Bah, puisqu'on parle du temps, bah, il fait un petit peu frisqué ce matin. Allez, on va faire entrer le soleil. Laissons entrer le soleil, comme nous le dit d'ailleurs Julien Clerc. Bonjour tout le monde.
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soleil, ça fait du bien un petit peu de soleil là pour se réchauffer ce matin un petit peu frisqué, surtout sur les régions hauteurs, donc on ressent un petit peu l'arrivée de l'hiver, mais ça fait du bien quand même. Julien Clerc, à l'instant, laissons entrer le soleil, quelques communiqués du CEB, ça arrive. D'abord, le CEB avise les abonnés du village d'Écroignard et dans les périmètres des rues Joyce Cherie, School Road, Dispensary Road, Village Hall Road, Big Manga Road, Ramkelawan Road et en partie la route royale que la fourniture d'énergie sera interrompue de 8h15 à 16h30, de 8h15

15 à 16h30 ce dimanche, en raison des travaux qui seront effectués sur les réseaux électriques. Et toujours pour ces mêmes raisons, le CEB avise cette fois les abonnés de Floréal, habitant dans les rues et les périmètres suivants, donc résidence Mangalcan, Govinden Lane et rue Espitaillé-Noël, rue Nelson, rue Balzac, à Floréal Road et une partie de Bidessy Lane, que la fourniture d'énergie sera interrompue ce dimanche de 8h30 à 16h. Et enfin, le CEB qui avise des abonnés de Camp Marcelin et de Cap Coco dans le périmètre de NSLD, NHDC, Church Lane, rue Dassan, l'avenue Azalea, rue High, rue Billard et l'avenue Camélia, que la fourniture d'énergie sera interrompue de 8h45 à 11h, de 8h45 à 11h, demain, lundi 11 mai, toujours pour des raisons de travaux qui seront effectuées sur les réseaux électriques. Le CEB s'excuse auprès de ses abonnés, donc qui sont affectés par ces coupures, et les prie de bien vouloir prendre toutes les dispositions nécessaires. Un petit Pussy Sledge, et juste après, Sheila, aimer avant de mourir. Bonjour les amis, bonjour à toutes les mamans qui nous écoutent en Australie, c'est la fête des mères là-bas, on en parle tout à l'heure.

0: Sheila à l'époque, bien sûr, de ce début de carrière, j'ai envie de dire. Aimé avant de mourir, 7h38 sur votre radio.
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0: Quelques petits messages qui tombent sur notre plateforme 5252538484, notre plateforme WhatsApp. Bonjour, très heureux de t'accompagner ce matin avec toutes ces belles chansons. Merci Luc, fidèle qui nous écoute. Qui... bonjour également, dédicace à mes loulous, Léa, Sacha, à Patrice, à Sarah, donc envoyé par Lindsay Priscille de la part de Pamela, voilà. Et puis bonjour à ce matin, bon dimanche à tous. Un petit coucou à toute la famille, tonton Renaud, merci, c'est envoyé par Cynthia du côté de Chemin-Grenier qui nous écoute. Bonjour de l'Australie, oui, comment ça va Daniela? Je souhaite une très bonne fête de mère à ma maman Josette. Et un coucou à mon fils Darrell qui fêtera ses 25 ans le 13 mai. Effectivement, c'est la fête des mamans aujourd'hui en Australie. Bah, bonne fête à toutes les mamans qui nous écoutent du côté de l'Australie, notamment à Cynthia Moart également, qui nous écoute aussi, toujours fidèle au poste. Bonne fête à vous, donc Cynthia, et à toutes les mamans en

triste et belle chanson, hommage aux mamans. Donc ce matin, c'est la fête des mères en Australie, bonne fête encore. Et je dis bonjour aussi à toutes les mamans qui nous écoutent, même si ce n'est pas votre fête. On vous embrasse. Alors, ma maman te dit merci beaucoup pour la chanson. Elle est en vacances en ce moment chez moi en Australie. Ah bah tiens, bonnes vacances maman, du côté de l'Australie chez Daniela. Allez, de gros bisous. Un bonjour également ce matin à Marie-Noëlle La France, qui est à l'écoute avec beaucoup de plaisir. Merci à vous. Et puis comme d'habitude, superbe émission. Merci Enrico. Et puis bonjour, bon dimanche. Voilà, c'est tout. Merci à Christina de nous envoyer ce petit message. Ouais, c'est bien, c'est sympa, c'est direct, c'est pas trop long, j'aime pas trop les messages trop longs. Bonjour à Marie-Ange et Eddy de Saint-Pierre qui nous écoutent, merci à vous et surtout belle matinée. Un petit salut également, bonne fête des mères à toutes les mères à l'étranger. À ma princesse Colette de Japon, bisous à mon amour France, mes trésors, toute ma famille. Merci Ghislaine, ben voilà, pour vos petits coucous, vous le savez, au 5-253-8484, faites-vous plaisir. Et puis un bonjour également ce matin à Françoise Catherine qui fait un petit coucou à Laetitia Nadal qui fête son anniversaire aujourd'hui, demandé par son papa Rosario et sa maman Juliana, et de Françoise qui nous écoute du côté de Trou-de-Douce. Bonjour Trou-de-Douce. Un bonjour à Isabelle Casse également qui est là, qui nous écoute comme chaque dimanche. On passe la matinale dans le bonheur avec vous, elle dit ça. Ben merci à vous, vous également, tous ces fidèles auditeurs de RM1. Elvis Presley, Brown Eyes. Vous vous rappelez de ce titre blanc, Brown Eyes, ça arrive, c'est signé Van Morrison. Et puis un bon petit Johnny Hallyday qui va débarquer chez vous dans un instant. Bonjour et bienvenue.

Van Morrison à l'instant, bien sûr, Brown Eyed Girl. Bonjour à Stéphanie qui nous écoute, qui m'a fait rire un petit peu. Ouais, comme tu aimes pas trop les messages longs, ben voilà, je t'envoie un petit message. Tu te fais un homme couler avec la chanson de Michel Thor. Ben comme quoi. Ah bah ben ouais, c'est brillant. Il y avait beaucoup d'émotions dans cette chanson. Merci Stéphanie. Un grand bonjour également. Bon anniversaire à mon époux Paolo. Bonjour Paolo. Comment ça va? Joyeux anniversaire. C'est envoyé bien sûr par votre épouse, Claude May, vos filles Jessica, Vanessa et Aurore, vos gens Vicky, Todd et Tofa. Il y a les petits-enfants qui vous embrassent aussi, Leïla, Eliana, Keliana et Roma. Bonne santé surtout, voilà, on vous embrasse. J'adore. Désolé si le message est un peu long, mais c'est pas grave, je comprends. C'est l'anniversaire de Paolo qui fête aujourd'hui ses 70 ans. Joyeux anniversaire. Johnny Hallyday, il arrive, Noir c'est noir. Et puis on va aller siffler sur la colline en compagnie de Jonas ce matin. Et puis arrivent les infos de 8h. Bonjour tout le monde!

0: Voilà, Jonathan, sifflé sur la colline, à venir les infos.
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0: Bonjour Elvis, bonjour à tous.
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0: Africa Forward, l'Afrique et la France réunies autour des défis économiques et technologiques. Maurice parmi les délégations attendues à Nairobi. Au World Food Forum, le ministre de l'Agro-Industrie, le Dr Orvin Boulel, lance un appel à la jeunesse mauricienne pour transformer l'agriculture et prône l'innovation. Mission médicale indienne, près de 10 opérations oncologiques effectuées. Le ministre de la Santé, Anil Bichu, salue l'appui de l'Inde dans la lutte contre le cancer. Guerre au Moyen-Orient, les frappes s'intensifient entre le Hezbollah libanais et Israël. Merci de nous rejoindre. Demain s'ouvrira à Nairobi le sommet Afrique-France, rebaptisé Africa Forward, une grand-messe diplomatique et économique qui réunira une trentaine de chefs d'État du continent. Maurice y participe activement. Le Premier ministre, le Dr Navin Ramgoolam, sera présent aux côtés des dirigeants africains autour d'un thème centré sur les partenariats pour l'innovation, la croissance durable, la transition énergétique ou encore l'intelligence artificielle. À la veille de ce rendez-vous aux enjeux économiques et géopolitiques majeurs, quel regard portons ici au Kenya sur cette rencontre? Géraldine Henquin est sur place à Nairobi.
2: C'est une première dans l'histoire des sommets Afrique-France. La rencontre se tient cette année sur un territoire d'Afrique anglophone. Un symbole fort pour les autorités kenyanes qui veulent faire de Nairobi un hub diplomatique du continent et surtout un pont pour réunir autour d'une même table une Afrique souvent divisée par les langues, l'histoire coloniale ou les intérêts économiques. En tout cas, dans la capitale kényane, l'événement est partout. Les affiches du sommet sont placardées à l'entrée du centre-ville et sur les grands axes de Nairobi. Et je peux vous dire qu'ici, même les chauffeurs de taxi en parlent spontanément. Certains y voient une opportunité économique pour le Kenya. D'autres espèrent surtout que l'Afrique saura cette fois parler d'égal à égal avec ses partenaires internationaux. Autre fait marquant, la société civile a aussi été conviée à prendre la parole. Aujourd'hui, en amont du sommet officiel, se tient le pavillon de la création et de l'innovation sociale, une manière pour les organisateurs de montrer que l'avenir du continent ne se construit pas uniquement entre chefs d'État et grands groupes.
0: Mais derrière l'effervescence, Géraldine, quel message politique Nairobi veut-il faire passer ?
2: Évidemment, la presse kényane ce week-end revient largement sur les enjeux de cette édition. J'ai pu lire dans le quotidien Nation, par exemple, que le secrétaire aux affaires étrangères du Kenya, Korir Sing'oei, affirme que l'Afrique doit désormais négocier avec davantage d'assurance dans un contexte mondial où le continent attire les convoitises des grandes puissances, de la Chine à la Russie, en passant par les États-Unis. Pour Nairobi, il ne s'agit plus d'une relation de dépendance, mais d'un partenariat fondé sur les intérêts africains, l'innovation, les investissements et la croissance durable. Et Maurice entend bien jouer sa partition dans cette recomposition économique africaine. Une délégation de près de 80 représentants du secteur privé mauricien a fait le déplacement à Nairobi. Parmi eux, les dirigeants et représentants de groupes majeurs de notre économie, comme la MCB, Eclosia ou encore IBL pour ne citer qu'eux, et dont une part importante du chiffre d'affaires, voire des bénéfices, repose aujourd'hui sur leur implantation africaine. Preuve que pour Maurice aussi, l'avenir économique se joue depuis ces 20 dernières années, largement sur le continent africain.
0: Notez que plus de 4000 délégués sont attendus, dont près de 2000 chefs d'entreprise autour de secteurs stratégiques, transition énergétique, agriculture, mais aussi le numérique et l'intelligence artificielle. Depuis mercredi 6 mai, Ariane Navamari a pris officiellement ses fonctions comme Deputy Prime Minister, une fonction qu'elle assume conjointement avec celle de ministre de l'Égalité des Genres et du Bien-être de la Famille. Même si sa nomination est récente, elle affirme être déjà mentalement prête à assumer ses deux responsabilités et dit pouvoir compter sur le soutien de sa famille et de ses collègues ministres. Elle en a parlé à Niyama Narayana Reddy à l'issue de l'événement She Creates qui s'est tenu hier à Réduit.
3: Je fais prestation, c'est bon, précisément mercredi. Mais tout ça, c'est une activité qui finit après là. C'est une activité qui est organisée par le ministère du Gender et qui finit prévoir avant même que je connaisse pour prêter serment, pour nommer député Premier ministre mercredi. Mentalement, je prête. Je prête. Donc là, comme je suis aussi là, je suis une activité politique dans ma circonscription. Et après, à partir de demain, je vais vous poser une question parlementaire qui est adressée au Premier ministre, qui m'a posé répondre mardi. Et bien, une question parlementaire qui est adressée en moi, avec moi, à moi, en tant que ministre gender. Donc, je prépare moi ça. Donc, nous avons pensé qu'il ne faut pas faire.
0: Le Front militant progressiste

0: se positionne comme une alternative sur l'échiquier politique. Un de ses membres, Paul Béranger, lance un appel aux jeunes et aux femmes à soutenir les objectifs du nouveau mouvement lancé officiellement hier lors du congrès fondateur à la salle des fêtes de la municipalité de Vacoix-Phoenix.
1: Nous comptons sur tous nos jeunes. Jeunes, c'est l'avenir. Nous comptons sur tous nos jeunes dans toutes les circonscriptions pour organiser. Mais nous avons moins jeunes aussi, nous avons vétérans aussi. Nous avons madame, nous comptons les autres tout pour nous organiser. Nous prenons pour regret, non, rien. Nous priorité, c'était pour MSMDO. Mais aujourd'hui, nous priorité, c'est pas si main, pas seulement MSM, mais parti travailliste de Navi-Marie-Marie.
0: L'autre membre du FMP, Chetan Baboulal, a aussi pris la parole. Il a mis l'accent sur la vision du mouvement. Nous l'écoutons.
2: Nous visions dans le FMP les clairs. Nous avons 10 principes. Mais nous pouvons aussi rendre une institution notre dignité. Protéger nous l'environnement pour des bons et faire Maurice venir un modèle d'innovation. Nous avons envie que nos pays produisent son propre manger et son propre énergie. Pour qu'il nous n'ait plus souffert chaque fois et la crise des eaux.
0: Tout à fait autre chose, le World Food Forum réunissant de jeunes Mauriciens a été officiellement lancé hier à l'hôtel Holiday Inn Mauritius, Mont-Trésor, en présence du ministre de l'Agro-Industrie, le Dr Orvin Boulel. Lors de son intervention, le ministre a appelé la jeunesse à jouer un rôle clé dans la transformation des systèmes agroalimentaires à Maurice. Le ministre a également plaidé pour davantage d'investissements dans la recherche, d'innovation et de nouvelles technologies, notamment l'IA et l'utilisation des drones dans l'agriculture de précision. Il a aussi évoqué les tensions internationales et la hausse des coûts du transport et des fertilisants, soulignant la nécessité pour Maurice de renforcer sa résilience alimentaire. Le Dr Orvin Boulel au micro de Shailene Yabun.
3: What is our objective? To produce what we eat and eat what we produce. To make it happen, Parliament will introduce legislation on national research and innovation. Mauritius is a small island developing country, which has a legitimate ambition to be a big ocean state. But to do so, we have to make sure that we are all fully on board. But then, we are here as a government to act as a facilitator, as an enabler. Because if we want development, we need to make sure that it is sustainable. And we have to adapt to climate change. But to adapt, we have to preempt. And AI certainly can predict.
0: Et Maurice, qui demeure fortement dépendant des importations alimentaires avec une facture estimée à environ 65 milliards de roupies. À travers ce chapitre national du World Food Forum, les organisateurs souhaitent désormais créer une plateforme de collaboration réunissant jeunes, universités, chercheurs, institutions et partenaires internationaux afin de promouvoir une agriculture plus innovante, durable et résiliente face aux défis climatiques et économiques. Dans le domaine de la santé, près de 10 opérations oncologiques complexes ont été réalisées au National Cancer Center ainsi qu'à l'hôpital G2. Cela dans le cadre d'une mission d'une semaine du Dr Saravana Rajamanikam et du Dr Dipti Mishra, deux spécialistes indiens présents dans le pays jusqu'au 11 mai. Vendredi, lors d'une rencontre au National Cancer Center à Phoenix, le ministre de la Santé, Anil Bechu, a salué le soutien apporté par l'Inde au système de santé mauricien. Selon lui, ces interventions chirurgicales pouvant durer entre 8 et 10 heures sans interruption auraient auparavant nécessité des évacuations sanitaires à l'étranger. Le ministre a également souligné que cette collaboration contribuera progressivement au renforcement des compétences locales et à une meilleure prise en charge des patients atteints de cancer à Maurice. Anil Bechu au micro de Shailene Yabun.
4: Je disais sur Chennai, des grands spécialistes, et quand on mine là, à peu près, je peux faire 10 l'opération. Et si je peux étonner, c'est mon budget d'autres, qu'ils n'ont pas pris un soir avec nous. Et mon budget d'autres, un très grand merci, tout ce qu'ils ont fait faire. Et mon père invite d'autres groupes, les autres bandes, grands médecins qui est là, pour venir Maurice, pour donner un petit coup de main, pour hausser tout. Ça, l'hôpital qui nous fait commencer là. Et je tout connais que dans Maurice, le nombre de patients cancer, des os en zoo, peut augmenter. Mais avec coup de main, collaboration, ça va nous. Grand géant de l'âme, nous espérons, nous mêmes patients capables de vous trouver une bonne santé.
0: Pour rappel, le cancer demeure l'une des principales causes de mortalité dans le pays, avec plus de 3300 nouveaux cas recensés en 2024, selon des chiffres évoqués par le ministère de la Santé. À l'étranger, les États-Unis sont toujours dans l'attente d'une réponse iranienne à leur dernière proposition d'accord pour une fin durable à la guerre au Moyen-Orient. Jeudi, l'Iran a dit avoir tiré des missiles après l'attaque d'un pétrolier iranien par l'armée américaine et a accusé les États-Unis d'avoir brisé le cessez-le-feu. De son côté, l'armée américaine a affirmé avoir frappé l'Iran après une attaque contre plusieurs de ses navires. Donald Trump affirme que le cessez-le-feu est toujours en cours. Et puis, au Brésil, un juge de la Cour suprême a suspendu l'application d'une loi prévoyant la réduction de la peine de prison de l'ex-président d'extrême droite, Jair Bolsonaro, tant que des recours contre ce texte n'auront pas été examinés. Jair Bolsonaro a été condamné à 27 ans de prison pour tentative de coup d'État à l'issue d'un procès historique malgré les intenses pressions du président américain Donald Trump en sa faveur. Voilà qui conclut ce journal. Merci à Kapil et Faisan à la réalisation. À suivre l'actualité sportive avec Ashley Sitana.

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1: Bonjour à vous, place à l'actualité sportive. Ce dimanche matin, on débute avec une excellente nouvelle en natation. Au championnat d'Afrique disputé à Oran en Algérie, le Mauricien Bradley Vincent continue de briller dans le bassin continental. Ce samedi, il a décroché une nouvelle médaille d'argent sur le 50 mètres nage libre. Déjà auteur d'un nouveau record national en série avec un chrono de 22 secondes 44, soit 7 centièmes de mieux que son ancienne marque. Le nageur mauricien a encore élevé son niveau en finale. Résultat, un temps de 22 secondes 30 et un nouveau record de Maurice. Grâce à cette performance, Bradley Vincent ajoute une deuxième médaille d'argent à sa collection après celle remportée mardi sur le 100 mètres nage libre. Les championnats d'Afrique de natation s'achèvent ainsi ce dimanche. On poursuit avec cette course pas comme les autres, organisée ce dimanche à Moka, la Wings for Life World Run. Cette course caritative mondiale aura lieu ce dimanche à Maurice et à travers le monde à partir de 15h. Un événement solidaire organisé au profit de personnes paraplégiques et tétraplégiques. Le rendez-vous est fixé à l'amphithéâtre de Telfair à Moka. Les participants pourront ainsi courir ou marcher à leur rythme grâce à l'application officielle. Le Race Director Percy Driver était l'invité de Sport Select. Il nous explique le fonctionnement de cette course, pas comme les autres.
2: Le Wings for Life World Run, comment ça se passe? C'est une levée de fonds internationale, à l'international. Donc les coureurs s'enregistrent sur la plateforme de Wings for Life World Run. Mm-hmm. Et on met à disposition des coureurs une venue à Telfair Moka. Donc les coureurs peuvent se rendre à la venue, nous, c'est ce qu'on recommande. Ou bien les coureurs peuvent courir chez eux. Donc la course commence à 3h de l'après-midi. Et elle dure 3h. Donc, une demi-heure après le départ, il y a une voiture virtuelle. Donc, il faut bien sûr que les coureurs téléchargent l'application. Donc, à 3h30, la voiture virtuelle commencera le même parcours que le coureur fait et jusqu'à rattraper au fur et à mesure tous les coureurs. Et le vainqueur, c'est le dernier coureur sur le parcours.
1: On reste sur le plan local avec du football. Rideau sur la saison à Maurice ce dimanche avec la grande finale de la MFA Cup à Côte d'Or. Un rendez-vous très attendu qui mettra aux prises deux formations ambitieuses et déjà tournées vers l'Afrique. D'un côté, la Cure Waves, le nouveau champion de la Super League qui vise un doublé historique Coupe championnat, et de l'autre l'ASPL 2000, redoutable en match à élimination directe. Les enjeux de cette finale avec Robert Deschambault.
3: Auréolé de son récent titre de champion de Maurice, la Cure Waves a une nouvelle occasion de briller sur la scène nationale lors de la finale de la MFA Cup. Les Waves ont en ligne de mire le doublé Coupe championnat en cas de victoire face à leur adversaire. Déjà qualifiés pour la prochaine édition de la Ligue des champions africaine, les Waves devraient aborder ce match sans trop de pression, d'autant plus qu'ils endosseront le costume de favori. Mais en face, ils devront se mesurer à une redoutable formation de l'AS Sport Louis 2000, spécialiste des matchs de coupe. On se souvient notamment de la finale de la Republic Cup qu'ils ont disputée cette saison. De plus, la SPL a réalisé un excellent parcours jusqu'ici dans la MFA Cup avec, en point d'orgue, une demi-finale très tactique face à l'AS Rivière-du-Rempart. Après la finale de la Republic Cup perdue contre le Cercle de Joachim, l'AS Port-Louis 2000 cherchera cette fois à rectifier le tir en faisant preuve de réalisme. Ainsi, pour ces deux formations déjà qualifiées pour les compétitions continentales la saison prochaine, une seule chose compte, la victoire, afin de conclure la saison avec un trophée. La finale de la MFA Cup se disputera ce dimanche à Côte d'Or à partir de 16h.
1: Place au football anglais avec la 36e journée de la Premier League. Manchester City a parfaitement maîtrisé son rendez-vous hier face à Brentford. Les Citizens l'ont emporté 3-0 grâce au but de Jeremy Doku, Erling Haaland et Omar Marmouche. Ce résultat permet aux hommes de Pep Guardiola de revenir à 2 longueurs seulement du leader Arsenal à 3 journées de la fin du championnat. Et plus tôt dans la journée d'hier, Liverpool et Chelsea se sont quittés 2-2 à Anfield, score final 1-1. Ryan Gravenberch avait lancé les Reds dès la 6e minute avant la réponse d'Enzo Fernandez à la 35e. Au classement, Liverpool garde provisoirement le 4e rang. Toutefois, Aston Villa pourrait passer devant en cas de succès ce soir contre Burnley. Dans les autres affiches disputées hier, Manchester United a été accroché par Sunderland sur un score vierge de 0-0. De son côté, Fulham a chuté à domicile contre Bournemouth 0-1. Belle opération également pour Brighton qui a dominé Wolverhampton sur le score de 3-0. Le championnat anglais se poursuit ce soir avec plusieurs rencontres au programme. À 17h, Aston Villa recevra Burnley. À la même heure, Crystal Palace sera opposé à Everton tandis que Nottingham Forest défiera Newcastle. Puis à 19h30, West Ham accueillera Arsenal dans une affiche capitale pour la course au titre. Cap maintenant sur l'Espagne. Ce soir, avec la 35e journée de la Liga, tous les regards seront braqués sur le Clasico entre le FC Barcelone et le Real Madrid. Le Barça peut être sacré champion dès ce soir. Une victoire ou même un partage des points suffirait aux Catalans pour assurer définitivement la première place. Coup d'envoi prévu à 23h. Toujours en Espagne, rendez-vous cet après-midi en direct sur MBC Sport 11 pour le match entre le Real Mallorca et Villarreal. Mallorca qui joue son avenir parmi l'élite avec seulement 2 unités d'avance sur la zone rouge. Et en face, les sous-marins jaunes arrivent en confiance après leur large victoire contre Levante et une qualification déjà validée pour la prochaine Ligue des Champions. Real Mallorca contre Villarreal, c'est cet après-midi à 15h55 sur MBC Sport 11. Et hier, le FC Séville a pris le dessus 2-1 contre l'Espagnol Barcelone, toujours en Liga. Mauvaise opération en revanche pour l'Atlético de Madrid, battu à domicile par le Celta Vigo sur la plus petite des marges. Spectacle également entre la Real Sociedad et le Real Betis. Score final 2-2, même issue entre Elche et Deportivo Alavés, 1-1. En Allemagne, place à la 33e journée de Bundesliga. Le FC Augsbourg a dominé le Borussia Mönchengladbach 3-1. Succès également de Hoffenheim face au Werder Bremen 1-0. Le Rasenballsport Leipzig s'est imposé 2-1 contre Sankt Pauli. De son côté, le Bayer Leverkusen a chuté 3-1 sur la pelouse de Stuttgart. Et enfin, le Bayern Munich, champion en titre, a assuré l'essentiel en prenant le meilleur de Wolfsburg, 1-0. Et on termine en Italie avec la 36e journée de la Serie A. L'Inter Milan a largement dominé la Lazio Rome 3-0. Même efficacité pour la Juventus qui s'est imposée 1-0 face à Lecce. Et enfin, Udinese a pris le dessus sur Cagliari 2-0. Voilà donc pour l'essentiel de l'actualité sportive. Merci de l'avoir suivi. Vous allez retrouver Elvis pour la suite.
0: Merci Ashley Citana pour ce journal des sports ce dimanche matin.
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0: Voilà, rendez-vous à ne pas rater donc tout à l'heure, bien sûr, pour ce rendez-vous classique, comme on aime bien d'ailleurs. Bonjour à vous si vous voulez nous rejoindre. Merci encore de nous écouter ce dimanche matin. Petit Michel Sardou pour la suite en musique et juste après, à bas sur votre radio. Bonjour.

Michel Sardou, une fille aux yeux clairs. Aujourd'hui, bonne fête aux Solanges qui nous écoutent aujourd'hui. Bah ouais, c'est votre jour, c'est la fête des Solanges aujourd'hui. Voilà, bonjour donc à toutes les Solanges et à Mamie Solange si elle nous écoute. Ah, bonjour à Daniel de Sainte-Croix, bonjour également à toute la famille, spécialement à Mathieu et à Mia. Envoyé par Jenny, Jenny qui nous envoie un petit message, merci, bonjour, bon dimanche à vous. Coucou à mes copines, Francine et Marie-Ange de Beauchamp, de la part de Marie-André, du côté de Floréal. Coucou mon poteau, toujours nous là. Oui, merci, merci, bisous, bisous. Manuela, merci beaucoup Manuela. Et puis la prochaine, c'est pour mes enfants, mes petits-enfants, mes arrière-petits-enfants, mon mari Clancy, toute la famille, les amis. Suzy qui nous écoute du côté de Chamonix. Salut mon grand. Un tout petit message. Coucou à Richard et à Charlène Duman qui se sont mariés. Félicitations aux parents. Soyez toujours heureux et bénis de la part de votre chère et vieille amie Madeleine Boribon. Ben voilà, le message est passé. Bonjour, une chanson please pour Yoven Kanden, 20 ans aujourd'hui, de la part de maman Sylvie, Kamla, Sada, Selva, Vanisha, Kalingi, du côté de Varkois. Merci Annie, et puis Arlette, bonjour. Coucou à mes garçons, mes belles-filles, la petite Mia, Marc, Sébastien, Léo, Jeannette, Victor, la famille, Micheline et Régis, Ginette, Pijou, toute la famille et la grande famille de RMA. Merci beaucoup. Bonjour Joyce. Merci, hein, j'écoute l'émission tout le dimanche matin. Moi, j'ai fait un coucou à mon frère Mario, qui a fêté son anniversaire jeudi dernier. Puis merci pour toutes ces belles chansons que j'adore.

aussi, j'ai écouté une chanson que tu as passée, là, j'ai pas trop compris. Alors, pour toutes les belles chansons que j'adore, ben voilà, que j'écoute d'ailleurs. Merci, Joyce, du côté de Beaubassin. Et puis, bonjour aussi ce matin, en Australie, je sais que vous êtes là, vous nous écoutez. Bonjour à Valérie, à Bernard, à Jean-Pierre du côté de Puff. On pense à vous, au petit message qui a été envoyé par Pat, bien sûr. Vous savez, je suis sûrement un petit peu de nostalgie du pays après les vacances, c'est un peu normal, mais en tout cas, on pense très très fort à vous, Valérie, Bernard, Jean-Pierre. On vous embrasse de la part de toute la famille ici, les amis, tout le monde. Ben voilà, on vous fait plaisir. Et on fait un gros salut du côté de Puff en Australie.

0: Dancing Queen là-bas pour les années 80 sur votre radio à 8h30. Allez, on passe à notre générique télé, les séries cultes qu'on a connues. Et là, nous sommes dans les années 80.
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0: Et ce matin, on rend hommage à l'actrice, Chantal Nobel, figure marquante du petit écran français, disparue cette semaine. Et impossible de ne pas penser à Château Vallon, cette série culte des années 80, souvent décrite comme le Dallas à la française. Intrigue familiale, rivalité politique, secret et passion. Une série qui tenait les téléspectateurs en haleine à chaque épisode.

Et au cœur de ce tourbillon, Chantal Nobel, élégante et intense, qui incarnait une héroïne aussi forte que complexe. Château Vallon, c'était une époque, un style et un générique resté dans les mémoires. Une série qui a marqué toute une génération et une actrice qui en restera l'un des visages inoubliables. Hommage ce matin à Chantal Nobel. Voici votre générique, Château Vallon et la chanson interprétée par Herbert Léonard, Puissance et gloire. Ouais.

et ça donne des frissons, ça, des bons souvenirs à l'instant, bien sûr, cette belle voix, cette puissance et gloire de Herbert Léonard pour donc ce générique culte ce matin en hommage à Chantal Nobel du film de la série Château Vallon. Tina Charles arrive et son fameux « Ouh, comme on aime », bien sûr, si vous êtes sur la piste de danse. Ben non, là, pour le matin, c'est pas terrible. En tout cas, elle fait plaisir, on l'écoute. Et juste après, il y a Claude François qui arrive.

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9h-20, les amis, merci encore de nous écouter. À 9h15, vous le savez, votre rendez-vous chaque dimanche matin autour d'une chanson. Je vais vous raconter l'histoire d'une chanson de Christie. Vous saurez tout sur l'histoire de Yellow River. Tout à l'heure, à 9h15, après les infos de 9h. Merci encore de nous écouter. Un bonjour ce matin, en passant à Mirko. Mirko et Benéja qui nous écoutent. À Elena Kiro qui fait un coucou à sa copine Christine Aziz. Ben voilà. On continue. Du soleil. Vous en voulez un petit peu encore, puisqu'il est un petit peu frisqué ce matin. Surtout sur les voici Boniem.

Adamo, c'est ma vie, 8h43, juste après notre vinyle du jour. Le petit son vinyle qui fait du bien. Ça arrive. Merci d'être là. Bonjour.

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1: Allez, 8h47. Notre vinyle du jour ce matin. Donc, allez, je remets un petit 45 tours pour vous. Qui sent bon la fin des années 70. Signé le groupe Clout. Vous vous souvenez sûrement de ce groupe si je vous dis Substitute. Donc Substitute figure justement sur ce 45 tours en face à un titre pop rock. Très accrocheur d'ailleurs, apporté par une voix féminine puissante et surtout cette énergie qui ne passe pas inaperçue. Alors Substitute, c'est une reprise du classique des Who, le groupe Who, qui a été donc revisité avec fraîcheur, qui est devenu un vrai succès international. Et sur la face B de ce 45 tours, on retrouve un titre « When Will You Be Mine », toujours de Clout évidemment, une chanson beaucoup plus douce, plus mélodique, qui montre une autre facette du groupe. Deux ambiances, un même vinyle, et tout ce charme, bien sûr, d'une époque où quelques minutes suffisaient pour marquer les esprits. Notre vinyle du jour.

When Will You Be Mine, signé le groupe Clout, pour notre vinyle du jour, un titre qui figure sur la face B de ce 45 tours de Clout, et sur la face A, on a pu en écouter juste avant Substitute. 8h54 sur votre radio, à venir le flash de 9h, le flash en anglais. On a le temps de se faire plaisir. Voici Mike Brandt. Et puis on va se mettre en mode Bruce Lee juste après. Ce sera du Kung Fu Fighting avant les infos. Bienvenue si vous venez de nous rejoindre.

Jean Ferrat, bien sûr. Mourir au soleil, tu es très très poétique tout ça. Et surtout fidèle à l'univers de l'artiste qu'on aime bien. Allez, les années 80, il y avait aussi pas mal de titres de légende comme Through the Barricades, Spandau Ballet. Je salue Harley s'il nous écoute là ce matin. Bonjour tout le monde.

véritable classique. J'ai envie de dire Spin the Ballet à l'instant, Through the Barricades, des chansons qui font revivre des grands moments, franchement des bons souvenirs qui remontent comme ça. Allez, bonjour à Nicole et à Hervé Huette. Bonjour à Jim et Rose également. Je salue Marie-Christine et Clifford Bansillon. Bonjour à Mamie Brigitte. J'espère que vous êtes bien réveillée ce matin. Et puis bonjour à Dominique qui nous écoute. Oui, merci. À Pat également. À tout le monde. Merci, merci. Vous êtes nombreux chaque dimanche à nous écouter. Ça nous touche énormément. Ça me touche énormément. Ça nous fait plaisir. 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Dans un instant, il y aura du Béco, plein soleil. Il y aura également du Scorpion. Bien sûr, un Scorpion qu'on connaît avec ce titre. When the smoke is going down. Tout cela arrive sur votre radio. Et puis, je vous raconterai l'histoire également d'une chanson de Christy, Yellow River. Tout de suite, voici Gilbert Béco, plein soleil sur votre radio. Bonjour et bienvenue.

Gilbert Bécaud, plein soleil. Et youpi, voilà, Scorpion. Et juste après, je vous raconterai l'histoire d'une chanson de Christy, Yellow River. Il y a également pas mal de bons titres qui arrivent encore avec vous jusqu'à 10h. Elvis Canette est là. On est là, on partage ensemble tous ces plus grands moments de notre vie. Un petit coucou à Douglas et Julie de l'Australie, demandé par Lindsay, par Linda, par René, Jacqueline de Castel. Et puis un bonjour également, bon dimanche, un gros bisou à toute l'équipe, à Christophe, à Roger, aussi à Jenny chez nous, du côté de la Belgique, oui, de la part de Tati Odile. Et puis bonjour aussi, merci à ma copine Elena qui a pensé à moi là ce matin. Nous four ensemble, ben voilà, le message est passé. Bonjour également à Mamie Brunel qui fait un petit coucou à ses enfants, Nad, Nathan, Eddie et Del, sans oublier ses trois petits-enfants aussi, Kellan, Kenaël et la petite Clarissa, et à sa copine Fifi. Du côté de la... de... Providence, ben voilà. 9h17, bonjour tout le monde.

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1: Et autour d'une chanson ce matin, nous sommes en 1970 et un titre pop-rock envahit les ondes.

Yellow River de Christie, bien sûr. C'est une chanson dont vous allez connaître un petit peu l'histoire. Yellow River, Christie. Derrière ce succès, une histoire étonnante. À l'origine, la chanson devait être enregistrée par un groupe de rock à l'époque qui s'appelait The Tremolis, mais le groupe refuse carrément ce titre au dernier moment. Résultat, Jeff Christie récupère le titre, le réenregistre avec son groupe, son propre groupe d'ailleurs, et en fait un succès mondial quasi immédiat. Yellow River raconte le retour d'un soldat qui rêve de rentrer chez lui, loin de la guerre et du chaos. Une mélodie simple, accrocheuse, mais un texte marqué par le contexte de l'époque, encore proche des conflits du Vietnam. Comme quoi, parfois, une chanson refusée peut devenir un tube planétaire, entre les bonnes mains surtout.

Jeff Christie à l'instant, Yellow River sur votre radio 9h25, les amis. Encore les 35 minutes à passer ensemble ce dimanche matin. Eddie Mitchell nous mène sur la route de Memphis. Serge Lama arrive également. Global Opedic, plein encore. Allez, on va vous faire plaisir. Il y a plein de sons de légende qui arrivent sur votre radio dimanche. Bonjour!

0: Starting to run a break. 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La suite, Serge Lamar, d'aventure en aventure. Et puis il y a aussi un bon petit Roy Robinson, Gérard Lenormand pour la suite. Merci, merci de nous écouter.
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0: Vraiment.
1: À 9h40, quelques avis de décès. Le décès de M. Pierre Sainte-Marie. M. Pierre Sainte-Marie, aussi connu sous le nom de Tino, ex-habitant de résidence Vétiver à Albion Road à Gros Caillou, âgé de 76 ans. Le convoi sortira de la chapelle Arnand de Moura, la route royale à Petite Rivière, ce dimanche matin à 10h30 pour se rendre à l'église Saint-Vincent de Paul à Paille et de là au cimetière de Pointe-de-Flaque. Le décès de Mademoiselle Marie Jenny Amy Gaëlle Tribunal. Mademoiselle Marie Jenny Amy Gaëlle Tribunal, aussi connue sous le nom de Jenny, âgée de 25 ans, le convoi sortira de chez son père Enrico Tribunal, au numéro 10 à la rue Laurier, à Cité Barclay, Beaubassin, ce dimanche à 11h30 pour se rendre à l'église Sacré-Cœur à Beaubassin, de là à l'incinérateur de Chebel. Le décès de Madame Henriette Lan. Madame Henriette Lan, née Rambourreau, âgée de 77 ans. Le convoi sortira de son domicile à Bissé-Sarlène, à Camp-de-Masque, ce dimanche après-midi à 14h, pour se rendre à l'église Notre-Dame du Sacré-Cœur à Camp-de-Masque, et de là au cimetière de Saint-Julien-Village. Décès de Madame Marie-Sylvina Gangaram Sanchez. Madame Marie-Sylvina Gangaram Sanchez, née Gangaram, aussi connue sous le nom de Sylvina, âgée de 69 ans, le convoi sortira de chez son neveu, lui, Gino Daniel Musette, au numéro 12, à l'avenue Greenwood, à Cité Atlee, Forest Side, ce dimanche à 14h, pour se rendre à la chapelle Couvent de Lorette à Cure-Pipe, et de là au cimetière de Bigara. Décès de M. Arvin Kouchal-Fossi. M. Arvin Kouchal-Fossi, aussi connu sous le nom de Sena, âgé de 26 ans, le convoi sortira de chez son père Fossi Ludovic, à la route royale Grande Pointe-Piment ce dimanche à 14h30 pour se rendre au crématorium de Bois-Marchand. Décès de M. Serge Jérôme Bruno Chaurimoutou. Serge Jérôme Bruno Chaurimoutou, aussi connu sous le nom de Sergio, âgé de 64 ans. Le convoi sortira chez son épouse, Marie-Ivy Chaurimoutou, au numéro 6, C337 à la route Ugnas Stanley-Rosil, ce dimanche à 15h, pour se rendre à l'église Sainte-Anne à Stanley-Rosil, et de là à l'incinérateur de Caen-le-Vieux. Décès de M. Raj Matar. M. Raj Matar, âgé de 66 ans, le convoi sortira de chez son épouse Sita Purnima Matar à Copalène, Terre Rouge, demain lundi 11 mai à 9h pour se rendre à l'incinérateur de Bois-Marchand. Et le décès de Madame Ruby Catherine. Madame Ruby Catherine, née Sophie, aussi connue sous le nom de grand-fille, âgée de 66 ans. Le convoi sortira de chez son fils Jean-Gianni Linley-Catherine au numéro F11 à l'avenue Cardinal à Débarcadère à Pointe-aux-Sables demain lundi 11 mai à 14h pour se rendre au crématorium de Chebel. À toutes ces familles endeuillées, la MBC présente ses sincères condoléances.

San Francisco, quel tube de légende à 9h45. Votre rendez-vous radio dans quelques minutes à 10h, ce sera bien sûr avec notre ami Reza pour Tempête dans une tasse de thé. Il reçoit Jean-Claude.

0: De Lestrac ce matin, qui va nous parler bien sûr de la sortie de son livre.
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0: Voilà, un rendez-vous à ne pas manquer. Juste après, encore notre rendez-vous chaque dimanche matin sur votre radio. Alors là, franchement, si vous aimez de la musique classique, les amis, ne ratez pas ce rendez-vous avec, bien sûr, Kenneth Babaji qui va nous proposer une émission magnifique, comme on aime, de la bonne musique classique et surtout avec un invité aussi, vous le savez. C'est au royaume de la musique, un invité chaque dimanche et ce matin, l'invité de Kenneth Babaji sera Alan Marimoutou. Wow, ça va être super intéressant et surtout important, bien sûr, de connaître un petit peu la vie et le goût de tout le monde sur la musique classique. Alan Marimoutou, quelqu'un qu'on ne présente plus, qui sera donc l'invité de Kenneth Babaji tout à l'heure à 11h pour l'émission Au Royaume de la Musique. Un petit Enrico Macias, ça va faire rigoler pas mal, mais on aime bien. Allez, un petit mendiant de l'amour pour vous. 47. Encore quelques minutes de passer ensemble en ce dimanche matin. J'espère que vous avez fait le plein de souvenirs, le plein de belles choses pour bien attaquer ce dimanche et terminer le week-end en beauté sur RM1.

Voilà. Donnez, Dieu vous le rendra, les amis. Bonjour à Nathalie Ramène. Coucou à Géraldine et sa tribu, à Ga, les enfants, à Jojo, Vicky, Sienna, Joëlie, Nicolas. Merci encore, notre poteau, pour toutes ces belles chansons. Salut à toi, Pat et Nat. Merci encore de nous écouter. 10h-10, on se fait plaisir avec un bon petit Beach Boys. On va surfing in the USA.

Et voilà les amis, fin de l'aventure aujourd'hui, en ce dimanche matin. J'étais ravi d'être des vôtres encore pour vous faire plaisir, j'imagine, j'espère aussi. Je vous souhaite un bon dimanche à l'écoute de votre radio. Je vous retrouve demain lundi pour démarrer une nouvelle semaine pour votre Afternoon Ride 16h-18h. Voilà. Bon dimanche, restez avec nous à venir Tempête dans une tasse de thé avec notre ami Reza et son invité ce matin, Jean-Claude de Lestrac.

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2: Il est 10h.

Jean 14, 15 à 21. Le Père va envoyer l'Esprit Saint. Si vous m'aimez, vous obéirez à mes commandements. Et moi, je prierai le Père. Et il vous donnera quelqu'un d'autre pour vous aider. Quelqu'un qui sera avec vous pour toujours. C'est l'Esprit de vérité. En effet, le monde ne peut pas le recevoir parce qu'il ne le voit pas et ne le connaît pas. Vous, vous connaissez l'Esprit de

et que vous vivez en moi et moi en vous. Si quelqu'un connaît mes commandements et leur obéit, il m'aime vraiment. Mon Père aimera celui qui m'aime, et moi aussi j'aimerai celui qui m'aime, et je me montrerai à lui. »

0: Glorious Resuscito.
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0: Le bonjour à vous, chers auditeurs et auditrices. On se retrouve, comme promis, hier soir, on a dévoilé notre émission Nous Îles, Nous Diaspora avec Stéphane de 10h jusqu'à midi. Émission consacrée surtout, comme je vous l'ai expliqué hier soir, consacrée surtout à la diaspora mauricienne, à tous ceux et celles qui ne sont pas Maurice, qui vivent ailleurs.

et qui ont de la famille ici à l'île Maurice et qui voudraient bien sûr communiquer avec eux, et ben c'est le moment dans cette émission. Après notre page de la Bible et bien sûr la chanson Ressuscito de Glorious, je vous propose juste avant notre émission sur les chemins de la prière, une chanson de Père Laurent Grivet. La chanson s'appelle Mots Citadelles.

0: Le père Laurent Rivet, mot citadelle. Chanson qui nous amène à 10h10, oui, 10h10, heure de notre émission sur les chemins de la prière. On se retrouve juste après.
1: Chers amis auditeurs, bonjour et bienvenue à notre émission catholique sur les chemins de la prière, avec Alain Juste à la régie et Nathalie Leclésio au micro. Nous sommes le dimanche 10 mai 2026, sixième dimanche de Pâques, et nous sommes déjà entrés dans le mois de mai, le mois de Marie. Dans un premier temps, je vous propose d'écouter les lectures du jour, suivi d'un petit enseignement d'Églantine Leclésio sur notre très sainte Vierge Marie.

Introduction à la première lecture. Philippe faisait partie, avec Étienne, du groupe des sept hommes choisis pour assurer la vie quotidienne de la communauté de Jérusalem. Lorsque Étienne fut condamné à mort, ses amis durent quitter Jérusalem. Philippe se rendit à Samarie, et c'est ainsi que cette région, jadis jugée comme hérétique, fut la première évangélisée. Lecture du livre des Actes des Apôtres. En ces jours-là, Philippe, l'un des sept, arriva dans une ville de Samarie, et là, il proclamait le Christ. Les foules, d'un même cœur, s'attachaient à ce que disait Philippe, car elles entendaient parler des signes qu'il accomplissait, ou même les voyaient. Beaucoup de possédés étaient délivrés des esprits impurs qui sortaient en poussant de grands cris. Beaucoup de paralysés et de boiteux furent guéris. Et il y eut dans cette ville une grande joie. Les apôtres restés à Jérusalem apprirent que la Samarie avait accueilli la parole de Dieu. Alors ils y envoyèrent Pierre et Jean. À leur arrivée, ceux-ci prièrent pour ces Samaritains afin qu'ils reçoivent l'Esprit Saint. En effet, l'Esprit n'était encore descendu sur aucun d'entre eux. Ils étaient seulement baptisés au nom du Seigneur Jésus. Alors Pierre et Jean leur imposèrent les mains et ils reçurent l'Esprit Saint. Parole du Seigneur Tout-Puissant. Nous rendons grâce à Dieu. Je vous propose maintenant d'écouter le psaume 65 qui est chanté.

Introduction à la deuxième lecture. Saint Pierre s'adressait aux chrétiens d'Anatolie, l'ouest de la Turquie actuelle, qui étaient d'origine païenne. Leurs anciens co-religionnaires, non convertis au christianisme, voyaient d'un mauvais œil le changement de vie radical qui s'opérait dans la communauté des baptisés. Ce n'était pas de la persécution déclarée, mais une hostilité latente. Il leur fallait s'expliquer chaque fois qu'ils refusaient certaines pratiques païennes, comme les sacrifices aux divinités par exemple. Lecture de la première lettre de Saint Pierre apôtre. Bien-aimés, honorez dans vos cœurs la sainteté du Seigneur le Christ. Soyez prêts à tout moment à présenter une défense devant quiconque vous demande de rendre raison de l'espérance qui est en vous. Mais faites-le avec douceur et respect. Ayez une conscience droite, afin que vos adversaires soient pris de honte pour le point même où ils disent du mal de vous, pour la bonne conduite que vous avez dans le Christ. Car mieux vaudrait souffrir en faisant le bien, si c'était la volonté de Dieu, plutôt qu'en faisant le mal. Car le Christ, lui aussi, a souffert pour les péchés, une seule fois, lui, le juste, pour les injustes, afin de vous introduire devant Dieu. Il a été mis à mort dans la chair, mais vivifié dans l'esprit. Parole du Seigneur Tout-Puissant. Nous rendons grâce à Dieu. Écoutons maintenant l'Évangile du jour.

Évangile de Jésus-Christ selon saint Jean. En ce temps-là, Jésus disait à ses disciples : « Si vous m'aimez, vous garderez mes commandements. Moi, je prierai le Père, et il vous donnera un autre défenseur qui sera pour toujours avec vous, l'Esprit de vérité, lui que le monde ne peut recevoir, car il ne le voit pas et ne le connaît pas. Vous, vous le connaissez, car il demeure auprès de vous et il sera en vous. Je ne vous laisserai pas orphelin, je reviens vers vous. D'ici peu de temps, le monde ne me verra plus, mais vous, vous me verrez vivant, et vous vivrez aussi. En ce jour-là, vous reconnaîtrez que je suis en mon Père, que vous êtes en moi et moi en vous. Celui qui reçoit mes commandements et les garde, c'est celui-là qui m'aime. Et celui qui m'aime sera aimé de mon Père. Moi aussi, je l'aimerai et je me manifesterai à lui. » Acclamons la parole de Dieu. Louange à toi, Seigneur Jésus. Je vous propose d'écouter un tout petit commentaire de l'Évangile. Accueillir dans la foi les commandements de Dieu et les mettre en pratique est non seulement la preuve de mon amour du Christ et la marque du travail de l'Esprit en moi, mais c'est aussi le cadre qui va permettre à cet amour de s'épanouir pleinement. Sans obéissance, sans cette écoute profonde du cœur qui me rend dépendant de l'aimer, l'amour mutuel ne peut grandir.

0: Je vous propose d'écouter maintenant l'enseignement d'Églantine Le Clézio sur notre très sainte Vierge Marie.
1: Il est bon en tant que chrétien de prier la Sainte Vierge, Marie, parce que Jésus nous l'a donnée pour mère au pied de la croix. Juste avant de rendre son dernier souffle, Jésus a dit à Saint Jean, « Voici ta mère ». Il est bon de se rappeler que quand quelqu'un meurt, on est suspendu à ses lèvres parce que on attend les derniers moments, les derniers soupirs, les dernières recommandations de la personne qui va mourir. Et là, voilà que Jésus fait quelque chose d'étonnant. Marie est au pied de la croix avec Saint Jean, avec quelques femmes. Il se tourne vers Saint Jean et lui dit « Voici ta mère ». Et il se tourne vers Marie et lui dit « Voici ton fils ». Voilà que Jésus nous donne son trésor le plus précieux, sa Sainte Mère. Jésus n'a pas voulu juste la donner à Saint Jean. Quand Jésus nous présente sa mère, c'est pour tous les vivants, pour tous les chrétiens, parce que Marie est mère de l'Église. Alors il est bon de nous recommander à elle, de se confier à elle et de la prendre vraiment pour notre mère. Si on ne l'a pas encore fait, il est encore temps de le faire. Parce que effectivement, Jésus, c'est notre sauveur. Nous avons Dieu pour Père, nous avons l'Esprit Saint comme consolateur, comme guide. Et si nous avons Dieu pour Père, eh ben nous avons Marie pour Mère. Voilà, on a un tout enfant, un papa et une maman. Eh ben dans le domaine de la grâce, dans le domaine spirituel, Dieu est notre Père. Eh ben bien Marie est notre Mère. Alors pourquoi c'est si important de prier la Sainte Vierge? Parce que déjà c'est la volonté de Dieu pour nous, parce que c'est quand même la parole de Jésus sur la croix. Il nous a dit « Voici ta mère ». Et si Jésus nous la présente, c'est parce que Marie est celle qui a porté Jésus. C'est elle qui l'a éduqué, c'est elle qui l'a servi. Elle a été là du début jusqu'à la fin. Elle a vu son fils mort sur une croix. Elle l'a recueilli, elle l'a mis au tombeau, elle l'a vu ressusciter. Elle a été la Pentecôte. Donc qui mieux que la Sainte Vierge connaît Jésus-Christ? Il n'y a personne au monde qui connaît mieux Jésus-Christ que la Sainte Vierge Marie. Elle l'a porté dans ses entrailles, elle l'a porté dans son sein, elle l'a mis au monde, elle l'a éduqué, elle l'a vu grandir, elle l'a vu partir. Elle était là quand Jésus revenait de mission, elle a écouté tous les témoignages des apôtres de Jésus. Donc il n'y a personne au monde qui connaît mieux Jésus que la Sainte Vierge. Alors c'est pour ça que c'est si important de la prier, parce que nous en tant que chrétiens, notre appel c'est l'appel à la sainteté, c'est-à-dire à être d'autre Jésus sur terre avec notre propre singularité. L'appel à la sainteté, il est pour tout le monde, il n'est pas réservé à une élite spirituelle. Et le Concile Vatican II nous l'a rappelé maintes et maintes fois, les papes ne cessent de le redire, que notre appel à tous, c'est la sainteté. Alors la sainteté, qu'est-ce que c'est? C'est d'aimer Dieu, en fait, dans le quotidien de notre vie. C'est de vivre le commandement de l'amour, parce que la Bible se résume à quelques mots. Dieu est amour. Et il n'y a pas de plus grand amour que de donner sa vie pour ses amis. Alors Jésus, on l'a vu, il l'a vécu dans toute sa vie terrestre. Marie aussi l'a incarné, cette manière d'aimer. Et nous tous, en tant que baptisés, nous sommes appelés à vivre cette sainteté de Dieu au quotidien. Et c'est le rôle de la Sainte Vierge de nous éduquer à la foi et de nous apprendre à aimer, non pas à une manière humaine, mais une manière divine. Et c'est ça le rôle de la Sainte Vierge. Le rôle de la Sainte Vierge, c'est de former en nous son Fils Jésus-Christ. Il y a un saint qui est très connu, qui s'appelle Saint Louis-Marie Grignon de Montfort, qui est un saint du XVIIIe siècle et qui a une très grande dévotion à la Sainte Vierge Marie. Il organisait des missions, surtout en Vendée, dans l'ouest de la France. Et en fait, il allait de paroisse en paroisse, il restait à peu près 3 semaines. Et là, il prêchait le nom de Jésus-Christ et puis terminait toujours ses missions par ce qu'on appelle la consécration à la Sainte Vierge Marie. En fait, il faisait renouveler les promesses du baptême et il invitait les paroissiens à renouveler non seulement les promesses du baptême, mais à se consacrer à la Sainte Vierge. J'en reparlerai tout à l'heure dans la dernière partie. Mais pourquoi je parle de Saint-Louis-Marie Grignon de Montfort? Parce qu'il a des phrases admirables sur la Sainte Vierge et entre autres dans un livre qui est très connu qui s'appelle « Le secret de Marie ». Par exemple, il va dire que c'est par la très sainte Vierge Marie que Jésus-Christ est venu au monde et c'est aussi par elle qu'il doit régner dans le monde. Marie est l'écho admirable de Dieu qui ne répond que Dieu quand on lui dit Marie. Et il va dire aussi que Marie, c'est le grand moule de Dieu qui a formé en elle Jésus-Christ. Donc du coup, si on se plonge en Marie, elle va former en nous Jésus-Christ. Mais en fait, on est tous différents. Donc il n'y a pas deux personnes qui se ressemblent sur la terre, ni physiquement, ni dans plein de dimensions de la personne humaine. C'est la même chose spirituellement. Comme dit Saint Carlo Acutis, eh ben, nous sommes tous des originaux. Et malheureusement, il y en a beaucoup qui meurent comme des photocopies. Mais la Vierge Marie, elle a son rôle de nous conduire sur ce chemin de sainteté avec notre propre, qu'on appelle singularité, c'est-à-dire notre unicité. On est tous différents. Et elle, son rôle, c'est de faire en sorte qu'on parvienne à cette sainteté de Dieu déjà sur la terre pour que quand le jour où on va mourir, on aille directement au ciel. Et c'est son rôle parce que Jésus lui a confié cette mission à la croix. Alors maintenant, que faire? Que faire pour être des saints? Que faire pour incarner cette sainteté de Dieu au quotidien? Il faut lire la parole de Dieu, tout simplement, parce que quand on lit la parole de Dieu, on voit comment la Vierge Marie, elle a incarné cette sainteté de Dieu au quotidien. Par exemple, Marie, elle nous apprend à avoir un cœur d'enfant, un cœur humble. On le voit déjà à l'Annonciation. Pour savoir comment vivre en chrétien, on regarde la vie de la Sainte Vierge et là, on sait comment on doit faire. Alors, qu'est-ce qui se passe à l'Annonciation? Par exemple, je prends un passage de la parole de Dieu. L'ange apparaît, il rentre dans la vie de Marie, comme ça elle était chez elle. Il va la saluer par cette salutation. On voit déjà le plan de Dieu sur la Sainte Vierge. Je te salue, comblée de grâce, le Seigneur est avec toi. Marie, elle est remplie de toutes les grâces de Dieu. L'humilité, la douceur, la gentillesse, la bienveillance, l'abandon à Dieu, la confiance. On peut lui mettre toutes les vertus, la générosité, toutes les vertus du monde. La Sainte Vierge, elle les a parce qu'elle est comblée de la grâce de Dieu. Et si Marie a été tant comblée de la grâce de Dieu, c'est parce qu'elle n'a fait que dire oui à la volonté de Dieu et parce que c'était la femme la plus humble que le monde n'ait jamais connue. Donc, voyez, on ne peut pas être saint sans être humble. Voilà, donc pourquoi prier Marie? Parce qu'elle va nous apprendre à être humble. Elle va nous apprendre à vivre en enfant de Dieu. Elle va nous apprendre à avoir ce cœur d'enfant. Et vous savez qu'un cœur d'enfant, c'est magnifique de regarder les enfants parce qu'ils sont tellement abandonnés, ils sont tellement confiants. Il ne se pose pas 10 000 questions comme nous, adultes, qui sommes souvent très compliqués. Un cœur d'enfant, il est simple, il va droit à l'essentiel. La Sainte Vierge Marie, elle va nous aider à avoir ce cœur d'enfant qui s'abandonne à la volonté de Dieu. Marie aussi, c'est vraiment la femme de la foi. Vous savez, elle fait vraiment confiance. Quand l'ange arrive dans sa vie, voilà, donc il lui annonce quand même des promesses qui dépassent son entendement, qui sont tellement, tu vas concevoir et enfanter un fils, il sera appelé fils de Dieu, il aura pour trône le trône de David son père, voilà, elle accueille en fait, et puis elle pose cette question, mais comment cela va-t-il se faire puisque je suis vierge? Et réponse de l'ange, l'Esprit Saint viendra sur toi et la puissance du Très-Haut te prendra sous son ombre. Voilà, l'ange continue et la réponse de la Vierge, c'est le fiat de Marie, vous voyez? Le fiat, c'est le oui de Marie. Je suis la servante du Seigneur, que tout se passe pour moi selon ta parole. Si on pouvait dire ces paroles tous les jours, mais vraiment, on commencerait vraiment à être des saints. C'est croire aux promesses de Dieu. Voilà, Marie, c'est la femme de la foi. Elle a cru en ces paroles de l'ange, et au moment où elle a dit « Je suis la servante du Seigneur, que tout se passe pour moi selon ta parole », que s'est-il passé? L'inouï arrive, le Verbe s'est fait chair. C'est-à-dire que Dieu prend chair dans le sein d'une vierge. Mais en fait, on est tellement habitué à ce mystère, est-ce qu'on s'émerveille de cela? Marie, elle a fait confiance en la parole de l'ange, le Verbe s'est fait chair en elle, et voilà que Dieu se fait homme dans le sein de Marie. Donc Marie, c'est vraiment la femme de foi qui s'abandonne à la volonté de Dieu. Et c'est pour ça que c'est si important de la prier, parce que elle nous apprend à nous abandonner à Dieu. Elle nous apprend à grandir dans la foi. Et puis, qu'est-ce qui se passe juste après, à la visitation? Voilà que Marie, elle se met en route. C'est vraiment la femme de la charité. Alors ça, c'est une très grande grâce aussi à demander à la Sainte Vierge. C'est d'avoir une vie de foi en cohérence avec la charité chrétienne. Ce n'est pas juste « je prie dans mon coin, je prie pour eux et j'honore Dieu ». Bien sûr que c'est bien de louer, de louer Dieu, c'est bien de prier dans le silence de notre cœur, c'est bien de prier en communauté à l'église avec des groupes de prière et à l'église, c'est très très bien. Mais Marie, c'est la femme qui met sa foi en œuvre. tout de suite, comme l'ange va lui dire que sa cousine, sa vieille cousine est enceinte et qu'elle en est à son 6e mois, eh bien, elle ne va pas attendre dans son coin tranquille. Elle se met

en route, elle parcourt des centaines de kilomètres et elle va aller à Ain Karem voir sa cousine Élisabeth. Et là se produit ce magnifique passage de la Visitation. Voilà que ces deux femmes qui se rencontrent, une qui vient juste d'être enceinte, la Vierge Marie, l'autre qui est déjà à plusieurs mois de grossesse, au sixième mois. Et voilà que c'est une rencontre, c'est une effusion de l'Esprit-Saint. Marie dit bonjour à Élisabeth. Élisabeth est remplie de l'Esprit-Saint, elle jubile de joie. Comment ai-je ce bonheur que la mère de mon Sauveur vienne jusqu'à moi? Car lorsque tes paroles de salutation sont parvenues à mes oreilles, l'enfant a tressailli d'allégresse en mon sein. Bienheureuse celle qui a cru en l'accomplissement des paroles qui lui furent dites de la part du Seigneur. Et qu'est-ce que c'est beau, mais ce sont vraiment des textes à méditer. Voyez, la Sainte Vierge, c'est vraiment la femme de la charité. Elle est attentive aux besoins des autres et elle se met en route. C'est pour ça que c'est si important de prier Marie, parce qu'elle est tellement remplie de l'Esprit-Saint, de toute façon déjà que quand on prie Marie, il y a l'Esprit-Saint qui est toujours là, parce que Marie c'est ce grand moule de Dieu. Vous savez, Saint Louis, malgré le nom de Montfort, il disait aussi une phrase qui est très très belle, « Quand l'Esprit-Saint voit Marie dans une âme, il s'y court, il s'y précipite. » Dès qu'on dit Marie, il y a l'Esprit-Saint qui est là. Eh bien, Marie à la Visitation, c'est vraiment cette femme de charité. C'est quand on prie Marie, vous voyez, on reçoit l'effusion de l'Esprit-Saint. L'effusion, c'est on reçoit la visite du Saint-Esprit, c'est-à-dire tous ses dons, la foi, l'humilité, et puis tous les dons de Saint-Esprit, la crainte de Dieu, la piété filiale, c'est-à-dire la confiance, l'esprit de prière. On va recevoir le don de conseil quand on prie la Sainte Vierge, parce que « Seigneur Esprit-Saint, qu'est-ce qu'il faut faire? Quelle décision je dois prendre ?» On va recevoir le don de la force, c'est-à-dire de pouvoir traverser une épreuve paisiblement et puis aussi de pouvoir tenir dans un projet. Marie, elle est remplie d'Esprit-Saint, donc quand on l'a pris, on va recevoir aussi le don de l'intelligence, de la foi pour comprendre quelles sont les vérités de l'Évangile, les vérités de foi auxquelles croire. Marie, c'est la femme qui est remplie de la sagesse de Dieu. Vous voyez, donc dès qu'on prie Marie, on reçoit l'Esprit-Saint. Et on reçoit aussi cet esprit, ce qu'on appelle de mission. Marie, ce qu'elle désire pour nous, c'est qu'on bien sûr, de former en nous Jésus-Christ, mais qu'on donne son Fils Jésus-Christ. Alors, si on faisait des âmes missionnaires, c'est-à-dire parler de Jésus-Christ, prions la Sainte Vierge, elle va nous montrer comment parler de Jésus. Elle va nous montrer comment prier Jésus, à la fois dans le silence, par la lecture de la parole de Dieu, par l'oraison, mais aussi, c'est une femme audacieuse, la Sainte Vierge. Donc, quand on va la prier, elle va nous suggérer, voilà, sois attentive à ton prochain, fais ci, fais ça. Elle va nous montrer comment parler de Jésus-Christ, comment présenter un projet, par exemple, au curé de notre paroisse, comment être inventif dans l'amour, comment être inventif dans la mission. Et puis Marie, c'est vraiment la femme du shalom, c'est-à-dire c'est la femme de la paix. Vous voyez, quand Marie rentre chez Élisabeth, elle va dire shalom. Ouf, dès que Marie dit shalom, Élisabeth, elle est visitée par Saint-Esprit. Si nous, quand on rencontrait quelqu'un, on pouvait apporter ce shalom de Dieu, c'est tellement important cette paix divine, le monde est tellement sans dessus-dessous. Des fois, on se dit, en voyant toutes ces guerres autour de nous, toutes ces divisions, mais Dieu, mais qu'est-ce que je peux faire à qu'attends-tu de moi? Et prions la Sainte Vierge, parce que vous voyez, quand on va la prier, on va être des êtres de paix. Et le monde a tant besoin des êtres de paix. D'abord, la paix, elle commence dans notre cœur. Après, la paix, elle va venir dans notre famille, la paix, elle va venir dans les relations. Et petit à petit, la paix, elle va même aller au-delà de ce qu'on voit. Elle va s'étendre comme ça dans le monde entier. Donc, c'est très important de vivre dans cette intimité avec la Sainte Vierge parce qu'on devient des êtres de paix. Et bien sûr, je termine dessus, Marie, c'est la femme de la louange. Et c'est aussi la femme qui nous aide à porter notre croix. Voyons, on traverse tous des croix plus ou moins difficiles. La croix du deuil, la croix d'une séparation, la croix, c'est difficile dans le travail. Peut-être même il y en a certains qui ont perdu leur travail. Marie, c'est la femme de l'espérance. Elle n'a pas abandonné quand elle a vu son fils mourir. Elle était là jusqu'au bout. Donc c'est pour ça que c'est si important de prier Marie, parce qu'elle nous aide à porter notre croix avec espérance, et à toujours avoir notre regard fixé sur Jésus-Christ. Alors Marie, en ce mois de mai, donne-nous la grâce de nous consacrer à toi, comme nous l'enseignait Saint Louis, Marie Grignon de Montfort, quand on se consacre à la Sainte Vierge, c'est-à-dire qu'on remet tout ce qui fait notre quotidien à Dieu. Je lui consacre mon cœur, mes émotions, mon travail, mes relations, mon corps, ma sexualité, mon travail,

0: voilà, tout ce qui fait notre quotidien, consacré, ça veut dire mis à part. Et bien, parce que Dieu, il veut sanctifier tout ce qu'on vit. Alors Marie, donne-nous la grâce en ce mois de mai de chaque jour te donner quelque chose de notre vie, de donner mes regards, de donner mes paroles, de donner ce que j'écoute, te donner ma manière de conduire ma voiture, te donner mes relations, pour que petit à petit, l'Esprit Saint et la Vierge Marie nous apprennent à vivre en véritable enfant de Dieu, c'est-à-dire à vivre le plus grand des commandements, qui est d'aimer Dieu de tout son cœur, de s'aimer soi-même et d'aimer les autres. Ô Marie, que tu es belle, qu'il est bon de nous mettre à ton école, parce qu'en te regardant, en te voyant louer, en te voyant prier, en te voyant agir, j'apprends à aimer Jésus comme tu l'as aimé, j'apprends à louer Jésus comme tu l'as loué, j'apprends à servir Jésus comme tu l'as servi. Que le nom du Seigneur soit béni, maintenant et toujours, pour les siècles des siècles. Amen.
1: Chers auditeurs, nous voilà arrivés à la fin de notre émission. Je vous propose d'écouter la prière de consolation à notre Mère Céleste de Saint Jean-Paul II. Ô Mère consolatrice, toi qui connais nos douleurs et nos peines, toi qui as souffert de Bethléem au calvaire, console tous ceux qui souffrent dans leur corps et dans leur âme, tous ceux qui sont dans la dispersion et le découragement, tous ceux qui ressentent un ardent besoin d'aimer et de donner. Ô Mère consolatrice, console-nous tous. Aide-nous à comprendre que le secret du bonheur est dans la fidélité et la bonté de ton Fils Jésus. Nous te rendons gloire et nous t'offrons des actions de grâce, maintenant et toujours. Amen. Voilà, chers auditeurs, je vous dis au revoir. Bon dimanche et à très bientôt.

Monsieur Patrick Brunet avec L'amour donne la vie. 10h passées de 46 minutes. Et à partir de maintenant, bien sûr, l'antenne est ouverte. Oui, surtout. Et me rappelle zut qui l'antenne y ouvert, papouban dédicace, papouban souhait d'anniversaire.

du moins pas pour ban ce qui trouve à l'île Maurice, bien sûr. Si nous n'arrêtons ma tante, nous n'arrêtons tonton, nous n'arrêtons cousin, une cousine, une camarade qui trouve l'île à l'extérieur, et même si pas seul anniversaire, Zodji, mais qui nous pense l'île et qui surtout nous envie d'y aller, ben écoute Radio Maurice à cette heure-ci, c'est l'heure que nous pour gagner l'occasion avec nous ban un message entre nous. Donc, pas hésiter, avez-nous un petit message, l'or 52 51 72 69, ou sinon, appelle-nous bien sûr, l'or 402 80 90, mais mon rappel, appelle-nous surtout pour ban ce qui est famille à l'extérieur, car pas oublier, nous émissions, c'est surtout réservé à nous diaspora mauricienne, ban camarades, ban famille qui loin avec nous. Et qui, par la pensée, bien souvent, nous avec Zot, dans l'équerre tout le temps. Et nous avons une émission tout pour ça, c'est-à-dire. En tout cas, moi, mon mari content d'être des vôtres un dimanche à cette heure-ci. C'est nouveau pour moi, mais moi, je peux dire moi-même, hier, et dimanche grand matin, je viens à la MBC. Moi, je suis un petit peu père à père, mais finalement, c'est bien. Oui, l'émission le matin, ben, c'est surtout avec beaucoup, beaucoup d'énergie. En tout cas, moi, je vous souhaite autant d'énergie et qu'une superbe journée surtout. Nous débutons nos émissions avec ban Claude, oui, pourquoi pas, monsieur Claude Barzotti, Claude François, Claude Nougaro, et avec Aime-moi pour monsieur Claude Barzotti, heureusement tu penses à moi, Claude François, il faut tourner la page, Claude Nougaro, allez on y va, Claude Barzotti, Aime-moi.

Il est 11h sur les ondes de AM. 11h passées d'une minute. Et Noël Ferrand, il est tout lourd. 52, 51, 72, 69. Noël Lirène, Timessaz. De notre ami Tipol Pierre-Louis du côté de Bambou. Bien sûr, Lirène, Ticoucou à Sola Famille. Sola Famille qui. Ben, y a aussi. Ça font partie, ben, Dimoun, qui nous capable de dire, entre guillemets, qui font partie de la diaspora, ou sinon, qui font surtout partie de ben Dimoun, qui nous content, qui nous bizarre, mais qui pas forcément prêt avec nous, qui nous pas capable de dire demain, nous bizarre, ça Dimoun là, nous.

0: Et bien sûr, si vous pouvez écouter nous, vous avez le droit de voyer un petit message. Lour 52 51 72 69 pour tous les camarades, ban la famille mauricienne qui ici, bien sûr. Et me rappelle ça aussi qui nous l'antenne ouvert, c'est-à-dire zot capable appelle nous lour 402 90 pour bien sûr ben Dimoun qui est dans la famille de l'autre côté. Ou ben de l'autre côté qui est dans la famille ici. La diaspora mauricienne à l'honneur de 10h à midi avec Stéphane chaque dimanche. Et la suite de notre émission, on plonge en 1987 avec Monsieur Neil Sedaka qui nous propose Solitaire. Mais je vous rappelle, on est là, donc vous n'êtes pas seul.
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Dreamin' de Johnny Brunette. Chanson qui nous amène à 11h passées de 16 minutes. Parlant de la diaspora mauricienne, on pense surtout à notre fidèle auditrice du côté de l'Allemagne. Marie-France, bien sûr, et bien sûr, sans oublier son mari Dietrich. On leur passe le bonjour. Alain Spekos, Lille Rodrigue, surtout à tous Saban camarades de Lille Rodrigue qui est dans la famille ici à l'île Maurice et qui forcément la famille Manxut et bien sûr ben camarade Rodriguez qui est à l'île Maurice et qui bien sûr ben la famille Manxut parce qu'il y a la famille à Lille Rodrigue et ben nous dédiez cette chanson Monsieur Hardy et que Enfant la Côte qui propose nous un petit tour à l'île Rodrigue à travers son morceau qui pour comme titre le nom de son île, Rodrigue.

0: On dit qu'un enfant la côte, mon soleil appelle Rodrigue. 11h passées de 22 minutes, nous allons faire un petit retour tout de suite à l'heure 402-90. Allô, oui, bonjour.
1: Bonjour, monsieur
0: Stéphane. Ah, monsieur Tipol, fait que pécozou causé l'eau radio là. Bonjour, qui manière. Ah, c'est avec un plaisir.
1: C'est avec un plaisir. On va écouter sa radio là.
0: Ah oui. Ah, mais l'émission est faite pour ça. L'émission là est faite pour ça.
1: C'est une bonne émission pour ça aujourd'hui.
0: Et, non, tous les dimanches, ça c'était. Tous les dimanches, ça disait jusqu'à midi. Ça même ça. Ça même ça. Tout bonne famille, le Rodrigue, surtout. Allez, nous allons commencer de notre nom.
1: Ah oui. Là, c'est tout moi, mon petit coucou, mon maman, écoute, allez, le Rodrigue, mon pensée, là, je peux écouter, là. C'est tout mon des frères Zanik et Alex.
0: Oui.
1: Et sans oublier mon petit cousin qui sorti au lit avec moi, Anne Maurice. Sans oublier son petit fils Manila.
0: D'accord.
1: Et sans oublier ma tante Magda. Sans oublier mon petit cousin de Couli.
0: Oui.
1: C'est toi, les Rodrigue.
0: Oui, non, frère, sans... frère.
1: Pardon?
0: Frère ou Pena?
1: Oui, sans oublier avec les Zanlik.
0: Ça m'a bien dit, il n'a frère, c'est
1: oui. Et sans oublier mon cas, c'est dans tout mon bon cousin qui puis lui habite après Valérie Rolling.
0: Yeah! Ah ben super!
1: Et sans oublier vous-même, monsieur Stéphane.
0: Merci beaucoup!
1: Allez, bye bye!
0: Ah, notre fidèle auditeur Tipol du côté de Bambou, Tipol qui d'origine Rodriguez bien sûr et qui touche la famille là-bas, et ben ça c'est l'émission justement qui ne fait pour sa banne type de circonstances, banne c'est qui zote la famille loin, banne c'est qui surtout pense à zote et nos enfants bien sûr nous peut dire frère, sœur, cousin, cousine, et n'a beaucoup parmi nous qui zote enfants qui trouvent l'autre côté. Et je te pense fort à ça, ben, les enfants là. Et bien, pas oublier, dis à mes enfants, écoute Radio Salé là, parce que cette émission là, elle est dédiée pour nous. Allô, oui, bonjour.
2: Bonjour, Clovis.
0: Bonjour, Yvette.
2: Qui manière?
0: Bien, merci, qui manière ou même?
2: Bien, merci.
0: Hein?
2: Abonné à la radio aujourd'hui.
0: Oui, abonné à tous les dimanches, ça c'était.
2: Hein?
0: Oui.
2: Abonné à même.
0: Oui.
2: Tout
0: oui,
2: même,
0: oui.
2: Tout roulé abonné à même.
0: Ah ben oui, seulement l'émission de grand matin là.
2: Oui.
0: L'idée est dédiée pour Ban Jimoun qui est dans la famille de l'autre côté.
2: À l'étranger.
0: À l'étranger, oui. Ou la famille à l'étranger où?
2: Ben oui.
0: Ah ben nous bisons ça là même. Ah ben ça, là nous faire ce ban petit coucou là. Tous ceux qui trouvent à l'autre côté, et pas oublier qu'à partir de la semaine prochaine, Diabanlar qui est à l'étranger, ça l'air là, nous capables d'écouter Radio Maurice parce que c'est une émission qui est réservée pour eux.
2: Oui.
0: Allez, dis-moi, qui ban sœur, qui ban frère qui trouve l'autre côté?
2: Ena Rosemary, Rosie. Ena Sheila.
0: Oui.
2: Ena. En fait, tout ma nièce, pour ma neveu tout là-bas même.
0: Ah.
2: Pas beaucoup de notes, c'est de vous dire.
0: Où ban aller où?
2: Ah non, mon pays Maurice, mon petit pays.
0: Comment t'as-tu payé ou?
2: Mais oui, qu'est-ce que tu peux faire?
0: Bizarre.
2: T'as quand même la chance, Clovis.
0: Ah ben oui, normal.
2: Ouais.
0: Mais il y a une chance aussi reste dans Maurice, hein? Bizarre, pas oublier ça.
2: Ben oui.
0: Parce qu'il y en a du monde pensé, ah oui, car à l'extérieur, là-bas.
2: Ouais. Pour plus bon.
0: Nous pas dire qu'il n'est pas plus bon, nous pas dire qu'il est ici plus bon, mais voilà. Partout joli. Partout.
2: Ouais.
0: Oui.
2: Ouais.
0: Allô?
2: Tu visites Rodrigue quand j'ai mon allée,
0: d'accord? Ah, ben oui, important, mon. Important, elle va faire un petit détour. Rodrigue Zoli, en tout cas, hein?
2: Oui, et Marie
0: Zoli.
2: Tout d'abord, vous dire ça, Yonzo, on reste là-bas. Eh oui, comment le pauvre Mathirin, ça l'a encore,
0: ah, ben oui.
2: Dans la cisée, oui. Nous prenons les rangs bas-pieds, tout ça.
0: Hein?

0: Alors, qui sentez-nous vous mettre pour sa bonne camarade qui est de l'autre côté là-bas là?
1: Mais mettons tu sais gars, ou des potes, à quoi on vit où?
0: Nous mettons tu sais gars pour eux.
1: Mais oui.
0: Allez, d'accord.
1: Allez, toujours moi demande ça pour des fils, t'es là, Dani.
0: Oui.
1: Moi des amis, quoi, et moi. Sans oublier tout mon ben petits enfants, oh yes, ses enfants, sans oublier Miguel. Tout ça qui reconnaît moi à la radio, et sans oublier Rosemary des Tringbos, Yvette des Tringbos,
0: allez,
1: France de l'Allemagne, son mari Dietrich.
0: Oui, pour bonne camarade de l'autre côté, l'Allemagne surtout.
1: Oui.
0: Oui, bana qui écoute radio tout le temps.
1: Oui, je t'écoutais, oui.
0: Oui.
1: Et puis
0: oui.
1: Tout ça qui reconnaît moi.
0: Allez, d'accord.
1: C'est qui a pipe aussi.
0: Allez, d'accord. Merci beaucoup, Yvette.
1: Merci beaucoup, bonne
0: gros
1: bonne
0: bisous à vous. Tantôt, t'allais nous joindre, tantôt nous revenir.
1: Allez, tantôt, nous revenir.
0: Oui.
1: Allez, bye.
0: Bye. Ah, ben oui, nous tous Mauriciens, nous connaissons une petite famille par là, ces moments qu'on a côté nous bisapons d'autres, surtout. Ah. Nous prenons quoi un appel? Pourquoi pas? Appel réservé surtout à tout ban Dimoun qui est la famille à l'extérieur. Pour ban c'est qui est la famille à l'île Maurice. Ban dédicace qui nous bisait faire à l'île Maurice. Nous pouvons l'occasion faire l'île tantôt. Ce soir, nous pouvons l'occasion rejoindre. Donc, nous gardons ça t'il est temps là, ça t'il espace là, pour ban camarade qui trouve à l'extérieur. Allez, 402-80-90. Allô, oui, bonjour.
2: Bonjour,
0: Marie-Noël, du côté de Baie du Tombeau. Qui manière?
2: Comment ça va?
0: Maman, super, où qui manière?
2: Ça va pas.
0: Qui va?
2: La grippe.
0: Ah là là. Aïe.
2: Vous pouvez en avoir, comment était là? Pas pour vous riez comment avoir là.
0: Oui.
2: Là, fini, là.
0: Comme dit que j'ai créole, il n'a pas la caissade.
2: La caissade, voilà. Sinon, on vient à vos côtés.
0: Maman, super, où qui manière? À part la grippe, bien sûr, la semaine. La semaine est bien passée.
2: C'est pas grave, mais il y en a qui me casse seulement ses os et tout le monde peut
0: respirer ça. Oui. Mais oui, là, nous prenons beaucoup de vitamine C.
2: Nous prenons beaucoup de vitamine C pour la grâce de Dieu, mon capable à la messe hier.
0: Ah, joli.
2: Le vendredi aussi, puis à l'avant. Mais la semaine d'avant, pas une capable à du tout.
0: On guette quand la santé pas permet, nous préférons reposer.
2: Pour rappel, nous causons trop, pas de bien tout ce qu'on m'en bête.
0: Oui. Ça me gagne gagner.
2: Ça
0: m'a dormi en bas les pieds la coquille sûrement. Alors, dis-moi Marie-Noël, est-ce que vous avez une famille à l'extérieur ou?
2: Oui, moi j'ai une belle-sœur en France.
0: Ah ben nous faisons tellement dédicace. Oui.
2: Je demande ça pour Camille et son mari Philippe.
0: Oui.
2: Et ses enfants William. Et puis ça pour Sunita, c'est
0: Philippe. Oui.
2: Et puis ça, moi, j'ai mon nièce qui est l'Australie.
0: Ah!
2: Oui.
0: Elle,
2: Simla.
0: Oui.
2: Et son mari et ses trois enfants aussi.
0: Ah ben super!
2: Et sans oublier Marie-France de l'Allemagne. Et son
0: yes!
2: Nous, ses enfants aussi qui nous écoutent là-bas.
0: Bien sûr, nous déstore de cette émission parce que parmi ben, ceux qui trouvent dans la diaspora, et ben, c'est ben qui écoute nous tout le temps.
2: Tout le temps, c'est
0: oui,
2: vrai.
0: Oui.
2: T'es là, mon ami, monsieur Diane Lodou, moi, j'ai pu faire la voix là, c'est Clovis.
0: Ah ah!
2: Si ça me dit qu'il a même la voix qui Clovis. C'est là,
0: mon ami, Lui-même.
2: Oui.
0: En chair et en os.
2: Ah oh, oui, d'accord. Maman, bien.
0: Ah oui, super, maman, correct.
2: Maman, correct, grand-matin. En pleine forme, madame.
0: Oui, grand-matin, piqué dans la messe, faux, tout. Ah ben,
2: oui.
0: Super, ça veut dire la santé correcte. Quand nous sommes dans la messe correct. De grand-matin, ça veut dire maman,
2: oui.
0: Correct.
2: Ah oui, maman, la messe de samedi. Oui.
0: Eh bien, merci beaucoup.
2: Merci, monsieur Clovis, à tout à l'heure.
0: Allez, à tout à l'heure. Oui, bien sûr, tout à l'heure, elle va nous faire une dédicace pour Mauricien.
2: Moi, j'ai l'autre jour tellement ça, un programme la coûte. Les temps passent vite.
0: Ah oui.
2: Oui, vite, les temps là passent
0: vite. Trop vite.
2: Là, moi, j'ai le téléphone de M. Clovis.
0: Ah, ben, moi, content.
2: Beaucoup, c'est maman qui écoute tout, moi, content, moi, écoute tout programme, ben, camarade, radio.
0: Merci beaucoup.
2: Vraiment, ça fait plaisir.
0: Merci.
2: Mais à tout à l'heure, si Dieu le veut, mon gars.
0: Bien sûr, t'as l'air nous rejoindre.
2: Bon appétit pour tout à l'heure.
0: Merci beaucoup.
2: Et merci pour tout, M. Clovis.
0: Eh bien, merci à vous.
2: Bisous.
0: Bye-bye.
2: Ah, mon bien, en santé.
0: Oui, dis-moi.
2: Oui, petit Jésus.
0: De qui ça n'a?
2: Pour Claude François.
0: D'accord.
2: Merci beaucoup.
0: Merci à vous.
2: Bye-bye.
0: Bye-bye. Ah, Marie-Noël, du côté de Baie du Tombeau, allez, nous allons écouter un Sega, ben, un bon Sega. Dans l'amour, Zetsa.

0: Zut ça dans l'amour sur les ondes de AM. Chanson qui nous amène à 11h passée de 36 minutes. De retour sur le 402-80-90. Aloïs, bonjour.
1: Bonjour Clovis.
0: Ah, ça c'est la voix de Nicole.
1: Oui. Ça fait plaisir d'aller nous ramasser là.
0: Ah oui, plaisir partagé.
1: L'ambiance énorme.
0: Merci beaucoup.
1: Bienvenue dans le dimanche.
0: Ah,
1: dans
0: merci.
1: La cuisine.
0: Merci. Une place privilégiée en tout cas.
1: Ah, ça fait plaisir.
0: Oui.
1: Mais c'est moi pour fatiguer là, ou là, ou faire là, tantôt, on revient encore. Nous fatiguons, non?

0: Non, au contraire, moi je me choisis ça, non?
1: C'est bien d'être là pour nous faire plaisir. Clovis m'a fait oublier, t'es même mauvais l'habitude d'envoyer un message. Pour l'envoyer un message, là, mon écrit un message, mon envoyer, là, mon temps de prendre appel, là, vous venez téléphoner.
0: Ah, merci.
1: Bon, moi, pour faire vite, parce que je connais, il y a d'autres personnes, je vais profiter, enfin, dire oh, merci beaucoup.
0: Merci. À
1: monsieur Ramène, de nous l'occasion pour passer un message, là.
0: Merci.
1: Un gros coucou à tous mes amis et famille de Rodrigue, La Réunion, Australie, Seychelles, France, Belgique, Angleterre et Canada.
0: Waouh!
1: Non, il vous fait trop beaucoup. Bonjour, un bon dimanche, une bonne journée. Gros bisous à vous, Clovis.
0: Merci. À ce soir. Allez, bisous à vous. Bye bye. Ah, ça fait plaisir. Merci, merci, merci à vous, chers auditeurs et auditrices. Moi, tu peux dire moi-même, grand matin, là. Disait, vin l'eau radio, ça l'est là, tout le monde peut galoper dans la cuisine, l'autre peut galoper pour la messe, l'autre pour le supermarché, il n'a pas le bazar. Mais moi, demande moi-même si l'émission pour vraiment cool. Eh ben, merci, merci, ça fait plaisir. Allô, oui, bonjour.
2: Bonjour, et ma voix qui s'est jamais entendu ça.
0: Le pédé m'a dit
2: tout le monde. Message.
0: Qui s'en a ça?
2: Devinez ça.
0: Qui s'en a qui
2: s'en a? Paulette de Grande Rivière.
0: Oh, Paulette, bonjour. Mon content, bon tanou. Pas capable tout banane qui n'a pas de message. Merci beaucoup, Paulette.
2: Vous connaissez, je vais me présenter. La première fois qu'elle nous prend une église, vous connaissez sa cause qui grandit. Vous pouvez vous prendre ça avec des heures, demande trois grâces. Oui, c'est demande trois grâces.
0: Mais oui. Demande trois grâces, je vais écouter le tout tout en attalé.
2: Moi bien content.
0: Super, merci, merci.
2: Moi bien content.
0: Paulette,
2: oui.
0: Où est la famille ou à l'extérieur?
2: Oui, moi na mon neveu.
0: Ah.
2: Il a l'Angleterre. Ses enfants.
0: Ah, bisous à eux.
2: Oui. Après moi na mon cousine en France. Myriam Baginat et ses enfants.
0: Yes.
2: Mon cousine Dominique Perrault et ses enfants. Mon nièce Pamela avec son garçon Ragan.
0: Oui.
2: Après moi na l'Australie, moi na mon trois neveux Claire, Nigel. Pas toi, il y a quatre neveux là, mon bien.
0: Ah, t'as trouvé bien là.
2: Et l'Australie.
0: Merci.
2: C'était une famille. Mon bousier, il s'appelle Clovis.
0: Oui.
2: Une famille nombreuse, une famille, 14 enfants.
0: Oh, 14 enfants.
2: Oui, 14 enfants.
0: Oh.
2: Les frères, 5 sœurs. Abelétan.
0: Waouh.
2: Ben là, il y a tout le monde, il y a des enfants, ça qui est dans les enfants. Les 6 enfants, ils sont nombreux.
0: Beaucoup, 9 enfants quand même. Et ben, bravo, surtout à maman, à papa qui n'est pas courage.
2: Oui, je quitte nous dans l'amour, c'est maman.
0: Ah.
2: C'est maman fraternelle.
0: Ah. Toujours. Ah, qu'est-ce que ça fait plaisir.
2: Nous pas carrément qu'un à l'autre, on comprend. C'est mon content. C'est tout le temps, mon Dieu, Seigneur, merci, c'est un trésor qui m'a même quitté pour nous là.
0: Ah.
2: Mon qui nous tout un peu inifressé.
0: Ah, joli.
2: Moi, je les attendais de toi. Du monde, mon Dieu, maman, papa, il n'est plus là, je fais ça. Il ne s'est pas réel.
0: Oui.
2: Oui. Gaëtan.
0: Ban bambou. Là.
2: Ah, bah, bambou, connais.
0: Oui.
2: Ma famille, comment dire, nous pas. Nous, comme si on nous perdit un peu de
0: vie. Oui.
2: Mais maman, oui. Après, il y a un petit travail, l'hôtel, tu chantais.
0: Mm.
2: L'amour, il y a
0: oui.
2: Aussi. Moi, Madame Louraté, moi, Mademoiselle Lamour.
0: Ah, ok. Eh bien, merci beaucoup, Paulette.
2: De rien.
0: Ça fait plaisir. Une santé qui nous permettait pour vous.
2: Oui, mon aîné, je suis content tout le temps de compter Elvis Presley. Ah, you do. Dans mon magasin, là. Vous faites mal. Donc, be cruel, nous appelons comme ça.
0: Nous guettons une cour. D'accord.
2: Comme ça, Pauline in the visu.
0: Pauline. Ah oui.
2: Stop, non. Mais tu comptes son pacane perfect. Pacane certaine six morceaux. Mais là, il est le bispo.
0: D'accord. Ah, où tu François Zordi? Où tu François Zordi?
2: Oui, moi tu François Zordi.
0: D'accord.
2: Pacane c'est dans ce. Le 30 Sega. Bat Sega, mon premier du monde dans Sega moi.
0: Merci beaucoup, Paulette.
2: Merci
0: à vous. Nous mettons Don't Be Cruel de Elvis Presley. Et que nous mettons aussi Anti-Santé Can't Help Falling in Love de Elvis Presley. D'accord?
2: Merci beaucoup.
0: Allez, merci. Bon dimanche à vous aussi. Gros bisous à vous, Paulette. Bye bye. Ah oui, Paulette qui rit tout le temps, chaque émission, avoue nous un petit message, fait nous connaître qui est là, passe au petit coucou, et ben ça fait plaisir, aujourd'hui nous tente sur la voix. Ah, petit Jésus de Claude François pour tout de suite. Et merci, ça fait chaud au cœur cette émission. Waouh.

Claude François, un petit Jésus. Et on va faire un petit détour, vite, vite, alors, 52, 51, 72, 69.

Micheline Soukaet qui nous envoie un petit message pour dire nous bonjour, bon dimanche Clovis, c'est Micheline. Coucou, excellent dimanche à toi, à tous les personnels de AM1, s'il te plaît, si possible, de jouer la chanson Just For You de Lionel Richie. S'il te plaît, excuse-moi, la liste est très longue pour mon chéri Régis, Arlette de Chebel, Yvette de Monseigneur Lynn, Rose Ménaghen de Trancbord, Marie-Ange et Élie de Saint-Pierre, Brigitte Babouram, Nicole et James Alfred de Bambou, Chantal Lamoureux de Gros Caillou, Chantal Ramnut de La Caverne, Marie-France et Dietrich de l'Allemagne. Merci. Bisous bisous à Piouk Piouk de Micheline de Beaubassin. Bisous à vous. Gisèle qui nous envoie un message de la Belgique. Yeah. Bonjour, un hommage pour toutes les mamans. Maman chérie, ton amour restera à jamais gravé dans nos cœurs. Pour notre mère exceptionnelle, ton souvenir illumine nos vies à jamais. Repose en paix, maman, et merci. Ton amour infini, Gisèle Antonio de Belgique. Bonne journée à vous et merci. Merci à vous pour ce partage. Une maman, ça reste une maman et c'est gravé sur le cœur pour la vie. Vous avez raison. Du côté de l'Allemagne, oui, on va faire un tout pour là-bas. Bonjour, monsieur Stéphane. Oui, un petit bonjour à toute la famille de Cité Berkeley, Cité Richelieu, Cité Chebel, toutes les cousines, cousins de la part de Dietrich et Marie-France du côté de l'Allemagne. Merci beaucoup. Eh bien, merci à vous. Bonjour Clovis, je demande la prochaine chanson pour Lucette de Plaine-Magnan qui a fêté son anniversaire. Le 7, Claudette, son anniversaire demain de la part de Daniel Marie-Paul qui les embrasse. Bon dimanche! Eh bien, bon dimanche à vous aussi! Ben merci beaucoup pour ce bon message, merci aussi pour ce bon appel. Merci à la diaspora mauricienne qui a l'écoute. Je vous rappelle ce, bien sûr, qui est capable d'écouter cette radio AM1, la radio nostalgie, leur site internet. 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Et là-dessus, je suis capable, écoute-nous n'importe qui coin pays, ZTT. Merci beaucoup d'être là. Nos émissions touchent presque à sa fin. À venir, bien sûr, le journal de midi. Moi, les autres, moi, faire autres tout plein de gros bisous. Et que, bien sûr, moi, donne autres rendez-vous tout à l'heure à partir de 19h jusqu'à 22h pour notre deuxième émission. Émission côté justement là, je suis capable de téléphoner nous ou même avoir un message pour les Mauriciens et aussi pour les Dimoun qui à l'extérieur. Et je me rappelle autres qui cette émission, oui, tous les dimanches, 10h à midi, dédiée surtout à nos familles qui à l'extérieur. Don't Be Cruel de Elvis Presley, Can't Help Falling In Love de la même personne et Just For You, oui, juste pour vous de Lionel Richie. Ciao, ciao, bye bye, gros bisous à tous, bon dimanche, très belle journée et on se retrouve à 19h.

Soleil, Don't Be Cruel. Nous pas quitter personne derrière. Nous avons Rosemary qui nous envoie un petit message pour passer le salut pour Isabella de UK qui aura 10 ans. Kimberly, Shania, Alisha, Mama Cindy, Dad Navin, Oncle Eddie, Cousine Axel, Nagen de Kirpip, Rosemary de Trongbor qui l'embrasse et tous mes amis. Merci, gros bisous. Merci à vous. Elvis Presley, Can't Help Falling in Love. Et me rappelle-toi, Talia nous retrouve nous à 19h.

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1: Très bon après-midi à tous, il est midi. Et c'est parti pour le journal de la mi-journée présenté aujourd'hui par Lovina Sophie. Très bon après-midi à vous, Lovina.
2: Bon après-midi, Elodie. Bon après-midi à tous.
1: On démarre avec les titres.
2: Africa Forward, l'Afrique et la France réunies autour des défis économiques et technologiques. Maurice parmi les délégations attendues à Nairobi. Importation d'une Mercedes, le DPP saisit le Privy Council après l'acquittement de Thierry Lagesse. Mission médicale indienne, près de 10 opérations oncologiques effectuées. Le ministre de la Santé Anil Bechu salue l'appui de l'Inde dans la lutte contre le cancer. Les États-Unis sanctionnent 3 entreprises chinoises pour leur aide à l'Iran. Demain s'ouvrira à Nairobi le sommet Afrique-France, rebaptisé Africa Forward, une grande messe diplomatique et économique qui réunira une trentaine de chefs d'État du continent. Maurice y participe activement. Le Premier ministre, le Dr Navin Ramgoolam, sera présent aux côtés des dirigeants africains autour d'un thème centré sur les partenariats pour l'innovation, la croissance durable, la transition énergétique ou encore l'intelligence artificielle. À la veille de ce rendez-vous aux enjeux économiques et géopolitiques majeurs, quel regard porte-t-on ici au Kenya sur cette rencontre? Géraldine Henkin est sur place à Nairobi.
3: C'est une première dans l'histoire des sommets Afrique-France. La rencontre se tient cette année sur un territoire d'Afrique anglophone. Un symbole fort pour les autorités kenyanes qui veulent faire de Nairobi un hub diplomatique du continent et surtout un pont pour réunir autour d'une même table une Afrique souvent divisée par les langues, l'histoire coloniale ou les intérêts économiques. En tout cas, dans la capitale kenyane, l'événement est partout. Les affiches du sommet sont placardées à l'entrée du centre-ville et sur les grands axes de Nairobi. Et je peux vous dire qu'ici, même les chauffeurs de taxi en parlent spontanément. Certains y voient une opportunité économique pour le Kenya, d'autres espèrent surtout que l'Afrique saura cette fois parler

d'égal à égal avec ses partenaires internationaux. Autre fait marquant, la société civile a aussi été conviée à prendre la parole. Aujourd'hui, en amont du sommet officiel, se tient le pavillon de la création et de l'innovation.

0: revient largement sur les enjeux de cette édition. J'ai pu lire dans le quotidien Nation, par exemple, que le secrétaire aux affaires étrangères du Kenya, Korir Sing'oei, affirme que l'Afrique doit désormais négocier avec davantage d'assurance dans un contexte mondial où le continent attire les convoitises des grandes puissances, de la Chine à la Russie, en passant par les États-Unis. Pour Nairobi, il ne s'agit plus d'une relation de dépendance, mais d'un partenariat fondé sur les intérêts africains, l'innovation, les investissements et la croissance durable. Et Maurice entend bien jouer sa partition dans cette recomposition économique africaine. Une délégation de près de 80 représentants du secteur privé mauricien a fait le déplacement à Nairobi. Parmi eux, les dirigeants et représentants de groupes majeurs de notre économie, comme la MCB, Eclosia ou encore IBL pour ne citer que, et dont une part importante du chiffre d'affaires, voire des bénéfices, repose aujourd'hui sur leur implantation africaine. Preuve que pour Maurice aussi, l'avenir économique se joue depuis ces 20 dernières années largement sur le continent africain.
1: À noter que plus de 4000 délégués sont attendus, dont près de 2000 chefs d'entreprise autour de secteurs stratégiques, transition énergétique, agriculture, mais aussi le numérique et l'intelligence artificielle. Nouvelle étape judiciaire dans l'acquittement de l'homme d'affaires Thierry Lagesse et de ses acolytes. Le bureau du directeur des poursuites publiques a demandé une autorisation spéciale pour porter l'affaire devant le Privy Council. Le DPP conteste le verdict d'acquittement de Thierry Lagesse, Ashish Kumar Sibaran et Danishwar Tulsi dans une affaire liée à l'importation d'une Mercedes sous le Returning Resident Scheme. Retour sur cette affaire avec Anjali Siroten Fulchan. Dans le domaine de la santé, près de 10 opérations oncologiques complexes ont été réalisées au National Cancer Center ainsi qu'à l'hôpital Jitu. Cela dans le cadre d'une mission d'une semaine du Dr Saravana Rajamanikam et du Dr Dipti Mishra, deux spécialistes indiens présents dans le pays jusqu'au 11 mai. Vendredi, lors d'une rencontre au National Cancer Center à Phoenix, le ministre de la Santé, Anil Bechu, a salué le soutien apporté par l'Inde au système de santé mauricien. Selon lui, ces interventions chirurgicales pouvant durer entre 8 et 10 heures sans interruption auraient auparavant nécessité des évacuations sanitaires à l'étranger. Le ministre a également souligné que cette collaboration contribuera progressivement au renforcement des compétences locales et à une meilleure prise en charge des patients atteints de cancer à Maurice. Anil Bechu au micro de Shailin Yabun.
2: Je disais sur Chennai, des grands spécialistes, et quand on vient là, à peu près, je peux faire 10 l'opération. Et si je peux étonner, c'est mon bout de Jésus, qu'ils n'ont pas pris un soir avec nous. Et mon bout de Jésus, un très grand merci, tout ce qu'ils ont fait faire. Et mon père invite d'autres groupes, les autres banques, un grand médecin qui est là, pour venir Maurice, pour donner un petit coup de main, pour hausser, surtout, ça, l'hôpital qui ne fait commencer là. Et je tout connais que dans Maurice, nombre de patients cancer, des os en zoop est augmenté. Mais avec coup de main, collaboration, ça va nous. Grand géant de l'âme, nous espérons, nous-mêmes patients capables de vous trouver une bonne santé.
1: Pour rappel, le cancer demeure l'une des principales causes de mortalité dans le pays, avec plus de 3300 nouveaux cas recensés en 2024, selon des chiffres évoqués par le ministère de la Santé. Revenons à présent sur l'affaire Thierry Lagesse dans l'importation d'une Mercedes sous le Returning Resident Scheme.
3: Thierry Lagesse, Ashish Sibaran et Danishwar Tulsi avaient été acquittés le 25 février de cette année par la Cour suprême. Dans sa demande au Privy Council, le DPP estime que ce jugement crée un précédent néfaste et dangereux dans la jurisprudence mauricienne concernant les preuves circonstancielles et les accusations d'entente délictueuse. Selon le bureau du DPP, si cette décision est maintenue, la poursuite pourrait rencontrer de sérieuses difficultés à l'avenir. Cela concernerait notamment la preuve d'accusation de complot dans des dossiers reposant principalement sur des éléments de preuve indirects. Cette affaire remonte à décembre 2010. Thierry Lagesse, Ashish Sibaran et Danishwar Tulsi étaient poursuivis pour fraude fiscale et complicité dans le cadre de l'importation d'une voiture de luxe, une Mercedes-Benz SLS 63 AMG. Ils avaient plaidé non coupables et avaient été blanchis en juillet 2016 par la cour intermédiaire. Le magistrat Azam Niroua avait estimé que la loi applicable à l'époque n'interdisait pas à un tiers de financer l'achat d'un véhicule importé sous le Returning Residence Scheme,

0: ni à un bénéficiaire de prêter le véhicule à une autre personne. Le DPP avait ensuite interjeté appel. En 2018, la Cour suprême avait renversé l'acquittement et ordonné la tenue d'un nouveau procès. Après plus de 15 ans de procédure, la Cour suprême a finalement confirmé l'acquittement des trois accusés.
1: Dans un autre registre, les Artists Excellence and Lifetime Achievement Awards ont récompensé 13 artistes issus de différentes disciplines le mercredi 6 mai. Parmi les lauréats figure l'écrivain Amarnath Hosseini. Ce dernier s'est dit honoré et heureux d'avoir reçu l'Artists Excellence Award. Il s'apprête également à publier sa 30e œuvre. Il s'agit de son manuscrit Le Clown, récompensé par le prix Jean Fanchette en octobre 2025. Nous écoutons Amarnath Hosseini au micro de Rajmila Sitamoni.
2: Ce qui est imminent là, c'est la sortie du texte qui a été primé au prix Jean Fanchette 2025. Donc Le Clown qui est en cours d'impression actuellement et ce sera lancé bientôt. Et puis MOPF réédite Les Passions de Richard.
1: L'Artist Excellence Award a également été décerné au chanteur El Passi de son vrai nom Pascal Lamorque. L'interprète de la chanson « Mo Papa » s'est réjoui de cette reconnaissance pour sa contribution à la musique locale. Il avait d'ailleurs remporté le prix du meilleur artiste de l'océan Indien lors des Afro Madame Music Awards en octobre 2025. Nous l'écoutons.
3: Cet award-là lui représente beaucoup, beaucoup pour moi parce que depuis bien longtemps, on fait la musique. On fait la musique depuis 1994. Récompense pour moi et une récompense pour tout ce travail que je vais faire là. Qui va me faire pour nous. Parce que la musique, c'est ma passion. Moi, j'ai mon travail à part. Mais la musique, tout le temps, je suis content de la musique. C'est qu'à aujourd'hui, je suis content de la musique. Mais on gagne une récompense. On gagne des récompenses. Je viens de dire, un de Madagascar et un de mon pays. Il représente tout le travail que je vais faire depuis bien longtemps.
1: À l'étranger, à moins d'une semaine de la visite de Donald Trump en Chine, prévue les 14 et 15 mai, le département d'État américain annonce des sanctions contre trois sociétés chinoises. Elles sont accusées d'avoir apporté une aide militaire à l'Iran. Les trois entreprises chinoises ont un point en commun. Toutes sont spécialisées dans les satellites. Le département d'État américain les accuse d'avoir fourni des images captées dans l'espace à l'Iran, images qui auraient ensuite permis à Téhéran de frapper les forces américaines dans la région. Et puis, les festivités entourant le concours Eurovision de la chanson jusqu'à la finale du 16 mai commencent ce dimanche à Vienne avec des milliers de fans venus du monde entier malgré un appel au boycott lancé en raison de la présence d'Israël. La capitale autrichienne sort le grand jeu pour accueillir la 70e édition du télécrochet le plus suivi de la planète. Elle a prévu une multitude d'événements hors les murs à destination des touristes et des habitants. La Finlande figure parmi les favoris cette année. Selon les parieurs en ligne, la Grèce, le Danemark, la France et l'Australie sont également bien placés. Voilà qui conclut ce journal. Si vous passez à table, bon appétit. À suivre l'actualité sportive avec Ashley Sitana.

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1: Bonjour à tous, on démarre ce journal des sports avec cette excellente nouvelle en natation au championnat d'Afrique disputé à Oran en Algérie. Le Mauricien Bradley Vincent continue de briller dans le bassin continental. Ce samedi, il a décroché une nouvelle médaille d'argent sur le 50 mètres nage libre, déjà auteur d'un nouveau record national en série avec un chrono de 22 secondes 44, soit 7 centièmes de mieux que son ancienne marque. Le nageur mauricien a encore élevé son niveau en finale. Résultat, un temps de 22 secondes 30 et un nouveau record de Maurice. Grâce à cette performance, Bradley Vincent ajoute une deuxième médaille d'argent à sa collection après celle remportée mardi sur le 100 mètres nage libre. On poursuit avec cette course pas comme les autres, organisée ce dimanche à Moka, la Wings for Life World Run. Cette course caritative mondiale aura lieu ce dimanche à Maurice et à travers le monde. Un événement solidaire organisé au profit des personnes paraplégiques et tétraplégiques. Le principe est simple, courir pour ceux qui ne le peuvent pas. À Maurice, le rendez-vous est fixé à l'amphithéâtre

0: doit-elle faire à Moka avec un départ mondial prévu à 15h? Les participants pourront courir ou marcher à leur rythme grâce à l'application officielle de Wings for Life World Run. Le Race Director Percy Driver était l'invité de Sport Select. Il nous explique le fonctionnement de cette course, pas comme les autres.
1: Le Wings for Life World Run, comment ça se passe? C'est une levée de fonds internationale, à l'international. Donc les coureurs s'enregistrent sur la plateforme de Wings for Life World Run. Mm-hmm. Et on met à disposition des coureurs une venue à Telfair Moka. Donc les coureurs peuvent se rendre à la venue, nous, c'est ce qu'on recommande. Ou bien les coureurs peuvent courir chez eux. Donc la course commence à 3h de l'après-midi. Et elle dure 3h de temps. Une demi-heure après le départ, il y a une voiture virtuelle, donc il faut bien sûr que les coureurs téléchargent l'application. Donc à 3h30, la voiture virtuelle commencera le même parcours que le coureur fait et jusqu'à rattraper au fur et à mesure tous les coureurs. Et le vainqueur, c'est le dernier coureur sur le parcours.
0: On reste sur le plan local avec du football. Rideau sur la saison à Maurice ce dimanche avec la grande finale de la MFA Cup à Côte d'Or. Un rendez-vous très attendu qui mettra aux prises deux formations ambitieuses et déjà tournées vers l'Afrique. D'un côté, la Cure Waves, le nouveau champion de la Super League qui vise un doublé historique Coupe-Championnat. Et de l'autre, l'ASPL 2000, redoutable en match à élimination directe. Robert Deschambault nous livre les enjeux.
2: Auréolé de son récent titre de champion de Maurice, la Cure Waves a une nouvelle occasion de briller sur la scène nationale lors de la finale de la MFA Cup. Les Waves ont en ligne de mire le doublé Coupe-Championnat en cas de victoire face à leur adversaire. Déjà qualifiés pour la prochaine édition de la Ligue des champions africaine, les Waves devraient aborder ce match sans trop de pression, d'autant plus qu'ils endosseront le costume de favori. Mais en face, ils devront se mesurer à une redoutable formation de l'AS Port Louis 2000, spécialiste des matchs de coupe. On se souvient notamment de la finale de la Republic Cup qu'ils ont disputée cette saison. De plus, la SPL a réalisé un excellent parcours jusqu'ici dans la MFA Cup avec en point d'orgue une demi-finale très tactique face à l'AS Rivière-du-Rempart. Après la finale de la Republic Cup perdue contre le Cercle de Joachim, l'AS Port-Louis 2000 cherchera cette fois à rectifier le tir en faisant preuve de réalisme. Ainsi, pour ces deux formations déjà qualifiées pour les compétitions continentales la saison prochaine, une seule chose compte, la victoire, afin de conclure la saison avec un trophée. La finale de la MFA Cup se disputera ce dimanche à Côte d'Or à partir de 16h.
0: Place au football anglais à présent avec la 36e journée de la Premier League. Le championnat anglais se poursuit donc ce soir avec plusieurs rencontres au programme à 17h. Aston Villa recevra Burnley à la même heure. Crystal Palace sera opposé à Everton, tandis que Nottingham Forest défiera Newcastle United. Puis à 19h30, West Ham accueillera Arsenal dans une affiche capitale pour la course au titre. Cap maintenant sur l'Espagne avec la 35e journée de la Liga. Tous les regards seront braqués ce soir sur le Clasico entre le FC Barcelone et le Real Madrid. Le Barça peut être sacré champion dès ce soir. Une victoire ou même un partage des points suffirait aux Catalans pour assurer définitivement la première place. Coup d'envoi prévu à 23h. 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Mallorca joue son avenir parmi l'élite avec seulement 2 unités d'avance sur la zone rouge. Et en face, les sous-marins jaunes arrivent en confiance après leur large succès 5-1 contre Levante et une qualification déjà validée pour la prochaine Ligue des Champions. Mallorca-Villarreal, le match débutera à 15h55 sur MBC Sport 11. Fin de ce journal des sports, merci de l'avoir suivi. Vous allez retrouver Elodie pour la suite.
3: Merci à vous Ashley Citana et à bientôt sur RM pour une nouvelle page des sports.

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midi passé de 18 minutes sur AM1 et RM1. Les avis d'obsèques ont nous pris d'annoncer le décès de Madame Henriette Lan. Madame Henriette Lan, âgée de 77 ans. Le convoi mortuaire sortira de son domicile à Bicessar Lane, Camp de Masque, aujourd'hui, le dimanche 10 mai à 14h, pour se rendre à l'église de Notre-Dame du Sacré-Cœur à Camp de Masque et de là au cimetière de Saint-Julien. On nous prie d'annoncer le décès de Madame Marie Sylvina Gungaram Sanchez. Madame Marie Sylvina Gungaram Sanchez, âgée de 69 ans, le convoi mortuaire sortira de chez son neveu, Monsieur Louis Gino Daniel Musette, au numéro 12 avenue Greenwood, Cité Atli à Forestside. Aujourd'hui, le dimanche 10 mai à 14h, pour se rendre en la chapelle du couvent de Lorette et de là au cimetière de Bigara. On nous prie d'annoncer le décès de Monsieur Arvin Kouchal-Fursi. Monsieur Arvin Kouchal-Fursi, aussi connu sous le nom de Sona, âgé de 26 ans, le convoi mortuaire sortira de chez son père, Monsieur Ludovic Fursi, à Sam Route Royale, Grande Pointe au Piment, aujourd'hui, le dimanche 10 mai à 14h30, pour se rendre au crématoire de Boismarchant. Et on nous prie d'annoncer le décès de Monsieur Serge Jérôme Bruno Chorimoutou. Monsieur Serge Jérôme Bruno Chorimoutou, âgé de 64 ans. Le convoi mortuaire sortira de chez son épouse, Madame Marie Ivy Chorimoutou, au numéro C337, rue Huguenin Stanley, Rosil. Aujourd'hui, le dimanche 10 mai à 15h, pour se rendre dans l'église de Sainte-Anne à Stanley et de là à l'incinérateur de Camp-le-Vieux. À toutes ces familles affligées par le deuil, l'AMBC présente ses plus vives sympathies.

0: Midi passé de 21 minutes, c'est parti pour la météo pour Maurice et Rodrigue. Communiqué de la météo pour Maurice et Mia, 11h45, le dimanche 10 mai. Situation générale, des nuages dans les Alizés influenceront le temps local par moment. Prévision pour les prochaines 24 heures, mi-couvert à nuageux. En début d'après-midi avec des pluies occasionnelles, essentiellement beau par la suite. La température maximale sera entre 23 et 25 degrés Celsius sur le plateau central et entre 28 et 30 degrés Celsius sur les régions côtières. Mi-couvert en général durant la nuit et demain matin avec des pluies fines principalement sur les hauteurs. La température minimale sera entre 18 et 20 degrés Celsius sur le plateau central et entre 22 et 24 degrés Celsius sur le littoral. Le vent soufflera de l'est à sud-est d'environ 20 km par heure avec des pointes de 50 km par heure dans certains endroits. Mer forte au-delà des récifs avec des houles du secteur sud de l'ordre de 3 mètres. Les sorties en haute mer, de même que les lagons du sud, sont déconseillées. Et la marée haute sera entre 21h27 et demain à 9h20. La marée basse sera entre 14h38 et demain 3h57. Et le coucher du soleil, eh bien, il est prévu pour 17h43. Et le lever du soleil demain est prévu pour 6h29. Et on termine avec la météo pour Rodrigue. Communiqué de la météo pour Rodrigue est mis à 11h30 le dimanche 10 mai. La situation générale, des nuages dans les Alizés influenceront le temps local par moment. Prévision pour les prochaines 24 heures. Après quelques ondées passagères en début d'après-midi, le temps sera plutôt beau. La température maximale sera entre 26 et 29 degrés Celsius, mi-couvert à parfois nuageux durant la nuit et demain matin avec des averses passagères. La température minimale sera entre 21 et 24 degrés Celsius. Le vent soufflera de l'est à sud-est de 25 à 35 km par heure avec des rafales de l'ordre de 60 km par heure. Mer forte au-delà des récifs avec des houles du secteur sud de l'ordre de 3 mètres. Les sorties en haute mer, de même que les lagons de l'ouest, du sud et de l'est, sont déconseillées. Voyons maintenant la pluviométrie. Alors la pluviométrie durant les dernières 24 heures, du 9 mai à 10h jusqu'au 10 mai à 10h, point canon, 2,5 mm, plaine Cora 0,6 mm, montagne du sable, non. Pâte à Théophile 1,2 mm, songe, non. Banane, rivière banane, non. Et la marée haute sera entre 19h57 et demain 8h12. La marée basse sera entre 13h21 et demain 2h03. Et le coucher du soleil est prévu pour 17h21 et le lever du soleil demain est prévu pour 6h05. Voilà, chers amis auditeurs, c'était les avis de décès et la météo pour Maurice et Rodrigue.
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Bah oui, un incontournable, hein, Manish Boy, Standard Blues, Muddy Water, enregistré pour la première fois en single chez Chess Records. C'était en 1955. Il s'agit à la fois d'une adaptation et d'une chanson à réponse à A Man de Bo Diddler, qui est elle-même inspirée de Hoochie Coochie Man de Waters et Willie Dixon. Manish Boy est une composition de Chicago Blues. Bah, en tout cas, c'est un plaisir, chers amis auditeurs, de vous retrouver, bah oui, pour Folk and Blues. Bah oui, ce sera avec Elodie de midi à 14h, en espérant que vous passiez un très bon moment, que vous passiez un très bon dimanche. Bon appétit à tous ceux qui passent à table en ce moment. 2 heures de bonne musique sur votre radio RM1. Il y aura The Lumineers, il y aura du Nina Simone, il y aura également du Tracy Chapman, du Etta James, B.B. King. Je ne vous en dis pas plus, je vous laisse découvrir. Et pour tout de suite, ben c'est parti pour The Lumineers avec Flowers in Your Hair.

Midi passé de 35 minutes sur votre radio RM1. Oui, Nina Simone, la plus grande icône de la musique noire afro-américaine, est une artiste aux mille talents, à la fois chanteuse, musicienne et compositrice. Elle a influencé une grande partie des artistes contemporains, idolâtrée par de milliers de fans. Elle était et sera toujours très respectée des autres musiciens de son époque et d'aujourd'hui. Allez, on y va cette fois-ci pour un petit Bob Dylan. Voici Knocking on Heaven's Door.

Et bien oui, ça c'est la version originale de Leave Your Hat On qui a été reprise également par Joe Cocker. Ça c'est la version de Etta James, midi passé de 45 minutes. Là on y va pour un petit Eric Clapton, guitariste surdoué, qui demeure l'un des artistes incontournables du blues et de la country music, connu pour des titres comme Yardbirds, Cream, Layla ou encore Tears in Heaven. Et là pour tout de suite, je vous propose Change the World.

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1: Très bon après-midi à tous, il est 13h. Ben, allez-y avec du Robert Cray qu'on va démarrer cette deuxième partie de Funk and Blues. Robert Cray, qui est né le 1er août 1953 en Géorgie, qui est un musicien de blues, guitariste et chanteur. Alors, il a commencé avec du rock avant de découvrir le blues à travers des disques comme Magic Sam et des artistes comme B.B. King et Albert King. Voici 1040 Blues.

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Et oui, la magnifique voix de Eric Triton avec Blues dans moi, 13h passé de 10 minutes. Là, on y va pour du Neil Young avec son titre All Men, à son apogée avec des titres comme After the Gold Rush Harvest dans les années 1970. L'auteur, compositeur, interprète et guitariste de folk country et de rock music doit également sa popularité au groupe Stills, Nash & Young.

0: Ah oui, très belle chanson de Neil Young, All Men. Là, on va continuer avec un petit changement de registre avec la chanteuse Joni Mitchell, qui est une autrice, compositrice et interprète, musicienne, chanteuse et également peintre canadienne. Née le 7 novembre 1943, voici Big Yellow Taxi.
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Et oui, ça s'appelle le petit blues peinard, trésor passé de 24 minutes. On va continuer avec B.B. King, de son vrai nom Riley Ben King, né le 16 septembre 1925 dans le Mississippi aux États-Unis et mort le 14 mai 2015 à Las Vegas. C'était un guitariste, compositeur, chanteur de blues américain. Il est considéré comme l'un des meilleurs musiciens de blues et a eu une influence considérable sur de nombreux guitaristes. Allez, je vous propose The Thrill Is Gone.

Bah oui, une chanson incontournable là, de The Eagles Hotel California. Et là, on va continuer avec John McLean, connu justement pour l'énorme succès de American Pie, qui lui vaut d'être numéro 1 en Amérique pendant 4 semaines. C'était en 1972. Il était également numéro 1 dans d'autres pays anglophones. Le compositeur John McLean, qui est né dans l'état de New York le 2 octobre 1945, a vu plusieurs de ses chansons reprise par Elvis Presley et Madonna. Allez, c'est parti pour American Pie.

Bah, ça fait longtemps qu'on n'avait pas entendu celle-là, John Denver avec Take Me Home, Country Home. En tout cas, très très belle chanson. À venir juste après, bah, ce sera Presley Omar que vous allez retrouver. Moi, j'espère que vous avez passé un très très bon moment avec nous en musique folk and blues, midi 14h, les dimanches maintenant avec Elodie. La suite, bien sûr, ce sera Musico Soleil, 3 heures de musique locale. Et moi, je vous fais d'énormes bisous. Prenez bien soin de vous. On se retrouve demain, 14h-16h, pour Track and Tales. Allez, ciao, ciao!

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2: passé de 7 minutes sur les ondes de RM1. Très heureux de vous retrouver en ce dimanche après-midi. Bienvenue à toutes et à tous. On va être ensemble jusqu'à 17h dans votre émission Musique au Soleil. On va être ensemble dans l'ambiance, les amis, tropicale. On va faire un petit peu le tour des musiques latines, également l'Afrique, en passant par Maurice également. Alors, à vos téléphones, 402-80-80, 402-80-80, on va pas passer en direct, mais je vais prendre vos appels, également passer aux petites dédicaces en direct dans l'émission. Salut Elodie qui était les vôtres jusqu'à depuis midi, elle était là, nous souhaitons bonne rentrée à la maison et on va être ensemble les amis et beaux petits messages également sur le 52538484 via WhatsApp les amis, vos petits dédicaces, vos petits coucou, ça se passe ici jusqu'à 17h. Et les appels, on va prendre les appels jusqu'à 16h. Appelez-moi sur le 402 80 80. Un petit coucou à tous les auditeurs qui nous écoutent sur AM1 également. Gros bisous à vous.

Zouk à ma piano sur les ondes de RMA et avec La Vie en Rose. Quel remix les amis, 2026, maman. Allez, on y va, 14h passées de 15 minutes sur les ondes de RMA. On va être ensemble avec de la musique bien de chez nous également. Un petit coucou à Nuelette qui nous a appelé du côté de l'EOC, qui fait un petit coucou à Stéphanie, sa fille Enzo et Marine également, Angie et toute la famille qui nous écoute du côté de l'EOC, Terre Rouge. Même

Ah, y a Miss Lindsay qui nous rend visite cette semaine-ci. Ben oui, elle est à Maurice, Miss Lindsay. Allez, grand salut Dalida qui nous envoie un petit message pour nous dire de faire un petit coucou à Ayane, à Christopher et toute la famille qui nous écoute. Merci beaucoup à Dalida.

On fait un petit coucou également à Nicole du côté de Bambou qui nous a un petit message pour lui dire de faire un petit coucou à Lisby, à Marie-Noël, à Gladys, Elena, Paulette, Micheline et Régis et toute la famille. Merci beaucoup, Nicole.

On fait un petit coucou à Denise, un petit coucou à Sonia également, un petit coucou à Françoise qui nous écoute en ce moment, un petit coucou également à Nicoletta, la famille Goldings également du côté de Trou de Douce. Gros bisous à vous.

On vous remercie également pour vos appels, les amis. Alors, on fait un petit coucou à Nuellette, du côté de l'EOC Terre Rouge, qui nous a appelé pour nous faire un petit coucou à Stéphanie, Enzo, Marine, Angini et toute l'équipe. Et on fait un petit coucou également à Tino, qui nous écoute en ce moment, de la part de son épouse, qui nous écoute, et à Ushika. Eh bien oui, qui nous a envoyé un petit message. Merci beaucoup, Ushika.

Destination. Alors un petit coucou à Marie-Ange, Géa et Eddy qui nous écoutent du côté de Saint-Pierre. Marie-Ange qui fait un petit coucou à ses enfants, à Gina, Ryan, Jean-Philippe, Willina, Arlette également. Un petit coucou à Mario et Marie-France du côté de Quartier Militaire. Un petit coucou à Marie-Noël du côté de Baie du Tombeau. Et on fait un petit coucou à Monsieur Prem également qui nous écoute en ce moment. Merci beaucoup pour vos messages, vos appels également. Et on va être ensemble jusqu'à 17h les amis. 14h27 sur les ondes de RM1, c'est Presley avec vous. On va être ensemble dans l'émission Musico Soleil.

auditeurs, les amis, à vos appels sur le 402 80 80 402 80 80. On fait un petit coucou à Nicole qui nous a un petit message du côté de Union Park. Nicole est roulant et qui fait un petit coucou à Mimose, Stéphanie, Pamela, Sandra, Kathleen et Céline, c'est à Clara, Alia et à Brianna qui nous écoutent en ce moment. Gros bisous à vous, les amis. Dionne, Mensonge et trahison. Magnifique chanson. 14h36, c'est les ondes de RM1.

Alors un petit coucou à Marie, non c'est Margaret du côté de Rosebel qui nous a un petit message, qui nous téléphone plutôt. Puis nous, ben, fait un petit coucou à Sonia qui fait son anniversaire aujourd'hui. Un petit coucou à Jerry, à Elisabeth, Véronne, Olivier, Marie-Lou, des Mario. Un petit coucou à Micheline du côté de Vacoin également. Merci beaucoup Margaret. C'est bon.

Moyo Justin avec un matin difficiles. Un petit coucou à Marie Noël du côté de Béthi Tombeau. Ben, nous souhaite un bon rétablissement. Si la grippe est fatigue en ce moment, ben, il souhaite un bon anniversaire à Solange qui vous fête son anniversaire le 15 mai, demandé par son époux Gérard, ses enfants et ses petits-enfants également. Un petit coucou à Samia également qui va fêter son anniversaire le 15. Et également un petit coucou à la famille de la radio. Un petit coucou à Denise également. Gros bisous. Merci beaucoup, Marie Noël.

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0: Et on accueille Santana Pensenot pour le flash de 15h. Bon après-midi à vous, Santana.
1: Bon après-midi, Presley. Bon après-midi à tous. Une page d'histoire s'écrit ce dimanche à Maurice. Pour la première fois, une femme assurera les fonctions de Premier ministre. Ariane Navarre-Marie prendra l'intérim à la tête du gouvernement en l'absence du docteur Navin Ramgoolam, attendu à Nairobi pour participer dès demain à l'Africa Forward Summit de 2026. Au-delà du symbole, cette nomination s'inscrit dans une longue pression des femmes au sein des institutions mauriciennes. De Marie-Denise Marchand, première femme nommée au Conseil législatif en 1963, à Amina Gherib Fakim, première présidente de la République en 2015, en passant par Maya Noumandi, à la présidence de l'Assemblée nationale, ou encore Réa Mengli Gulbul, à la tête du judiciaire. Plusieurs pionnières ont contribué à ouvrir la voie. Et nouvelle étape judiciaire dans l'affaire Thierry Lagesse. Le bureau du directeur des poursuites publiques a demandé une autorisation spéciale pour saisir le Privy Council après l'acquittement de l'homme d'affaires, ainsi que d'Ashish Thibaran et d'Anishwar Tulsi dans une affaire liée à l'importation d'une Mercedes sous le Returning Resident Scheme. Le DPP estime que ce jugement pourrait créer un précédent préoccupant pour les affaires fondées sur des preuves circonstancielles et les accusations de complot. Et football à présent, Première Ligue, Arsenal peut se rapprocher un peu plus du titre ce soir. Les Gunners, leader du championnat, avec 2 points d'avance sur Manchester City à 3 journées de la fin, se déplace chez West Ham pour un derby londonien décisif. Coup d'envoi à 19h30, heure de Maurice. De son côté, Manchester City a mis la pression hier en s'imposant facilement 3-0 à Brentford. Et 13 figures du monde culturel mauricien ont été distinguées mercredi lors des prix d'excellence artistique et de réalisation de toute une vie organisée par le ministère des Arts et de la Culture. Parmi les récipiendaires, l'écrivain Amarnath Hosseini a été récompensé alors qu'il s'apprête à publier sa 30e œuvre. Le clown qui s'est vu attribuer le prix Jean Franchette en 2025. Le chanteur El Passy, de son vrai nom Pascal Lamarck, a lui aussi été salué pour sa contribution à la musique locale. Un hommage posthume a également été rendu à Rasnati Bebi, figure emblématique du Ségué mauricien récemment disparu, récompensé pour l'ensemble de son parcours artistique et de son apport à la musique engagée et mauricienne. Et puis à l'étranger, 30 ans après sa création, le parti d'extrême droite One Nation fait son entrée au Parlement australien avec l'élection de son premier député David Farley dans une circonscription rurale qui était jusque-là sous la coupe du parti libéral depuis plus d'un siècle. Si ce scrutin ne change pas l'équilibre des forces au Parlement dominé par les travaillistes, plusieurs observateurs politiques australiens estiment qu'il pourrait marquer un rapprochement croissant entre la droite traditionnelle et l'extrême droite après le soutien direct de la coalition conservatrice via le jeu des préférences électorales. Voilà qui met fin à ce flash. Merci de l'avoir suivi. Je vous retrouve à 16h30 pour le Grand Journal.
0: Merci beaucoup, Santana.
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Allez, on va souhaiter un joyeux anniversaire à Josite du côté de Beauvallon qui fête son anniversaire, qui a fêté du moins son anniversaire cette semaine-ci, demandé par ses amis, à Marie-Josée, à Julia et à toute l'équipe qui nous écoute en ce moment du côté de Maïbourg. Beauvallon, gros

Vital de l'île de la Réunion et DJ Mimi avec le titre Mamzel. Allez, un petit message de la part de Rose May du côté de Trunk Bar qui nous a un petit message pour nous dire de faire un petit coucou à Isabella de Londres qui va fêter son anniversaire très bientôt, 10 ans, demandé par ses sœurs, à Kimberly, Shania, Alicia, également maman Cindy et papa Navin, pardon, également et oncle Eddie, cousine Axel et Axel Lagan de Cœur Pipe, mémé Rose May du côté de Trunk Bar, gros bisous à vous, merci beaucoup Rose May.

le titre Tipoul, Motipoul. On salue tous ceux et celles qui se prénomment Tipoul. Ouais, il y en a beaucoup du monde qui en a beaucoup. Bantino Gâté, Tipoul, comment vous connaît. Ben, nous saluons les autres. Allez, un petit message de Jennifer qui nous a un petit message pour souhaiter un bon anniversaire à Alison du côté de Baie-du-Cap qui nous écoute en ce moment. Elle a ses 18 ans.

Attrapé Frotté. Didier Clarel. Allez, on pousse sur musique, les amis, 15h, passé de 30 minutes sur les ondes de RM1. C'est Presse Lavégon, on est ensemble jusqu'à 17h dans votre émission Musique au Soleil. Et un petit coucou de la part de Véronique qui nous envoie un petit message pour nous dire, ben, allez, fais un petit coucou à ses neveux Kylian et Brian, également ses nièces qu'elle adore, et également à tante Noëlette et à sa sœur Stéphanie de cœur. Sa sœur de cœur, Stéphanie, pardon, et également sa petite famille et à sa sœur Christine également, ses beaux-frères, son beau-frère également, à toute la famille. Merci beaucoup. Merci beaucoup Véronique.

0: Allez, la prochaine qui va être jouée spécialement pour la famille Cousinerie, la famille Ramjan, la famille Planel et un petit coucou également à Micheline du côté de Vaqua, de la part de Gann. Et Gann qui salue à les amis de la radio. Merci beaucoup, Gann. Gypsy Kings. Bamboleo. Allez, Van Sofia, capable qu'on se danse toujours. On se voit bouse d'épaule toujours. Ah, mets-le au volant. Hein.
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matin sur les ondes de RM, les amis. Maldon. On salue Joyce qui nous écoute du côté de Bobassa. Et Joyce qui fait un gros coucou à sa sœur Shirley, son beau-frère Mario, également sa nièce Doriane et sans oublier toute l'équipe de RM1 qui travaille aujourd'hui. Merci beaucoup Joyce. Rappelez-vous de ça les amis. Avec un petit volant là, vous connaissez ça. En années 90. Un. Un vrai récit dans la manière là. Hein. Kaoma Lambada. Version.

0: Ça, c'est Ricky Martin. Un de stress, Maria. Et on va poursuivre la prochaine qui va se jouer spécialement pour Alain, Kevin, Priscilla, Lilette, Lilette également. Il y a Lilette et Lilette, Cola et la famille Pompéa du côté de Cœur-Pipe. C'est Magda qui nous a un petit message du côté de Beaubassin. Merci beaucoup, Magda.
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Nous pouvons ensemble jusqu'à 17h, les amis, à venir à partir de 16h30. Il y aura le grand journal. Restez bien branchés sur les ondes de RM1. Et puis à 17h, il y aura l'émission Barreau Paraître la vie à partir de 17h. Restez bien branchés sur les ondes de RM1. Un petit message de Rose McLean, un petit message pour vous faire un petit coucou à deux Yvette, de Nadège également, Anne-Marie, Suzy, Micheline, Laura, Josiane, également Margaret, Maryse, Nicole, Carl, René, Miko, Gisèle et Lisby, Tipol et toute la grande famille de la radio. Merci beaucoup, Rosemé, qui est bien branchée. Allez, Ventiletto du côté de l'île Rodrigue, les amis. Original Elio.

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Allez, on souhaite la bienvenue si vous nous rejoignez en ce moment. Vous êtes dans l'émission Musico-Soleil jusqu'à 17h, les amis. Alors, vos petits messages sur les 52538484. D'ailleurs, on va lire le petit message d'un bon anniversaire à grand-mère Lisette, tranquille, qui a fait ses 86 ans aujourd'hui de la part de ses petits-enfants. Grand-mère Lisette qui habite du côté de Cœur-Pipe. Gros bisous à vous. Merci pour vos petits messages. Et là, nous continuons en musique. Authentic Groove, Jason Ira. Et le titre Lévé. Il y a la voix de Laura Beg également dedans. Ah ben oui, il nous dit un lit, tu vois.

Jason Ira et Laura Beg. Les danser. Allez, on fait un petit coucou à la famille Gouraya qui nous écoute en ce moment. Vima qui nous donne un petit message. Ben, merci beaucoup, Vima. Qui fait un petit coucou à la famille Gouraya, la famille Ramjug et la famille Ramasami qui nous écoute. Merci beaucoup d'être toujours présent. Hein.

Allez, on a fait le tour du côté des Seychelles, les amis, avec Joseph Sinoa. Morévini, le titre de la chanson, c'est Morévini. Un petit coucou à Georges Antonio qui nous a un petit message pour lui. Un petit coucou à Arlette, également Clifford Chamari. Merci beaucoup, Georges.

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Ça pour vous avec Suis-moi. On salue Isabelle Casse qui nous envoie un petit message pour nous faire un petit coucou à sa sœur Manisha, également son beau-frère Rudy Lénette qui nous écoute en ce moment. Merci beaucoup d'être toujours là à l'écoute, les amis. À venir à partir de 16h30, il y aura le Grand Journal. Restez bien branchés sur les ondes de RM1. Et puis il y aura également à partir de 17h l'émission Barreau Paraît la vie. Je tiens à Babé, ses invités qui vous accompagnent avec les détenus également qui nous écoutent en ce moment. Merci beaucoup d'être toujours là. On continue en musique, les amis. All for you, King Serenity. Ah, l'ambiance à fond, les amis. Bon dimanche après-midi à vous.

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1: 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Le grand journal qui vous est présenté par Santana Ponsono. Bon après-midi à vous, Santana.
2: Bon après-midi, Presley. Bon après-midi à tous.
1: D'abord, on débute avec les titres du grand journal.
2: Politique, une première historique. À la tête de l'État mauricien, Riad Navar-Marie entre dans l'histoire en assurant l'intérim au poste de Premier ministre durant le déplacement de Navin Ramgoolam à Nairobi. Justice, affaire Thierry Lagesse. Le DPP veut porter le dossier devant le Privy Council après l'acquittement de l'homme d'affaires et de ses co-accusés. Société Économie, la Voice of Hindu interpelle le gouvernement sur le budget 2026-2027. Pension, soutien aux planteurs et allègement pour les PME au cœur des propositions formulées lors de l'Assemblée des délégués. Culture, 13 artistes distingués lors des prix d'excellence artistique et de réalisation de toute une vie, dont un hommage posthume à Rasnati Bebi. Football, Arsenal sous pression dans la course titre en Première Ligue. Les Gunners affrontent West Ham dans un derby londonien décisif ce soir. Dans la région, Madagascar fixe le cap électoral dans un climat de méfiance politique pendant qu'au Royaume-Uni, le Premier ministre fragilisé après la débâcle du Labour aux élections locales. Bonjour et merci de nous rejoindre. Nous ouvrons ce journal avec un moment inédit dans l'histoire politique du pays. Ce dimanche 10 mai 2026 appartient en effet à l'histoire. Pour la première fois, une femme sera à la tête du pays. Riad Navar-Marie assurera l'intérim au poste de Premier ministre en l'absence du docteur Navin Ramgoolam qui prend l'avion pour Nairobi ce soir pour assister dès demain à l'Africa Forward Summit de 2026. Si ce moment marque un tournant symbolique pour la République de Maurice, d'autres femmes, avant la ministre de l'Égalité des Genres, avaient ouvert la voie, Jean-François Lecning.
3: En s'installant dans le fauteuil de Premier ministre pour en assurer l'intérim, Riad Navar-Marie parachève pour les femmes mauriciennes une conquête entamée il y a plus de 60 ans. Avant elle, d'autres pionnières avaient forcé les portes de nos institutions. On pense à Marie-Denise Marchand, première femme nommée au Conseil législatif en 1963, ou encore à Rada Pounoussami, qui fut, elle, en 1975, la première femme à se faire élire députée, puis, dans la foulée, à occuper un poste de ministre, celle de la condition féminine. Cette marche des Mauriciennes vers les sommets a vu défiler d'autres figures marquantes. D'abord Shirley Jadid, mairesse de Port-Louis en 1982, Maya Noumanji, speakerine de l'Assemblée nationale en 2014, ou encore en 2016, Bibi Safina Lautten, la première femme à diriger la fonction publique. L'ascension des femmes a aussi concerné le château du Réduit avec Monique Auchan-Belpo, nommée vice-présidente en 2010, puis Amina Garoub Fakim, qui était devenue, en 2015, la première Mauricienne à accéder à la présidence de la République. Parallèlement, l'institution judiciaire a également connu sa propre révolution en 2021 avec l'accession de Rehana Mengli Gulbul au poste de chef-juge.
2: Et un fait historique qui marque ainsi la vie politique du pays et suscite de nombreuses réactions au sein de la population. Certains y voient un symbole fort, d'autres attendent de voir les implications concrètes. Anjali Sirotan-Fulchand a recueilli les avis des Mauriciens.
4: En tant que femme, on pensait que c'était une grande fierté pour nous tous une femme dans sa poste-là. Ça encourage nous un peu à aller de l'avant aussi et de nous beaucoup l'ambition aussi pour justement mettre jeune à aller de l'avant et envie, comment dire, prendre un grand poste là aussi.
5: Fière, on est fière.
6: Ça nous motive en tant que femme, en fait, pour avancer un petit peu plus.
7: Bien content parce qu'il y a une femme, Lucine, une femme, bien content d'y arriver.
8: Oui, très fière, bravo, femme. Keep it up.
9: M'espérer qu'il fait ses preuves et m'espérer qu'il ça pousse les autres femmes aussi à faire quelque chose.
10: C'est une première dans l'histoire pour Lynn Maurice et j'espère qu'elle travaillera pour notre bien-être et qu'elle qu'il y aura le savoir-faire derrière.
11: Nous trouvons un changement, nous mettons un coup qui madame a fait en tant que première femme pour diriger le pays. Nous mettons s'il arrive quelque chose de mieux.
2: Dans un tout autre registre, à présent, un nouveau rebondissement judiciaire retient l'attention dans l'affaire de l'acquittement de l'homme d'affaires Thierry Lagesse et de ses co-acolytes. Le bureau du directeur des poursuites publiques a demandé une autorisation spéciale pour porter l'affaire devant le

0: Privy Council. Le DPP conteste le verdict d'acquittement de Thierry Lagesse, Ashish Kumar Sivaran et Daneshwar Tulsi dans une affaire liée à l'importation d'une Mercedes sous le Returning Resident Scheme. Retour sur cette affaire avec Lovina Sophie et Anjali Sirotan-Fulchan.
1: Thierry Lagesse, Ashish Sivaran et Daneshwar Tulsi avaient été acquittés le 25 février de cette année par la Cour suprême. Dans sa demande Privy Council, le DPP estime que ce jugement crée un précédent néfaste et dangereux dans la jurisprudence mauricienne concernant les preuves circonstancielles et les accusations d'entente délictueuse. Selon le bureau du DPP, si cette décision est maintenue, la poursuite pourrait rencontrer de sérieuses difficultés à l'avenir. Cela concernerait notamment la preuve d'accusation de complot dans des dossiers reposant principalement sur des éléments de preuve indirects. Cette affaire remonte à décembre 2010. Thierry Lagesse, Ashish Sivaran et Daneshwar Tulsi étaient poursuivis pour fraude fiscale et complicité dans le cadre de l'importation d'une voiture de luxe, une Mercedes-Benz SLS 63 AMG. Ils avaient plaidé non coupables et avaient été blanchis en juillet 2016 par la cour intermédiaire. Le magistrat Azam Niroua avait estimé que la loi applicable à l'époque n'interdisait pas à un tiers de financer l'achat d'un véhicule importé sous le Returning Resident Scheme, ni à un bénéficiaire de prêter le véhicule à une autre personne. Le DPP avait ensuite interjeté appel. En 2018, la Cour suprême avait renversé l'acquittement et ordonné la tenue d'un nouveau procès. Après plus de 15 ans de procédure, la Cour suprême a finalement confirmé l'acquittement des trois accusés.
0: Et pendant ce temps, sur le terrain économique et social, plusieurs propositions émergent déjà en vue du prochain budget. La Voice of Hindu s'est réunie ce matin à la salle municipale de Quatre Bornes à l'occasion d'une assemblée des délégués, un rendez-vous important marqué par le renouvellement de son exécutif. Et en marge de cette assemblée, les dirigeants de la VOH ont aussi formulé plusieurs propositions, dont une révision du système de pension de vieillesse, particulièrement pour certaines catégories de travailleurs comme les éboueurs et les maçons. Elle a également plaidé pour l'introduction d'une allocation de mauvais temps en faveur des planteurs, une politique fiscale plus favorable aux petites et moyennes entreprises, ainsi qu'une réduction du taux d'intérêt sur les emprunts contractés auprès de la Banque de développement. On écoute le président de la VOH, Chakrit Manohar, au micro de Kunal Gozi.
2: Je vais m'appeler avec le gouvernement, c'est capable de revoir sa bonne famille, revoir pension. Sa bonne famille qui est au bas de l'échelle. Et aujourd'hui, nous mettons au bas gros capital. Ça qui est là, et ça qui est au bas de l'échelle là, il peut vivre plus misère. Nous faisons l'appel avec le Premier ministre et le ministre des Finances. Nous faisons dire, rétablir sa situation là, guetter comment il est capable de faire pour être bonne famille défavorable.
0: Et après les enjeux économiques, place à la reconnaissance du talent et du parcours artistique. Les prix de l'excellence artistique et de réalisation de toute une vie organisés par le ministère des Arts et de la Culture a récompensé 13 artistes issus de différentes disciplines le mercredi 6 mai dernier. Parmi les lauréats figure l'écrivain Amarnath Hosseini. Ce dernier s'est dit honoré et heureux d'avoir reçu l'Artiste Excellence Award. Nous l'écoutons au micro de Rajmila Sitamoni.
3: Imminent là, c'est la sortie du texte qui a été primé au prix Jean-Franchette 2025. Donc le clown qui est en cours d'impression actuellement et ce sera lancé bientôt. Et puis Mopé fait les passions de Richard.
0: El Passi, de son vrai nom Pascal Lamarck, a également été récompensé. L'artiste de la chanson Mopapa s'est réjoui de cette reconnaissance pour sa contribution à la musique locale. On l'écoute.
4: Cet award-là, il représente beaucoup, beaucoup pour moi parce que depuis bien longtemps, on fait la musique. On fait la musique depuis 1994. Une récompense pour moi et une récompense pour tout ce travail que je vais faire là, qui va me faire pour nous. Parce que la musique, c'est ma passion. Moi, j'ai mon travail à part, mais la musique, tout le temps, je suis content de la musique. C'est qu'à aujourd'hui, je suis content de la musique, mais on gagne une récompense. On gagne des récompenses, je veux dire, un de Madagascar et un de mon pays. Il représente tout le travail que je vais faire depuis bien longtemps.
0: À noter qu'un hommage posthume a également été rendu à Ras Nati Bebi, figure emblématique du ségué mauricien récemment disparu, récompensé pour l'ensemble de son parcours artistique et de son apport à la musique engagée mauricienne. On passe maintenant au sport avec une soirée qui pourrait compter dans la course au titre en Angleterre, en Premier League. Arsenal peut se rapprocher un peu plus du titre ce soir. Les Gunners, leaders du championnat avec 2 points d'avance sur Manchester City, à 3 journées de la fin, se déplacent chez West Ham pour un derby londonien décisif. Coup d'envoi à 10.

19h30, heure de Maurice. De son côté, Manchester City a mis la pression hier en s'imposant facilement 3-0 face à Brentford. En France, Le Mans se rapproche d'un retour en Ligue 1 16 ans après l'avoir quitté. Le club sartois fait un grand pas hier soir en s'imposant 2-0 sur la pelouse de Bastia après une longue traversée du désert jusqu'en 6e division. Et dans la région à Madagascar, la Commission électorale nationale indépendante a présenté cette semaine les grandes échéances politiques prévues pour 2027. Un référendum constitutionnel sur la future 5e République est annoncé pour juin avant une élection présidentielle prévue en octobre de la même année. La première étape du processus sera donc la refonte du fichier électoral qui doit débuter dès la fin du mois de juin 2026. Et puis sur le plan international, le Premier ministre britannique Keir Starmer fait face à une contestation grandissante au sein du Parti travailliste après de lourdes pertes aux élections locales au Royaume-Uni. Le Labour a perdu des centaines de sièges municipaux et plusieurs bastions historiques, tandis que le parti populiste Reform UK de Nigel Farage a enregistré une percée remarquée. Malgré les appels à la démission venant de certains députés de son propre camp, Keir Starmer affirme qu'il ne quittera pas Downing Street. Il reconnaît un message clair des électeurs et promet de présenter rapidement de nouvelles mesures politiques pour tenter de regagner la confiance de la population. Voilà pour l'essentiel de l'actualité. Refermons ainsi ce journal. Merci de l'avoir suivi. Merci à Tovni et à Kavish à la réalisation. Je vous retrouve à 18h pour un autre point sur l'actualité.

Le petit combine s'appelle la Dealer de Zouka. Le titre c'est Marival. En tout cas, j'espère que vous avez apprécié cette émission. Ben oui, c'est l'émission. Un petit nouveauté pour Zout. Ben oui, il y a beaucoup de changements en ce moment-là avec les émissions. Ben ça, c'est l'émission Musique au Soleil qui passe tous les dimanches. Nous allons vous donner rendez-vous. Ben oui, je vais vous donner rendez-vous tous les dimanches de 14h à 17h avec de la musique tropicale pour mettre un petit peu l'ambiance dans votre dimanche. Ah ben, il a. En tout cas, pour moi, c'est l'heure de vous dire au revoir, les amis. En tout cas, ça m'a fait un réel plaisir de vous accompagner aujourd'hui, ben oui, dans l'émission Musique au Soleil, et nous donnons rendez-vous tout à l'heure pour Ezouen, et puis également à ne pas oublier, à partir de 17h plutôt, il y aura l'émission Barreau par Arrête la Vie et nous pour Ezouen, et à partir de 18h pour les communiqués et les avis de décès, et bien sûr, nous pourrons retrouver sur AME à partir de 18h30, et nous vous donnons rendez-vous également demain à ne pas rater, à partir de 20h pour l'émission Hit Parade Locale sur RM1, ben moi je serai des vôtres également demain de 20h à 23h. Restez bien branchés sur les ondes de RM1, les amis. Nous terminons l'émission avec la voix de Jean-Marc Volsi. Bakayaya.

Allez, je vais faire un petit coucou à Arlette du côté de l'Agrement Saint-Pierre qui m'écoute nous depuis grand matin. Bonnet, elle est bien branchée. Merci beaucoup Arlette et à toute l'équipe. Merci à tout le monde. Gros bisous à vous. Faire bon tifi, faire bon garçon comme d'habitude. Et même si nous pas trouvé, nous vous tendez. Vous connaissez comment ça passe. Allez, ciao, ciao. À venir l'émission Barreau par Arrête la vie à partir de 17h.

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1: Merci de nous écouter en ce dimanche après-midi, il est 17h.
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1: Chers auditeurs, bonjour. Merci infiniment de passer cette fin de matinée en notre compagnie. Notre invité est aujourd'hui Alan Marimoutou. Bonjour à vous et merci d'être des nôtres ce matin.
2: Bonjour, ça fait plaisir d'être dans votre studio.
1: Nous entamons ce programme, si vous le voulez bien, par un morceau qui n'est malheureusement que très rarement joué en concert. Il s'agit de « Simple aveu » du compositeur Francis Thomé, un musicien mauricien, c'est important de le souligner, né à Port-Louis en 1850. Il a fait ses études musicales au Conservatoire de Paris et a fait une très belle carrière en France en tant que pianiste, enseignant et compositeur. Nous écoutons donc cette pièce assez brève mais tellement belle dans une version pour violon, violoncelle et piano dans l'interprétation du trio Thalberg. Et je vous retrouve dans une poignée de minutes avec notre invité.

0: C'était le très charmant Simple aveu, une bluette du compositeur mauricien de la période romantique, Francis Thomé, joué par le trio Thalberg. Alan Marimoutou, vous avez tenu à inclure dans votre sélection de morceaux classiques une œuvre de Francis Thomé. Qu'est-ce qui vous plaît tant dans la musique de ce compositeur ?
1: J'aime beaucoup parce que je trouve que Francis Thomé est très moderne. Et très moderne pour son époque. D'ailleurs, il a composé plus de 400 œuvres.
0: Oui. Effectivement, ouais, oui.
1: 400 œuvres, et je crois qu'il apporte avec lui la chaleur mauricienne dans sa musique. Moi, je le ressens personnellement. Et quelque chose de facile à aborder, facile à écouter, mais d'une grande profondeur. Moi, j'aime personnellement.
0: Oui, les thèmes sont très, très beaux.
1: Très, très, très jolis.
0: Et donc, Alan Marimoutou, vous êtes une personnalité très connue à Maurice, mais je vais quand même, si vous le permettez, parler un petit peu de votre parcours. Vous avez grandi à Quatre-Bornes et êtes issu d'une fratrie de 8 enfants. Votre don pour la musique s'est manifesté très tôt. Votre père vous a offert votre première guitare lorsque vous aviez 8 ans.
1: Exact.
0: Et c'est à 13 ans que vous avez commencé votre carrière de musicien aux côtés de Serge Lebras. C'est quand même exceptionnel.
1: Exceptionnel.
0: Vous avez également fondé avec quelques amis musiciens le groupe Teenagers. Et par la suite, vous avez intégré le groupe Corsair, qui était une référence dans les années 70.
1: Absolument.
0: Vous avez joué à cette époque dans de nombreux établissements hôteliers et avez donc été un témoin privilégié de l'essor qu'a connu l'industrie touristique à Maurice. En plus de cette belle carrière de musicien, vous aviez une passion pour l'entrepreneuriat et une envie de contribuer à professionnaliser davantage l'animation dans le secteur hôtelier. C'est dans ce but que vous avez fondé la première école destinée à former les musiciens d'hôtel et par la suite, une compagnie dédiée à la gestion des artistes, Musipro.
1: Absolument.
0: En 2014, vous avez été récompensé du Laurier d'Or, une distinction qui vous a été attribuée par la Fédération du Tourisme International pour votre contribution au développement de ce secteur à Maurice. Et vous avez, il y a quelques mois, publié votre autobiographie, Rêves et réalités, et vous avez en août 2025 été nommé chairman du board du Conservatoire de musique François Mitterrand, un nouveau challenge dans votre vie déjà bien remplie d'artistes et d'entrepreneurs. Parlez-nous un peu de cette fonction de chairman que vous assumez depuis quelques mois et de vos projets pour le Conservatoire.
1: Vous savez que j'étais vraiment été touché qu'on m'a nommé parce que je suis quelqu'un qui n'est pas dans la politique, je ne suis pas dans ce truc-là. Bon, je connais la musique et c'est vrai. Et quand on m'a nommé, j'étais vraiment heureux et reconnaissant. Mais il faut que je dise franchement qu'il y a beaucoup, beaucoup de travail. Ça comporte beaucoup de travail et jusqu'à maintenant, on n'a pas eu l'occasion de vraiment parler de musique. Tellement qu'il y a des travaux à faire, il y a des choses à mettre en place.
0: Et puis vous êtes arrivé quand même durant une période de transition avec l'ancienne directrice qui partait.
1: Exactement. Je trouve que la dame qui est partie, la directrice, elle a fait du bon boulot. Je ne peux pas dire la chance qu'on a maintenant parce que moi-même je suis là-bas, mais pour l'administration, pour la sécurité, pour certaines choses qu'il faut mettre en place et il faut vraiment travailler. Il y a beaucoup, beaucoup à faire.
0: Et donc là, c'est le docteur Marie-Christine Clarisse qui occupe la fonction de directrice.
1: Je trouve que docteur Clarisse, Marie-Christine Clarisse, va faire vraiment bien. Parce que d'abord, elle connaît la musique et elle sait où elle va. Tout simplement, il faut avoir le temps de mettre tout en ordre et pouvoir...
0: Oui, c'est une personne très dynamique qui a été... Acting Music Organizer, donc elle
1: oui, oui, ça ne veut pas dire que l'ancienne n'a pas fait mal, non, hein.
0: Non, non, elle a pris une retraite bien méritée.
1: Oui,
0: dire,
1: c'est parce qu'il faut toujours aller devant.
0: Absolument.
1: Et ce n'est pas facile quand on est dans la musique d'avoir tous les soutiens qu'il faut pour pouvoir aller comme ça.
0: Mais je suis convaincu que ce tandem, Alan Marimoutou, Marie-Christine Clarisse, fera de l'excellent travail. Et donc, quels sont un peu vos projets pour le conservatoire ?
1: Écoute, pour le conservatoire, ce qu'on a envie de faire, on a envie que le conservatoire soit à la portée de tout le monde. Pas uniquement à Quatre-Bornes, donc partout dans tous les centres, nous faire avoir une bonne visibilité et que les enfants peuvent en profiter. Mmh. Même pas les enfants, les parents aussi. Parce qu'on a beaucoup de choses qu'on donne, des cours de danse, des cours de karaoké. Ils ont ajouté beaucoup de choses. Non, le conservatoire est en train de faire bien. Il faut seulement se donner les moyens pour pouvoir travailler.
0: Et vous êtes donc pour la décentralisation. Donc,
1: ben absolument.
0: Vous installez dans différentes localités, dans différentes
1: villes. On est déjà dans plusieurs localités, mais il faut le refaire bien. Parce qu'on ne va pas avoir, les personnes ne peuvent pas voyager pendant 2 heures pour venir à Quatre-Bornes. Donc, il faut qu'on

0: a le Maine, et puis on a des Ardennes partout. Tout le monde peut en profiter.
1: Ah, très bien. Alors, bah nous allons continuer avec un petit peu de musique. Nous allons, si vous le voulez bien, écouter le deuxième morceau de votre playlist, l'Adagio du Concerto d'Aranjuez de Rodrigo, dans une version pour guitare, violoncelle et orchestre. À la guitare, Petrit Tchekou. Au violoncelle, une grande star de la musique classique, Hauser, que vous connaissez certainement. Ces deux solistes sont accompagnés par l'Orchestre philharmonique de Zagreb, dirigé par Ivo Lipanovic.
0: Merci.

0: C'était le célèbre adagio du concerto d'Aranjuez de Rodrigo. Les solistes sont Hauser et Petrit Tchekou. Parlons à présent un petit peu de votre autobiographie « Rêves et réalités » dont le sous-titre est « L'évolution de l'hôtellerie mauricienne vue par Alan Marimoutou ». Qu'est-ce qui vous a poussé à vous lancer dans l'écriture de ce livre, qui est d'ailleurs votre deuxième ouvrage, et pourquoi avoir choisi cet angle qu'est l'évolution du secteur hôtelier ?
1: Vous savez, Kenneth, comme personne, vraiment, moi, je suis quelqu'un de très timide. J'aime bien faire rire, j'aime bien...
0: On ne dirait pas, Alan Marimoutou.
1: Vous allez remarquer...
0: Je suis très surpris par cette déclaration.
1: J'avais beaucoup d'orchestres. Est-ce que vous m'avez déjà vu en train de me mettre en avant avec des orchestres dans votre souvenir à vous ?
0: Non.
1: Voilà.
0: Vous avez raison. Cependant, alors, je me rappelle très bien, bon, j'étais un gamin de 12-13 ans, de Star Show quand même. Mais oui. C'est vrai que c'était le présentateur qui parlait de vous.
1: Voilà. Effectivement. Et moi, de nature, je suis quelqu'un de très discret. Je joue de plusieurs instruments. J'ai fait beaucoup de spectacles. J'aime bien cette discrétion-là. Donc, je n'aurais pas voulu que quelqu'un raconte ma vie sans que moi-même, je commence à donner quelque chose, comment ça a été vraiment. Mmh. Alors ça, c'était une des raisons pourquoi j'ai fait ce livre « Rêves et réalités ». Mais plus intéressant, le livre a été fait pour que certaines personnes, je ne dis pas les jeunes, même les moins jeunes, comprennent que dans la vie, quand tu as des coups bas, c'est tellement, tellement dur. Un jour, tu vas te rendre compte que c'est grâce à ces moments de coups bas-là que tu as grandi. Parce que tu as tellement mal et l'autre personne, il ne devait pas te faire mal, lui, mais il t'a fait mal, il t'a fait terriblement mal. Et c'est ça qui t'a aidé à travailler, à te lever à 4 heures du matin, à ne pas dormir, à avoir cette peur de retomber encore. Oui. Et tu vas voir ça dans le livre.
0: C'est vrai que vous avouez volontiers que vous avez énormément travaillé.
1: Oui.
0: Avec des soirées très très longues, même parler de nuit, à faire de la musique, de nuit entière à faire de la musique. Et en plus, vous étiez aussi entrepreneur dans le secteur du bâtiment. Donc, vous dormiez très peu.
1: Très peu. Donc... Mais vous savez, Kenneth, qu'à l'époque où on jouait, il n'y avait pas de DJ là. Si on commençait à 8 heures, des fois, la soirée terminait à 3 heures du matin.
0: Oui, oui.
1: Il faut aller.
0: Surtout quand il y avait les réveillons, les fêtes de fin d'année, etc.
1: Aujourd'hui, ce n'est pas comme ça. Le DJ qui prend moitié de 10h à 11h à minuit, ouais, c'était dur.
0: Mais le livre parle bien entendu de votre parcours et de l'animation dans les hôtels, mais ce que j'ai trouvé particulièrement touchant, c'est qu'on retrouve quasiment à chaque page des hommages à vos amis qui ont contribué au développement du secteur hôtelier. Je pense par exemple à Cyril Vadamoutou et Gérard Manuel, mais surtout à vos pairs, c'est-à-dire à ces grands musiciens que vous avez côtoyés. Serge Lebras, bien entendu, Alain Sandian, Ernest Villiers, Bellingo Faro, Gérard Simiotti, Bernard Devaux. La liste est très longue.
1: Oui.
0: Parlez-nous un peu de ces musiciens avec qui vous avez joué et qui étaient vos amis.
1: D'abord, laissez-moi vous dire, Kenneth, je suis quelqu'un qui est extrêmement reconnaissant. Je crois à la reconnaissance et je n'aurais pas pu parler mon parcours sans Gérard Manuel, qui m'a offert mon premier job. Je n'aurais pas pu laisser tomber Cyril Vadamoutou. C'est lui qui a participé énormément dans le tourisme, avec qui j'ai eu la chance. Et on a travaillé dur pour aller faire beaucoup, beaucoup de promotions.
0: Ah oui, et sa contribution a été déterminante.
1: Moi, je peux dire que sa contribution est énorme, énorme, énorme. Et je suis quelqu'un de reconnaissant.
0: C'est important de le rappeler.
1: Oui, alors je dois dire, et maintenant, Ernest, on a fait du jazz, on a fait beaucoup de choses, et c'est lui qui a signé le livre du mariage pour moi.
0: Oui, j'ai vu cette très belle photo.
1: Ouais, tu vois, comment je peux oublier ces personnes-là? Mais les autres personnes qui sont venues, Alain Sandian, je ne pourrais jamais l'oublier. C'est mon ami.
0: Oui, partenaire, complice.
1: Voilà, tout le temps ensemble pendant plus de 30 ans. Alors, mais les autres personnes, c'est que pendant que j'écrivais, là, j'ai entendu la mort de Bellingo. Là, j'ai entendu la mort de...
0: Benoît Carré aussi.
1: Benoît Carré. Alors, j'ai dû mettre un mot parce que c'était là et ils méritent aussi d'être connus, ces personnes. Mais malheureusement, la liste est longue. J'aurais pu faire beaucoup, beaucoup plus. Ce n'était pas le but. Donc, ils sont entrés au fur et à mesure.
0: Vous rendez hommage quand même à beaucoup de personnes et c'est tout à votre honneur.
1: Je m'excuse pour les autres, mais voilà. Et ce sont des personnes qui ont contribué quelque part.
0: Et nous avons écouté il y a quelques minutes le concerto d'Aaron Ruiz, un morceau que vous avez choisi pour rendre hommage à un guitariste que vous aimiez particulièrement, Gérard François. Exactement. Quel souvenir avez-vous de ce grand guitariste?
1: Je vais vous raconter une histoire. Gérard était plus grand que moi. On habitait à côté. Alors, moi, quand j'avais 8 ans, ma guitare était trop grande pour moi, trop gros. Alors, lui, il a pris la guitare, il jouait, je le regardais. On appelait ça des perrons, perrons rouges. Il s'asseyait là où je regardais en bas. Et il y a un bout que j'ai menti dans le livre. J'ai dit que j'ai commencé à travailler à 13 ans. Mais j'avais commencé un peu avant même. Très peu avant. Ah oui.
0: Seulement, je voulais pas dire... On va dire que 13 ans, c'était votre premier coup d'éclat avec un très grand musicien.
1: Oui. Ouais. Et là, on allait me dire que... Moi-même, j'allais dire, est-ce qu'il faut parler comme ça? Ouais. Et je commençais à jouer très, très tôt, moi. Mm-hmm. Vraiment, hein. Et tout ça... Et c'est Gérard qui jouait ma guitare.
0: D'accord.
1: Et
0: je le...
1: Et il faut qu'on sache aussi que Gérard était un très grand musicien de rock avant que Gérard François ait connu comme guitariste classique.
0: Oui, voilà. C'est important de le souligner. C'est il faisait
1: important.
0: Du rock, un petit peu de jazz aussi. Il jouait très bien la bossa nova.
1: Très jazz. Ouais, il jouait avec Gérard Simiotti.
0: Oui, tout à fait.
1: Dans son groupe aussi.
0: Quel guitariste classique. Fantastique. Technique, un répertoire immense.
1: Je te dis, il a fait carrière en Australie. Mm-hmm. Tu te rends compte, dans un pays pareil.
0: Et puis, il est revenu à Maurice. Il a enseigné. Il a formé quand même beaucoup de très bons guitaristes, dont Hans Les Félicité, qui est un excellent guitariste et un prof justement, au conservatoire.
1: Absolument.
0: Nous poursuivons notre émission avec un peu de musique, évidemment. Le prochain morceau ne fait pas exactement partie du répertoire classique, même si son auteur s'en est manifestement inspiré dans ses œuvres. Il s'agit du concerto pour une voix chanté par la divine Danielle Licari. Un magnifique morceau que nos auditeurs vont certainement reconnaître dès les premières notes.

0: Vous êtes sur RME, vous écoutez Au Royaume de la Musique. Notre invité est Alan Marimoutou. Et le morceau que vous venez d'entendre est le concerto pour une voix de Saint-Preux, chanté par Daniel Licari. Vous êtes un musicien très éclectique, Alan Marimoutou. Vous jouez de plusieurs instruments et vous êtes aussi à l'aise dans la variété, le jazz et la musique locale. Mais avez-vous un style musical de prédilection ?
1: Écoutez, moi ce que j'aime beaucoup le cool jazz. Ceci veut dire j'aime beaucoup Nat King Cole, j'aime beaucoup Stan Getz, j'aime beaucoup la bossa nova.
0: Ah oui.
1: J'adore la bossa nova. Et pour vous dire la vérité, j'aime toutes sortes de musique. Ça dépend quelle heure, à quel moment.
0: Qu'est-ce que vous avez pris le plus de plaisir à jouer, justement ?
1: Bien sûr, moi j'aime bien les trucs de Charlie Parker, des trucs assez académique, parce qu'on se retrouve, on a l'impression de faire un pas en avant à chaque fois. Mais si vraiment vous me demandez qu'est-ce que j'aime tout ce qui est le style de bossa nova, Antonio Jobim.
0: Ah, c'est beau ça quand même.
1: C'est
0: beau,
1: comme c'est relaxant. Comprends.
0: Et puis, mais à part ça, dans le jazz, est-ce qu'il y a d'autres...
1: Oui, comme je vous ai dit, le Charlie Parker, toute cette bande-là, Mike Davis.
0: Donc le bebop aussi, tout ça.
1: J'aime beaucoup le bebop, ouais.
0: Et qu'est-ce qui vous influence quand même dans vos compositions ? Parce qu'il faut dire aussi que votre livre est accompagné d'un pendrive, quelques-uns de vos morceaux.
1: Oui. Mes compositions ont toujours été faites par rapport au travail. Quand j'étais à Cocoa Beach, j'avais composé pour Cocoa Beach. Quand vous voyez...
0: Ah oui, absolument.
1: Ça, c'est les enfants des îles, parce que je devais faire un spectacle, il y avait tout ça dedans, donc... Je parlais sur l'île Maurice. Nous, enfants des îles. Alors, j'écris par rapport aux besoins. Mais si moi-même, je devais écrire, j'allais écrire dans le rythme d'afro-cubain, un peu style tiré vers le côté bossa brésilien. J'adore ce côté sud-sud-là.
0: Ah oui, c'est vraiment de la très belle musique. J'adore. Alors, vous aimez aussi énormément Michel Legrand. Qui est un musicien de jazz, mais qui est aussi très à l'aise dans le classique, et puis qui a composé de somptueuses musiques de films. Nous allons écouter l'une de ses compositions, qui lui a d'ailleurs valu un Oscar, été 42. Absolument. Dans une version concertante pour piano et orchestre, le pianiste est Alexandre Tarot. Il est accompagné par l'orchestre de l'Académie nationale Santa Cecilia.

0: C'était Un été 42, sous les doigts d'Alexandre Tarot, accompagné par l'orchestre de l'Académie nationale Santa Cecilia, dirigé par Antonio Papano. Un morceau choisi, bien entendu, par notre invité qui va nous en parler un petit peu.
1: Non, je voulais dire que moi j'adore, parce que la chanson a remporté le score de la meilleure musique de film en 1972. C'est ça, le fameux Summer 42.
0: Oui.
1: C'était extraordinaire.
0: Oui. Voilà. Puis il y a eu par la suite, je crois, l'affaire Thomas Crown.
1: Bien sûr.
0: Grand compositeur, évidemment.
1: C'est intéressant parce que ce genre de récit en nostalgie, mélancolique, émotion amoureuse, ils rentrent sa musique dedans, ils reprennent le tout. Moi, j'adore.
0: Et vous avez, nous l'avons dit précédemment, un grand intérêt pour la musique classique. Et vous avez assisté il y a quelques semaines au Codan Art Center à un très beau concert, une expérience que vous vouliez absolument partager avec nos auditeurs.
1: Disons que, absolument, lorsque j'ai eu la chance de regarder ce concert, avoir tous ces musiciens sur scène, moi je suis impressionné par le travail derrière.

0: il y a des heures et des heures et des heures de travail pour mettre tous ces chœurs ensemble, cette harmonisation. Et le chef d'orchestre était quelqu'un de remarquable parce qu'il transmettait l'émotion.
1: Oui, le franco-roumain Christian Siuca.
0: Vous le connaissez ?
1: Oui, absolument. Enfin, je suis un petit peu ce qui se passe dans la musique classique.
0: Moi, j'ai trouvé qu'il a fait du bon boulot et toute l'équipe a donné un spectacle magnifique.
1: Oui, et on peut parler du pianiste aussi, enfin de l'un des deux pianistes qui est un pianiste mauricien.
0: Il y a un des pianistes qui est un pianiste mauricien, Gino, je crois, qui est excellent.
1: Oui. Et qui est à l'initiative d'ailleurs de ce projet.
0: Ah bon ?
1: Oui.
0: Et puis, il y avait, pardonnez-moi, il y avait une dame avec lui qui jouait aussi, je crois que c'est une japonaise.
1: Absolument.
0: Qui est venu. Mm-hmm. Les deux ensemble, ils ont emmené ça.
1: Oui, ils ont joué à quatre mains.
0: On peut dire qu'ils ont emmené ça à la baguette.
1: Absolument. Et l'œuvre en question, c'est le Requiem allemand de Brahms, une œuvre très très difficile effectivement pour chœur et dans sa version originale pour orchestre. Mais là, le public mauricien a eu droit à une réduction pour piano à quatre mains de l'accompagnement. Alors, nous allons écouter un court extrait du Requiem allemand de Brahms. Wie lieblich sind deine Wohnungen? Que tes demeures sont aimables, dans sa version originale pour chœur et orchestre avec le Concertgebouw d'Amsterdam, dirigé par Maris Janssons.

0: C'était un extrait du Requiem allemand de Brahms par le chœur et l'orchestre du Concertgebouw d'Amsterdam dirigé par Maris Janssons. Il nous reste à écouter un dernier morceau avant de conclure ce programme, mais auparavant, je voudrais que l'on parle un petit peu plus du secteur de l'hôtellerie et plus particulièrement des artistes qui sont engagés dans ce secteur. D'abord, avez-vous des conseils à donner aux jeunes musiciens, danseurs, techniciens du son, animateurs, enfin à tous ces passionnés qui souhaitent faire carrière dans les métiers du spectacle? Est-ce qu'il y a en ce moment de réelles opportunités de carrière pour les artistes dans les hôtels?
1: Écoutez, je serai honnête à dire que si un artiste a envie de vivre avec sa musique, il faut qu'il soit au courant que le salaire sera ce qu'il est. Et s'il a envie d'avoir quelque chose de plus dans sa vie, il faudra qu'il y ait un autre métier pour l'accompagner.
0: Cependant, le salaire dépend aussi un peu de la notoriété de l'artiste.
1: Oui, mais des fois, si tu es dans les hôtels, des fois tu arrives à avoir des problèmes et le premier truc qu'ils vont couper, vous savez très bien, ça va commencer par l'animation. Donc, si vous avez un autre métier qui peut vous aider, ben, ça va vous garder toujours dans le...
0: Donc, selon vous, il n'est pas conseillé de vivre exclusivement de son art?
1: Je serai franc, direct, non.
0: Mais que faudrait-il, bon, vous parler de cette alternative, donc d'avoir comme si un autre métier, quoi, d'avoir une autre source de revenus. Mais pour ceux qui ne souhaitent pas faire ça, que faudrait-il faire, finalement, pour que les artistes qui travaillent dans les hôtels puissent avoir des emplois peut-être moins précaires et puissent avoir peut-être une couverture sociale, par exemple à travers une mutuelle?
1: Voilà, absolument. Vous allez voir dans le livre que j'avais essayé de faire ça il y a quelques années.
0: Oui, vers, je crois, 2008-2009 à peu près.
1: Peut-être qu'on était un peu trop en avant.
0: C'est juste après la crise financière.
1: Voilà. Je crois que si les artistes, vraiment, ils rentrent dans une assurance, à ce moment-là, ils savent qu'à un moment donné, s'il y a des problèmes, ils peuvent avoir un certain revenu. Et là, ça va les aider. Pendant la crise du Covid, il y a beaucoup de personnes qui m'ont appelé, beaucoup de personnes, peut-être 7-8 personnes, à quel point ils avaient regretté de n'avoir pas pris l'assurance que j'avais proposée à 100 roupies. Avec un truc français, la prudence, je crois, qui avait accepté de nous accorder ça. Mais ça aurait aidé, tu vois. Il faut qu'un artiste, quand même, il arrive à être tranquille et de pouvoir vivre tranquille. Si à chaque fois, il sait que demain, je risque de ne pas avoir

0: avoir du travail, mais sa tête est fatiguée. Il ne peut pas s'exercer convenablement. C'est ça le problème. Là, moi, je suis triste en disant ça. J'aurais souhaité que l'artiste, comme dans mon livre, je dis, moi, j'aurais voulu jouer de la guitare, je chante, on me paye, je suis un homme heureux. Mais malheureusement, ça ne dépend pas uniquement de l'artiste.
1: Donc, vous êtes en faveur d'un système contributif, mais ne pensez-vous pas que les hôteliers devraient quand même, eux aussi, se rappeler de tout ce que les artistes ont fait quand même et essayer d'être partie prenante d'un projet, vous savez, pour réduire cette précarité des artistes?
0: Je vais vous dire franchement, le succès aujourd'hui de nos hôtels, les artistes ont contribué au moins à 38% dedans. À rendre les gens heureux, à aller faire des tournées, à aller faire des promotions. Maintenant, vous voyez, bien souvent, on regarde l'arbre quand il y a des fruits qui sortent dedans. Mais on n'a jamais pensé à regarder celui qui a planté, qui a arrosé. On oublie ça, c'est ça le secret.
1: Oui, surtout les années 70, 80, 90, quand même, les artistes ont eu une contribution immense.
0: Énorme. Ouais. Et c'est ça qui a fait le succès, les échos. On a parlé de l'île Maurice comme un endroit paradisiaque, pas uniquement
1: avec multiculturel, avec toutes sortes de musique.
0: Le bonheur, nos problèmes. Et non, il faut être honnête, les artistes ont contribué énormément.
1: Mais nous espérons en tout cas que ce genre de projet verra le jour et que les artistes bénéficieront justement de cette couverture sociale. Ça dépend aussi un peu des pouvoirs publics, bien entendu, des hôteliers et des artistes eux-mêmes.
0: Bien sûr, il faut qu'eux aussi participent. Au moins que ça tienne, qu'ils peuvent acheter des trucs, pouvoir prendre un loan, pouvoir s'émanciper dans la vie.
1: Et jouir d'une retraite confortable aussi, parce que c'est un métier assez ingrat. Parfois, il faut arrêter à l'âge de 50 ans, 60 ans, c'est fatigant.
0: C'est ça qui fait peur, c'est ça qui fait peur.
1: Absolument. Bon, on revient à quelque chose de plus gai, on revient à votre playlist pour un dernier morceau. Vous m'avez dit lors de la préparation de cette émission qu'il fallait absolument passer une belle valse viennoise. Que vous évoque donc cette musique?
0: Pour moi, c'est l'effervescence. C'est le matin, c'est les abeilles, ce sont c'est tout, c'est le soleil, c'est chaud, c'est trop, c'est magnifique.
1: Et puis il y a sûrement des souvenirs aussi de
0: fêtes,
1: de danse.
0: Tu sais, quand on est petit, on allait, on appelle ça des mariages.
1: Absolument,
0: tout le temps,
1: les mariages.
0: Dany Bleu, ça lance, il faut qu'il y ait une ouverture.
1: Et vous dansiez bien la valse vous-même?
0: Pas trop, j'essaye.
1: Alors, donc, nous terminons cette émission avec une œuvre pleine de gaieté, Frühlingsstimmen, les voix du printemps, de Johann Strauss fils, joué par l'orchestre Johann Strauss de Vienne, dirigé par Willy Boskowski.

0: C'était la magnifique valse Frühlingsstimmen, les voix du printemps de Johann Strauss fils, joué par l'orchestre Johann Strauss de Vienne, dirigé par Willy Boskowski, qui est un grand spécialiste de ce répertoire viennois. Alan Marimoto, une dernière question avant de terminer cette émission. Quels sont un peu vos projets pour les mois à venir ?
1: Ah ben, mon projet, ça a déjà commencé il y a 5 ans. J'ai envie de faire une école de la vie, où on va transmettre nos connaissances. Alors là, on a eu des professeurs avec nous qui sont en train de travailler pour pouvoir aider les élèves à l'école. Comment s'orienter, comment mieux écouter. Ça, vous savez très bien.
0: Bien sûr.
1: Comment mieux écouter, comment mieux comprendre la portée. Alors, l'école, ici, on forme tout ça. Et je suis persuadé et sûr qu'ils vont mieux s'adapter et les résultats seront nettement mieux.
0: D'accord. Il ne s'agira pas que d'enseignement artistique.
1: Non, non, non, à tous les domaines.
0: D'accord.
1: À tous les domaines. Et bien sûr, de découvrir en eux ce côté artiste-là, de faire revivre. Parce que c'est très important, je crois, que si vous regardez comment le monde est en train de tourner, on ne va pas

0: s'en sortir uniquement avec un certificat.
1: Oui, c'est sûr.
0: Alors, il faut vraiment se préparer, vraiment aider. Pas beaucoup de personnes qui savent écouter. C'est pourquoi, des fois, on arrive à ne pas comprendre certains sujets. On n'arrive pas à s'accrocher. Voilà, on est prêt pour ça.
1: D'ailleurs, j'ai beaucoup aimé le chapitre de votre livre qui parle de votre philosophie.
0: Oui.
1: Vous parlez beaucoup de gratitude, de transmission.
0: Absolument, absolument.
1: Et dites-nous quelques mots, justement, sur ce chapitre. Et puis, vous parlez aussi de vibration. Vous avez, il y a une certaine spiritualité aussi dans votre approche, quand même.
0: Mais vous savez, c'est très simple. Les élèves n'arrivent pas souvent à avoir des bons résultats parce qu'ils n'entendent pas bien. Ils ne sont pas sur la même fréquence. Ils ne sont pas préparés pour... Et ça, c'est le secret. Les, tous les artistes le savent. Absolument. C'est le secret. Comment se mettre au diapason.
1: Oui, c'est vrai.
0: Voilà.
1: C'est vrai. Absolument.
0: Alors, une fois qu'on est préparé, on est bien armé pour ça, tout est fait.
1: En tout cas, ça, ça me semble être une très, très bonne initiative. Et vous savez quand vous allez lancer justement cette institution?
0: Justement, d'ici un mois, on va commencer toutes nos cours. Oui, mais ça fait cinq ans qu'on se prépare pour ça.
1: Et vous serez où, finalement, basé?
0: On serait à Quatre-Bornes.
1: Ah oui, d'accord.
0: Ce sera RA, Universal Training Institute.
1: Ok, ben merci pour cette info. Alors, nous avons quasiment terminé. Je voudrais vous remercier, Alan-Marie Moutou, d'avoir passé cette heure avec nous. Merci,
0: merci
1: beaucoup, beaucoup, vraiment, pour cette belle liste de morceaux que vous nous avez proposés. Alors, je rappelle que votre autobiographie « Rêves et réalités » est toujours disponible en librairie.
0: Magnifique.
1: Pour ma part, j'ai pris énormément de plaisir à lire cet ouvrage. Je vous souhaite le meilleur dans votre nouvelle fonction de chairman du board du conservatoire.
0: Merci.
1: Bonne chance pour tous vos projets. Et merci beaucoup à Anju d'avoir assuré la partie technique de ce programme. Et un petit mot sur cette très belle valse viennoise que nous venons d'entendre. C'est une très heureuse coïncidence. C'est le morceau idéal pour vous parler de mon prochain invité. Nous aurons l'honneur d'accueillir pour notre prochaine émission Son Excellence, Monsieur Oscar Benedict, l'ambassadeur de l'Union européenne à Maurice, qui est justement originaire de cette merveilleuse capitale culturelle qu'est Vienne. Ne manquez surtout pas cette émission. Passez un très bon dimanche. À très bientôt.

0: En 1975, la première femme à se faire élire députée, puis, dans la foulée, à occuper un poste de ministre, celle de la condition féminine. Cette marche des Mauriciennes vers les sommets a vu défiler d'autres figures marquantes. D'abord Shirley Jadid, mairesse de Port-Louis en 1982, Maya Anoumanji, speakerine de l'Assemblée nationale en 2014, ou encore en 2016, Bibi Safina Lautun, la première femme à diriger la fonction publique. L'ascension des femmes a aussi concerné le château du Réduit avec Monique Auchan-Belpo, nommée vice-présidente en 2010, puis Amina Garoub Fakim, qui était devenue, en 2015, la première Mauricienne à accéder à la présidence de la République. Parallèlement, l'institution judiciaire a également connu sa propre révolution en 2021 avec l'accession de Rehana Mengli Goulboul au poste de chef-juge.
1: Un fait historique qui marque la vie politique du pays et suscite de nombreuses réactions au sein de la population. Certains y voient un symbole fort, d'autres attendent de voir les implications concrètes de cet intérim. Anjali Sirotan-Fulchen a recueilli les avis des Mauriciens.
2: En tant que femme, moi, je pense que c'est une grande fierté pour nous tous, une femme dans sa poste-là. Ça encourage nous un peu à aller de l'avant aussi et de nous beaucoup l'ambition aussi pour justement mettre jeune à aller de l'avant et envie, comment dire, prendre un grand poste là aussi.
3: Fière, on est fière.
4: Ça nous motive en tant que femme, en fait, pour avancer un petit peu plus.
5: Bien content parce qu'il y a une femme, Lucine, une femme, bien content d'y arriver.
6: Oui, très fière, bravo, femme, keep it up.
7: M'espérer qu'il y fait ses preuves et m'espérer qu'il ça pousse les autres femmes aussi à faire quelque chose.
8: C'est une première dans l'histoire pour Pauline Maurice et j'espère qu'elle travaillera pour notre bien-être et qu'elle qu'il y aura le savoir-faire derrière.
9: Nous trouvons un changement, nous mettons un coup qui madame a fait en tant que première femme pour diriger le pays. Nous mettons c'est arrivé quelque chose de mieux.
1: Dans un tout autre registre à présent, un nouveau rebondissement judiciaire retient l'attention dans l'affaire de l'acquittement de l'homme d'affaires Thierry Lagesse et de ses acolytes. Le bureau du directeur des poursuites publiques a demandé une autorisation spéciale pour porter l'affaire devant le Privy Council. Le DPP conteste le verdict d'acquittement de Thierry Lagesse, Ashish Kumar Sibaran et Danishwar Tulsi dans une affaire liée à l'importation d'une Mercedes sous le Returning Resident Scheme. Retour sur cette affaire avec Lovina Sophie et Anjali Sirotan-Fulchan.
10: Thierry Lagesse, Ashish Sibaran et Danishwar Tulsi avaient été acquittés le 25 février de cette année par la Cour suprême. Dans sa demande Privy Council, le DPP estime que ce jugement crée un précédent néfaste et dangereux dans la jurisprudence mauricienne concernant les preuves circonstancielles et les accusations d'entente délictueuse. Selon le bureau du DPP, si cette décision est maintenue, la poursuite pourrait rencontrer de sérieuses difficultés à l'avenir. Cela concernerait notamment

la preuve d'accusations de complot dans des dossiers reposant principalement sur des éléments de preuve indirects. Cette affaire remonte à décembre 2010. Thierry Lagesse, Ashish Siberhan et Danish Wartulsi étaient poursuivis pour fraude fiscale.

0: estimé que la loi applicable à l'époque n'interdisait pas à un tiers de financer l'achat d'un véhicule importé sous le Returning Resident Scheme, ni à un bénéficiaire de prêter le véhicule à une autre personne. Le DPP avait ensuite interjeté appel. En 2018, la Cour suprême avait renversé l'acquittement et ordonné la tenue d'un nouveau procès. Après plus de 15 ans de procédure, la Cour suprême a finalement confirmé l'acquittement des trois accusés.
1: Et pendant ce temps, sur le terrain économique et social, plusieurs propositions émergent déjà en vue du prochain budget. La Voice of Hindu s'est réunie ce matin à la salle municipale de Quatre-Bornes à l'occasion d'une assemblée des délégués marquée par le renouvellement de son exécutif. En marge de cette réunion, les dirigeants de la VOH se sont aussi exprimés sur les grandes orientations économiques attendues dans le cadre du budget 2026-2027. L'organisation a formulé plusieurs propositions, dont une révision du système de pension de vieillesse, particulièrement pour certaines catégories de travailleurs comme les éboueurs et les maçons. Elle a également plaidé pour l'introduction d'une allocation de mauvais temps en faveur des planteurs, pour une politique fiscale plus favorable aux petites et moyennes entreprises, ainsi qu'une réduction du taux d'intérêt sur les emprunts contractés auprès de la Banque de développement. Écoutons le président de la Voice of Hindu, Krit Manohar, au micro de Kunal Gouzi.
2: Je vais m'appeler avec le gouvernement, si je suis capable de revoir sa bonne famille, revoir pension, sa bonne famille qui est au bas de l'échelle. Et aujourd'hui, nous mettons au bas de gros capital, ça qui est là, et ça qui est au bas de l'échelle là, qui peut vivre plus misère. Nous devons faire l'appel avec le Premier ministre et le ministre des Finances, nous devons rétablir sa situation là, guetter comment il est capable de faire pour être bonne famille, défavorable.
1: Et après les enjeux économiques, place à la reconnaissance du talent. Les prix d'excellence artistique et de réalisation de toute une vie organisés par le ministère des Arts et de la Culture a récompensé 13 artistes issus de différentes disciplines le mercredi 6 mai dernier. Parmi les lauréats figure l'écrivain Amarnath Hosseini. Ce dernier s'est dit honoré et heureux d'avoir reçu l'Artist Excellence Award. Nous l'écoutons au micro de Rajmila Sitamoni.
3: Ce qui est imminent là, c'est la sortie du texte qui a été primé au prix Jean-Franchette 2025. Donc le clown qui est en cours d'impression actuellement et ce sera lancé bientôt. Et puis, MOPF réédite les Papillons de Richard.
1: El Passi, de son vrai nom Pascal Lamarck, a également été récompensé. L'interprète de la chanson Mo Papa s'est réjoui de cette reconnaissance pour sa contribution à la musique locale. On l'écoute.
4: Cet award-là, il représente beaucoup, beaucoup pour moi parce que depuis bien longtemps, on fait la musique. On fait la musique depuis 1994. Récompense pour moi et une récompense pour tout ce travail que je viens de faire là. Qui me va me faire pour nous rien. Parce que la musique, c'est ma passion. Moi, j'ai mon travail à part. Mais la musique, tout le temps, je suis content de la musique. C'est qu'à aujourd'hui, moi, je suis content de la musique. Mais on gagne une récompense. On gagne des récompenses, je viens de dire, un au Madagascar et un dans mon pays. Il représente tout le travail que je viens de faire depuis bien longtemps.
1: À noter qu'un hommage posthume a également été rendu à Rasnati Bebi, figure emblématique du ségué mauricien récemment disparu, récompensé pour l'ensemble de son parcours artistique et de son apport à la musique engagée mauricienne. On passe maintenant au sport avec une soirée qui pourrait compter dans la course au titre en Angleterre. En première ligue, Arsenal peut en effet se rapprocher un peu plus du titre ce soir. Les Gunners, leaders du championnat avec 2 points d'avance sur Manchester City, à 3 journées de la fin, se déplacent chez West Ham pour un derby londonien décisif. Coup d'envoi à 19h30, heure de Maurice. De son côté, Manchester City a mis la pression hier en s'imposant facilement 3-0 à Brentford. En France, Le Mans se rapproche d'un retour en Ligue 1, 16 ans après l'avoir quitté. Le club sartois a fait un grand pas hier soir en s'imposant 2-0 sur la pelouse de Bastia après une longue traversée du désert jusqu'en 6e division. Et puis sur le plan international, aujourd'hui 10 mai, la France commémore l'esclavage et son abolition, une date symbolique alors que le 21 mai prochain marquera les 25 ans de la loi Taubira adoptée en 2001 qui reconnaît officiellement l'esclavage et la traite négrière comme des crimes contre l'humanité en France, soit une première mondiale à l'époque. Mais un quart de siècle plus tard, le débat dépasse désormais la mémoire. En mars dernier, une résolution portée par le Ghana à l'ONU a qualifié l'esclavage transatlantique de crime le plus grave contre l'humanité avec le soutien de 123 pays. Ainsi, plusieurs États africains et caribéens réclament désormais des réparations concrètes, financières, éducatives ou patrimoniales, estimant que les conséquences de l'esclavage continuent de peser sur leur société aujourd'hui. Voilà qui

À 18h, passé de 12 minutes sur les ondes de RM1, je vous donne tout de suite les avis de décès. On a pris d'annoncer le décès de Monsieur Gérard Mario Villard. Monsieur Gérard Mario Villard, aussi connu sous le nom de Mario, âgé de 57 ans. Le convoi sortira de son domicile à Paration Street, à Cancaval, à Curepipe. Demain à 9h30 pour se rendre à la chapelle du couvent de Lorette de Curepipe et de la cimetière de Bigara. Décès de Madame Marie-Éduise Mollet. Madame Marie-Éduise Mollet, née Biou, aussi connue sous le nom de Marie, âgée de 63 ans. Le convoi sortira de son domicile au numéro 9, l'Islay Geoffroy, à Curepipe. Demain à 11h pour se rendre à la chapelle du couvent de Lorette de Curepipe et de la cimetière de Maillebourg. Décès de M. Antoine Roland Richard Lutil. M. Antoine Roland Richard Lutil, aussi connu sous le nom de Richard, habitant au numéro 36 rue Muguet à Barclay. Âgé de 75 ans, le convoi sortira du centre funéraire de Mourat à Route Royale Petite-Rivière demain à midi pour se rendre en église de Sacré-Cœur à Beaubassin et de là au cimetière de Saint-Jean. Décès de M. Louis Bruno Augustin. Décès de M. Louis Bruno Augustin, aussi connu sous le nom de Bruno, âgé de 42 ans. Le convoi sortira de chez sa tante, Madame Désirée Marie Volsi, au numéro 48 Richidayanan Street à Dubreuil, demain à midi pour se rendre en église Sainte-Hélène à Curepipe et de là au cimetière de Bigara. Et décès de Madame Anne-Liliane Désy Legrand. Décès de Madame Anne-Liliane Désy Legrand, née Legrand, aussi connue sous le nom de Madame Edmé, âgée de 92 ans, le convoi sortira de chez sa fille Mariam Lafontaine à Barat Lane, la Clémence à Rivière du Rempart, demain à 14h30 pour se rendre dans l'église de noces des Canins à Rivière du Rempart et de là au cimetière de Boismarchant à Terrouges. À toutes ces familles endeuillées, l'MBC présente ses plus vives sympathies.

À 18h15, je vous donne tout de suite les communiqués du centre, communiqués plutôt de la météo à Maurice. Communiqué de la météo a émis à 16h30 ce dimanche 10 mai 2026. Situation générale, quelques nuages venant du secteur est traverseront l'île par moment. Prévision pour les prochaines 24 heures, mi-couvert, nuageux cette nuit avec des faibles pluies sur les versants au vent. La température minimale sera entre 18 et 20 degrés sur le plateau central et entre 22 et 24 degrés sur le littoral. Des faibles pluies sont

Toujours attendu demain, principalement sur la moitié est de l'île, au sud et sur le plateau central. La température maximale variera entre 23 et 25 degrés sur les hauteurs et entre 28 et 30 degrés sur les régions côtières. Le vent soufflera de l'est à sud-est d'une vitesse de 20 km/h. La mer sera forte au-delà des récifs avec des houles du secteur sud de l'ordre de 2,50 m. Les sorties en haute mer sont déconseillées. Marée haute à 21h27 et à 9h20. Marée basse à 3h57 du matin et 15h28. Le soleil s'est couché à 17h43 et le soleil se lèvera demain à 6h29. La pression atmosphérique à 16h était de 1017 hectopascales. Les couleurs du ciel pour Rodrigue. Situation générale, des nuages dans les alizés influencent le temps local. Prévision pour les prochaines 24 heures. Mi-couvert, parfois nuageux avec des averses passagères. La température minimale sera entre 21 et 24 degrés sur le plateau central. Et entre le maximal est prévu à 25 et 28 degrés demain. Le vent soufflera de l'est à sud-est d'une vitesse de 15 à 25 km/h, se renforçant durant la nuit avec des rafales de l'ordre de 60 km/h. La mer sera forte dans les récifs avec des houles du secteur sud de l'ordre de 3 mètres. Les sorties en haute mer, de même que dans les lagons de l'ouest, du sud et de l'est, sont déconseillées. L'état de la mer dans les lagons s'améliorera graduellement durant la nuit. La pluviométrie durant les dernières 24 heures à Pointe Canon, 2,7 mm. Pleine Corail, 0,7 mm. Patate Théophile, 1,2 mm. Marée haute à 19h57 et 8h12. Marée basse à 2h03 du matin et 14h44. Le soleil s'est couché à 17h21 et levée de soleil prévu pour demain à 6h05. Communiqué de la météo pour Agaliga. Situation générale, un courant d'air modéré circule sur la région. Prévision pour les prochaines 24 heures, essentiellement beau. La température minimale sera d'environ 25 degrés. La température maximale sera d'environ 30 degrés demain. Le vent soufflera de l'est à sud-est d'une vitesse de 25 à 35 km/h. La mer sera forte au-delà des récifs avec des houles de l'ordre de 2,50 m. Les sorties en haute mer sont déconseillées. La pluviométrie durant les dernières 24 heures à Agaliga était de 0,9 mm. Marée haute à 22h32 et demain à 11h42. Marée basse à 5h28 du matin et 17h15. Le coucher de soleil a été à 18h et le lever de soleil prévu pour demain à 6h20. Le vitesse stabilité PCR pour Maurice qui finit tirer à 4h45 tantôt. Les temps l'eau la mer pour prochaine 24 et à soir, les temps pour plutôt bon. Et demain, il y a la pluie occasionnelle. Divan pour souffler depuis l'est, sud-est à une vitesse 20 km/h. La mer est praticable et dans l'agon. Et en déombrisant, la mer pas praticable pour une abane la houle depuis les sides de l'ordre de 2,50 m en déombrisant. Bane sautier en déombrisant les déconseillés. La marée est pour haute à 9h27 à soir et demain grand matin 9h20. La marée pour basse à 3h57 du matin et que 3h28 plus précisément demain. Voilà, c'était tout comme communiqué et nouvelle du temps. Et je vous retrouve sur AM pour votre émission Légende et Slow. Et je vous donne rendez-vous également sur RM1 avec l'émission Barreau par Arrête la vie.

groupe Scorpion pour vous sur les ondes de RM1. Et bienvenue si vous nous rejoignez en ce moment. On va être ensemble jusqu'à 19h pour de la musique slow, des légendes qui vous ont bercé dans les années et des années. On va poursuivre avec la voix de Whitney Houston. Cette belle chanson est sortie en 1990, All the Men That I Need.

Bon début de soirée à vous les amis, c'est Presley avec vous, on est ensemble jusqu'à 19h plutôt, et on va apprécier que des belles chansons slow jusqu'à 19h.

Le grand Phil Collins avec ce magnifique morceau One More Night et qui fait toujours fureur en ce moment. Et on continue avec cette fois-ci la voix de Lara Fabian qui nous dit « Je t'aime ».

Et cette magnifique chanson de Rod Stewart, Have I Told You Lately, et on va terminer l'émission avec une magnifique chanson de Eros Ramazzotti et Anastasia. Bel duo, I Belong To You, quelle chanson, waouh. Et on va terminer l'émission ici, bien sûr. Je vais laisser ma place à Stéphane qui va venir vous accompagner dans un petit moment pour son émission musicale. Et je vous donne rendez-vous la semaine prochaine de 18h à 19h pour l'émission Les Slow et les Jeunes. Voilà, allez, ciao, fais bon tifi, fais bon garçon, comme d'habitude, on se retrouve la semaine prochaine.

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1: 19h passé d'une minute sur les ondes de AM1. Bonsoir Toubana auditeur, bonsoir Toubana auditrice. Eh ben oui, nous retrouvons-nous comme promis. 19h jusqu'à 22h, nous pensons, mais tout d'abord, nous émissions Lumière et Vie et nous retrouvons-nous juste après.

Chères auditrices et auditeurs, bonsoir et bienvenue à notre émission Lumière et Vie. Lumière et Vie, magazine catholique qui passe chaque dimanche sur AME. En ce mois de mai dédié à la Vierge Marie, nous prendrons un temps pour aller à sa rencontre afin de rencontrer et mieux connaître Jésus son Fils. À travers Maman Marie, apprenons à aimer ou à aimer davantage Jésus. Aimer Jésus, c'est aussi aimer le Père, car Jésus a dit qu'il est le chemin qui mène vers le Père. Nous pouvons faire ces rencontres à travers des formations ou des groupes que nous propose le diocèse dans nos paroisses, ou aller sur les réseaux sociaux tels que YouTube, qui nous offre un éventail de prières telles que le chapelet traditionnel ou le chapelet de la Divine Miséricorde.

0: Écoutons le témoignage authentique d'une personne qui s'est laissée toucher par sa rencontre avec Marie et Jésus.
1: Bonsoir Marina.
2: Bonsoir.
1: Dites-nous, qui est Marina?
2: Alors, merci beaucoup de m'accueillir déjà. Alors, j'ai 31 ans et je travaille avec les enfants. J'ai une spécialité pour la dyslexie, je fais du suivi scolaire. Donc voilà, ça c'est mon travail que j'adore parce que ben, j'aide mon prochain et ça a du sens pour moi, étant moi-même dyslexique. J'adore le sport, j'aime beaucoup courir, j'adore la nature, j'aime beaucoup ma famille, mes amis. En général, j'essaie de trouver un équilibre entre le social et le temps pour moi-même. C'est vrai que la nature me ressource beaucoup, mais il y a quelques temps déjà maintenant, ben, j'ai fait la rencontre de Dieu. Donc aujourd'hui, ma foi a aussi une grande place dans ma vie. La mission aussi a pris une grande place. J'aime aussi beaucoup le voyage, j'aime les rencontres. Je trouve que les rencontres, c'est vraiment une des plus belles choses qu'on peut vivre. C'est vraiment une des choses qui m'a transformée dans ma vie. Les rencontres, lors de mes missions, lors de mes voyages, parce que j'ai aussi fait une année missionnaire avec la communauté du Chemin Neuf à Lyon. Donc c'est vraiment là où mon parcours spirituel a commencé. Quand j'étais pas très bien, j'avais envie de quitter Maurice. Et du coup, ben, j'ai fait une année à Lyon pour préparer

0: C'est vrai que avant de quitter Maurice, j'avais souvent une vision de la foi vraiment comme ennuyeuse, ennuyant, et que ça ne servait pas à grand-chose finalement d'aller à la messe, d'avoir Dieu dans sa vie, et que ben pour ça, il fallait être bonne sœur ou prêtre, et ben, peut-être pas simplement citoyen chrétien qui a aussi une vie, qui participe à une vie de travail, à une vie de famille, qui a des amis, mais qui aussi a Dieu dans sa vie, que c'est possible. Donc ça a vraiment changé ma vision de la vie. Voilà un peu qui est Marina.
1: Comment s'est passé votre voyage à Medjugorje et votre rencontre avec le Seigneur?
0: Concernant Medjugorje, alors effectivement, on peut dire que ça a été une grande grâce. Alors, quand je suis rentrée de mon année, je voyais déjà la vie différemment parce que c'est vrai que Dieu travaille les cœurs, il renouvelle la vision, il donne un nouveau sens à la vie. Et ben, c'est sûr que les choses ne sont plus pareilles après, mais c'est compliqué parce qu'on revient dans le monde, dans sa vie d'avant. Et il faut accepter les changements qui ont été faits en nous pour pouvoir avancer. Donc ça, c'est vraiment la première chose. Et puis au fil du temps, ben, j'ai décidé de reprendre mes leçons, j'ai revu mes amis, j'ai repris mon sport. Mais il y a quelque chose qui avait changé. J'avais envie d'aller à la messe, j'avais envie de prier. Et je cherchais toujours la vie de mission. Donc j'ai trouvé des personnes à Maurice qui ont créé quelque chose qui s'appelle Stand Up, qui est au service de la croissance humaine, ben, pour faire les gens rencontrer Dieu, être alignés. Enfin voilà, donc j'ai travaillé avec eux et puis je servais aussi la communauté du Chemin Neuf. Mais j'avais toujours pas trouvé la paix intérieure. C'est-à-dire que je faisais beaucoup de choses, je bougeais, et j'avais tout le temps l'impression de trop faire. Et j'avais beau essayer d'aller moins à certains dîners, de faire moins de sport, de dormir plus, mais malgré tout, j'étais tout le temps sous pression. Et je me disais tout le temps que j'étais comme un petit grain de lentille qui allait exploser vraiment dans la marmite parce que je n'arrivais pas à me poser et à laisser mon esprit, mon cœur, mon âme, ouais, j'ai envie de trouver une paix. J'étais tout le temps en train de courir. Et puis j'ai vu une petite phrase qui m'a beaucoup touchée, c'était ben, en fait, quand le malin, il peut pas vous faire devenir une mauvaise personne, il vous fait courir. Comme ça, on n'a pas la paix, on ne se pose pas et on n'entend pas la voix de Dieu et on ne ressent pas l'amour de Dieu. Et ça m'a vraiment interpellée. Puis l'année d'avant, il y a la sœur de ma grand-mère qui est venue à la maison pour Noël et elle ne vient jamais à la maison à Noël. C'était vraiment la première fois. Et là, elle me dit, mais Marina, j'ai pas pensé à toi. Il y a un tour à Medjugorje. Est-ce que tu veux venir? Je lui dis, ah, non, non, non, non, non, non. Parce qu'en fait, Medjugorje, c'est un endroit où la Vierge apparaît depuis 44 ans. Il y a la messe tous les jours, il y a le chapelet. Et en plus, là, elle m'a invitée avec ben, des vieux, on peut dire. Enfin, je pensais, et puis j'ai découvert qu'il y avait des jeunes aussi. Et j'avais pas du tout envie d'y aller. Et j'aime pas du tout voyager en groupe normalement. Et puis, ben, je me suis dit, ouais, bon, on m'a toujours parlé des messages du Goyer, que la Vierge apparaissait, qu'elle donnait des messages, mais j'avais jamais vraiment compris que c'était réel, quoi. Que la Vierge apparaissait, que notre maman Marie venait sur Terre et nous donnait à nous un message. Donc, bien évidemment, nous, on ne peut pas la voir, mais les voyantes peuvent la voir depuis qu'ils sont tout petits. Elle apparaît toujours à certains tous les jours, mais à d'autres, c'est à Noël ou la date de leur anniversaire ou le 18 mars. Mais elle laisse un message à une des voyantes tous les 25 du mois. Donc c'est possible de retrouver les messages en ligne sur le site de Medjugorje. Donc voilà, du coup ma tante m'a invitée. J'avais pas du tout envie d'aller parce que je n'aime pas voyager en groupe, parce que j'aime pas faire le chapelet et parce que j'avais certainement pas envie. Donc je lui ai dit non, non, je travaille, je peux pas, c'est compliqué, c'est pas les vacances scolaires. Et en plus, ben ouais, quel argent je vais aller payer tout ça et tout ça. Et là, elle m'a dit non, non, non, non, non, Marina, je t'invite, est-ce que tu viens? Et là, je me suis dit, bon, si tu m'invites, peut-être que c'est négociable, mais on verra. Puis finalement, elle a prié, il se trouve que le groupe était rempli et il y a une place qui s'est libérée dans le groupe. Mon passeport a été pris à temps parce qu'il était expiré. Et bref, c'est là que j'ai compris avec le recul que la Vierge m'avait appelée simplement pour plusieurs raisons que je vais vous raconter. Donc l'année dernière, en mars, je suis partie à Medjugorje pour la première fois, qui est en Bosnie-Herzégovine. Déjà, je ne connaissais pas cet endroit. Donc c'est vraiment la ville, elle est toute petite, toute simple. Mais l'endroit, la Bosnie, est magnifique. Il y a des cascades, il y a les rivières, il y a de la nature, enfin, c'est vraiment trop beau. Et Medjugorje, c'est un endroit qui est tout simple, avec une chapelle, une colline pour aller prier, des endroits pour faire le chapelet. Et vraiment, là-bas, j'ai senti une paix dans cet endroit qu'on ne peut pas expliquer. Juste l'endroit est tranquille, enfin, il y a comme une paix qui finalement est inexplicable. Donc là, ça ne m'a pas dérangé de voyager en groupe. C'était hyper bien organisé parce qu'en fait, on a des témoignages pendant la journée, on a des enseignements, on est libre d'aller ou pas. Je pouvais aller courir le matin si j'avais envie, monter la colline. Et puis le soir, il y a le programme de Medjugorje.

0: voyez que la Vierge a demandé d'instaurer, donc il y a son apparition. On entend simplement une petite cloche quand elle apparaît. Et puis il y a l'Eucharistie, il y a la messe, il y a l'adoration, il y a des healing prayers. Enfin, vraiment, on est libre de faire ce qu'on veut, de participer ou pas. Mais je m'étais dit, j'ai rien à perdre. Je réalise bien que ça va pas trop, il y a quelque chose qui cloche, ben autant profiter. Donc je me suis donné un fond là-bas. J'ai rencontré aussi un ami qui m'a fait visiter tout autour. Et c'est là que je me suis dit, mais Dieu, il est bon en fait. Parce que j'ai eu la balance de mon spot, de la nature, mais aussi de la prière. Et c'est là que j'ai vraiment compris que Marie m'avait appelée. 3 jours après, on a été devant une Vierge avec le groupe. Je priais, je tenais en fait un chapelet dans ma main. Tout à coup, j'ai vraiment senti une douceur dans mes mains et je tenais un chapelet. J'avais jamais ressenti cette douceur-là. Et j'ai vraiment ressenti comme un amour qui est rentré en moi, qui est rentré dans mon cœur. Et que Marie me disait, mais en fait, prends ma paix et je suis là. Je suis là. Et puis bon, on est parti, j'ai pas cassé la tête et je suis rentrée à l'hôtel. J'avais un peu des problèmes de sommeil et le soir, je me suis réveillée dans la nuit. Et là, il y a quelque chose qui m'a dit, Marina, va prendre ton chapelet. Marina, va prendre ton chapelet. Et en fait, je me suis dit, mais j'ai pas envie d'aller prendre mon chapelet, comme si, laisse-moi dormir. Et finalement, j'ai eu besoin d'aller prendre mon chapelet pour pouvoir être en paix et dormir. Et depuis ce jour-là, je sais pas pourquoi, mais je n'ai jamais pu être sans mon chapelet. Donc, le lendemain, j'ai été pour courir. Et là, je me suis arrêtée et j'ai commencé à prier le chapelet. J'avais dit, oh, il faudra tout le monde, oubliez-moi. Je n'ai pas du tout envie de prier le chapelet. Franchement, non. Et là, je ne sais pas ce qui s'est passé. Et ça m'a rappelé encore une fois que là, il s'était passé quelque chose dans mon cœur la veille. Et que quand la Vierge appelle, ben, on est là pour une mission. Parce que prier le chapelet, c'est bon pour notre paix intérieure. C'est vraiment une des meilleures armes contre ben, les angoisses, contre tout ce qui vient de mauvais dans notre vie, nos peurs. Enfin, j'ai envie de dire tout ce qui vient certainement pas de Dieu, mais de Satan. Et puis, ben, pour la paix dans le monde, pour la paix des âmes, c'est un excellent, j'ai envie de dire remède, mais c'est pas un remède, c'est juste que le chapelet est là pour la paix dans le monde, pour la paix des cœurs. Donc, j'ai commencé à prier le chapelet. Et puis, Metz, j'ai vraiment un endroit où on rencontre des gens qui sont là pour quelque chose, pour vivre des choses. Donc, les rencontres aussi font vraiment beaucoup. Qu'est-ce que je retiens de Medjugorje? C'est que la Vierge demande de jeûner, donc on peut offrir nos jeûnes pour quelque chose. Et puis quand on souffre aussi, souvent on souffre, mais on ne pense pas offrir nos souffrances, donc on a l'impression de souffrir pour rien, ça nous agace. Mais vraiment d'offrir nos souffrances pour quelque chose, donc ça c'est quelque chose que je retiens de Medjugorje. Et puis à Medjugorje, on prend le temps aussi de se confesser, de prier le chapelet, d'aller à la messe, de communier, parce que l'hostie c'est vraiment, ben, c'est l'Eucharistie, c'est la présence réelle du Christ. Et je pense que quand on se donne ce temps avec Dieu, on se donne ce temps pour s'arrêter, ben on reçoit des grâces. Donc certainement, Medjugorje a quelque chose de spécial. Mais si à l'île Maurice, on pouvait se donner le temps de prier, d'aller à la messe, de se donner un temps en silence et d'arrêter juste de courir, courir, courir, courir et de laisser Dieu entrer dans notre vie, dans nos cœurs, dans notre âme, ben, il y aurait définitivement un changement plus drastique, des guérisons. Et je pense que beaucoup de gens auraient eu ouais, peut-être plus de sens à la vie aussi. Ensuite, j'ai compris quelque chose, c'est qu'on était tous appelés à être des saints. Alors, pour moi, ça me paraissait énorme. En fait, on ne cherche pas à être parfait. On ne peut pas être parfait, ce n'est pas possible. Mais ce que Dieu nous dit, c'est d'essayer d'être la meilleure personne. Et du coup, ben, c'est OK de tomber. On est tous pécheurs, mais on a la confession pour ça. Et l'important, c'est de tomber, de se relever et de revenir à lui. Et que, ben, avec ça, avec nos temps de prière, on devient de meilleures personnes et Dieu nous guide vraiment petit à petit.
1: Après ce cheminement, comment vivez-vous le mois de Marie, le mois de mai?
0: Alors, pour moi, le mois de mai, en général, c'est un mois où ben, j'aime un peu plus écouter les chansons avec Maria, où je me suis dit que je devais peut-être prier un peu plus le chapelet, les « Je vous salue Marie ». Et puis, ben, il y a une prière, une consécration à Marie, que j'aime beaucoup aussi, où on se consacre à Marie, nos biens intérieurs, nos biens extérieurs, notre présent, notre passé, notre futur. Et c'est vrai que ben, c'est vraiment un temps pour se dédier à Marie, parce que Marie, elle est douce, Marie, elle est amour, et elle est là vraiment pour nous ramener à son fils Jésus. Pour moi, Marie, c'est vraiment la tendresse, c'est vraiment la paix, la pureté, la sainteté. Et ben, c'est quelqu'un avec qui j'aime bien cheminer. Que demain, je lui dis, ben, écoute, je suis une femme aujourd'hui, donc aide-moi à être la meilleure version de moi-même, à l'image de Dieu. Je serai maman un jour, ben, aide-moi. Et elle est vraiment un exemple vraiment positif pour moi, j'ai envie de dire. Je perds même mes mots. Donc mon mois de mai, voilà, prier un peu plus avec Marie et j'ai la chance de repartir à Medjugorje le 17 mai. Donc du coup, je pars vraiment pour prendre du temps pour elle et pour Dieu. Et en sachant qu'après Medjugorje, j'ai commencé à faire des vidéos sur les réseaux sociaux pour parler de Dieu. Donc ça aussi, ça a été vraiment découlé de Medjugorje qui a donné sens à ma vie. Parce que comme j'avais vécu des choses fortes avec Dieu, ben, c'est une joie, une paix qui est juste énorme et qu'on a juste envie de dire aux autres, yo, mais j'ai envie que vous vivez pareil en fait. Donc voilà, je suis sur les réseaux et ça a été quelque chose où j'ai vraiment ressenti au fond de moi qu'il fallait que je fasse. Ça vient certainement pas de moi. Assumer ma foi, aller mourir sur Jésus, jeune, c'est pas toujours facile, mais je sens que je dois le faire. C'est vraiment au fond de mes tripes et j'ai la paix quand je le fais malgré tout. Et j'ai vécu vraiment de belles choses à travers tout ça.
1: Alors concrètement, dans la vie de tous les jours, dites-nous comment vous vivez cette conversion, quelle activité vous avez, racontez-nous.
0: Oui, j'aime beaucoup servir. Alors, à travers ben, stand-up, on a les stand-up women, stand-up kids. J'ai un groupe de filles qu'on anime, on est à plusieurs à organiser. Et en fait, ben, c'est vrai que par moment dans la vie de tous les jours, on a l'impression d'être seul catholique ou seul chrétien. Mais en fait, quand on commence à partager, à vivre des choses et à se donner, on réalise qu'il y a plein d'autres gens comme ça autour de nous et qu'on est vraiment loin d'être seul. Et qu'en fait, bah, c'est magnifique. Moi, j'aime beaucoup parce qu'on prend le temps de partager. Chacun raconte bah, comment il vit sa foi, qu'est-ce qui s'est passé dans sa vie. Et en fait, quand on entend des histoires, quand on voit des choses, bah, c'est bien évidemment 10 fois plus simple de croire en Dieu et même de nourrir sa foi. Parce que par moments, on peut douter, même quand on a tous les signes du monde. Mais là, de voir que d'autres gens reçoivent l'Esprit Saint, que d'autres gens ont des signes, que d'autres gens disent que Dieu m'a parlé ou Dieu a fait ça dans ma vie, c'est vraiment trop beau. Donc, c'est vraiment un plaisir pour moi de ramener les cœurs à Dieu et de montrer que en fait ouais, on peut avoir une vie normale, comme j'ai envie de dire, mais de juste avoir une vie et d'avoir Dieu dedans et qu'avoir Dieu dans notre routine de tous les jours, ça change simplement tout. De prendre le temps de confier sa journée, de confier sa nuit, de le remercier, de lui demander où il nous veut, parce qu'on a une mission sur Terre. Et ben, en fait, il veut juste nous dire, ben, je veux que tu sois heureux. Donc, sois la raison pour laquelle je suis là et que Seigneur, que ta volonté soit faite dans ma vie finalement. Donc, je pense que, ouais, en se rencontrant, en partageant, ça aide à suivre le Christ. On se sent moins seul. On dit qu'un chrétien seul est en danger. Et je pense que c'est tout à fait vrai.
1: Merci Marina d'avoir partagé avec nous votre expérience à Medjugorje et votre parcours spirituel.
0: En tout cas, merci beaucoup de m'avoir choisi pour parler, pour partager. Ça me fait super plaisir. Et en tout cas, j'ai juste vraiment envie de vous inviter à. Oui, à être actif dans sa foi et pour ceux qui n'ont pas la foi, de vraiment demander à Dieu la grâce de le rencontrer, d'avoir des signes, parce que quand on demande, on reçoit. Les choses ne se passent pas toujours comme on veut, comme on le souhaite, mais vraiment, Dieu, il est là, il va agir. Il faut juste lui demander la grâce de confiance. Voilà, merci beaucoup.

Nous avons dû, à un moment ou un autre, faire face au dilemme comme Marina. Prier ou pas prier, faire le chapelet ou pas, répondre positivement à l'appel du Seigneur ou passer sa route, courir ou se poser. Comme elle dit, laissons-nous conduire par le Saint-Esprit et Maman Marie. Convertissons-nous et croyons à la bonne nouvelle. Laissons-nous porter par la douceur, la tendresse et l'humilité de notre Maman du Ciel.

Avant de terminer, méditons sur cette prière à la Vierge Marie. Douce Vierge Marie, je viens chercher la lumière, la consolation et la paix auprès de votre cœur de mère. Je me remets à vous, à votre pouvoir. J'ai foi en votre bonté et votre sagesse. Ô Marie, conçue sans péché, priez pour nous qui avons recours à vous. Je dépose en vos mains ma demande. Présentez-la à Jésus. Faites valoir votre amour de mère et votre pouvoir de reine. Ô Marie, conçue sans péché, priez pour nous qui avons recours à vous. Je compte sur votre aide. J'ai foi en votre pouvoir. Je me remets à votre volonté. Je suis sûre de votre miséricorde, Mère de Dieu. Ma mère, priez pour moi. Amen. Nous voilà arrivés à la fin de cette édition de Lumière et Vie. Merci à la MBC pour ce temps d'antenne. Merci à Marina Desmarais pour sa participation. Comme Marina, prenons le chemin qui mène vers Jésus et disons oui à l'appel de Dieu. Merci à vous, chères auditrices et auditeurs, pour votre fidèle écoute. Et un grand merci à Betty pour son assistance technique. Rendez-vous est pris pour le dimanche 24 mai. Et oui, dimanche de la Pentecôte, le thème « Le feu est en nous ». Donc, nous donnons notre rendez-vous en grand nombre au Collège Sainte-Mérise à Rosil. Animation spirituelle pour commencer à 10h, suivie d'une messe célébrée par notre évêque Jean-Michaël Duron à 14h30. Tenue proposée ce jour-là, le blanc, donc tous devenus en blanc, pour nous louer, célébrer le Seigneur le jour de la Pentecôte. C'était Floriane au micro, je vous souhaite une belle soirée et une bonne semaine dans l'amour du Christ et au service du Seigneur. Ciao, ciao!

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Le bonsoir à vous, chers auditeurs et auditrices. M'espérer en tout cas qu'ils aient passé un superbe dimanche et qu'ils aient prêt pour terminer la soirée superbement bien. À l'écoute de votre radio AM1. La radio Nostalgie. Juste avant, nous t'y écoute bien sûr nos émissions du dimanche. Lumière et vie présentée par Florian et Marina. Nous restons dans même l'esprit pour un petit moment encore. Nous l'écoute tout de suite Zézy ou même sa Sémin. Et nous retrouvons-nous juste après. Et comme promis, nous t'y qui nous pour gagner l'occasion. Surtout écoute ban hits des années 60, 70, 80, 90 jusqu'à 2000. Ban la musique qui fait nous revivre à l'époque-là. Mais aussi, nous pour gagner l'occasion, eh ben, cause un petit guide. Oui, alors 402 80 90 à partir de 20h. À vos téléphones à partir de 20h, bien sûr, et que zote ban message aussi. Zézy, ou même ça c'est même.

Mighty Jah avec Guide-moi. 19h passées de 43 minutes. Moi, vite, je t'en ai fait un détour en 1991. Lors de la compilation de Monsieur Johnny Hallyday, le Master Series, volume 1, la chanson « J'ai oublié de vivre ».

Monsieur Maxime Le Forestier avec mon frère sur les ondes de AM. Chanson qui nous amène à 19h passée de 52 minutes. Et me connaît qu'il y en a beaucoup qui piétanent. D'ailleurs, nos téléphones finis commencent à sonner. Il y en a beaucoup qui piétanent à 20h. Et bien, dans 8 minutes, quoi. Un petit patience. Moi, ici, beaucoup ma zote là, moi, puis envie, nous causer un petit guide. Et bien, en attendant, on a l'écoute monsieur Michael Jackson à l'époque des Jackson 5 avec I'll Be There.

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1: Il est 20h.

La belle voix de Marilyn Monroe avec Heat Wave. Chanson qui nous amène à 20h passées de 4 minutes. L'air que nous gagne l'occasion, surtout, blague and tigit. 402 80 90. Et que bien sûr, Zoutban Messazlour, 52 51 72 69.

0: Et tout de suite, 402-80-90, allô, oui, bonsoir.
1: Bonsoir, monsieur Clovis.
0: Ah, Marie-Noël, bonsoir à vous.
1: J'ai envie de vivre.
0: Vous avez envie de vivre?
1: Oui.
0: Écoutez la radio.
1: Nous, monsieur Clovis, venez.
0: Ah, ça fait plaisir. Un petit peu tort,
1: même
0: mais...
1: Vous faites nous bien, là, avec ça, la grippe, là, là.
0: Ah, oui. Allô, la grippe, là, qui dit, là? Papé, là, au même.
1: La grippe, là, elle est chiquine, mais c'est moi, des fois, elle fatigue, moi. Il y a une semaine, là.
0: Un petit limon pressé, ni peut
1: oui,
0: boire.
1: Un petit limon, orange, mandarine.
0: Oui, dites puis un limon avant de dormir.
1: Oui.
0: Oui, important.
1: Avec du miel.
0: Ah.
1: Pas pour gagner les verres.
0: Non. Si nous pas abuser, pas pour gagner les verres. Ah, oui. Dimanche, il me vient passer tout.
1: Dimanche, passer tranquille.
0: À la maison.
1: Radio. Ah,
0: ben vous super.
1: Vous à la messe.
0: D'accord.
1: Oui. Alors. Fini dîner?
0: Fini dîner, fini manger, fini boire, fini passe mon dimanche. Mon diamovine termine mon dimanche avec Zut.
1: Oui.
0: Ah oui.
1: Nous sommes nous bien contents, nous écoutons tout.
0: Ah, et merci.
1: Et là, où, avec un petit diamant, tu dis non, là, mon diamant, ça, là, voilà, pareil, comment on vit ça. Mon diamant, comment on vit ça, mon diamant, une machine, cause pareil, comment on vit ça. Il y a des tout ça, là, vous-même.
0: Lui-même.
1: Il y en a des Clovis.

0: Bien fait à nourrir, s'il vous
1: là.
0: plaît.
1: Oui, dis-moi.
0: Vous capable passer mettre santé dans ma prière pour moi?
1: Dans ma prière pour...
0: Oui.
1: D'accord? Pour qui ça?

0: Ça nous gagne les temps, nous. Oui.
1: Un seul soleil. Niazo, s'il vous plaît.
0: D'accord.
1: Si ça pas dérange.
0: Non, du tout.
1: Je connais ça pas pour déranger. Tellement content, bah, nous, auditrices. Et le frère, mais je prends un petit peu causer. Nous sommes bien contents. J'espère qu'il est venu.
0: Ah oui.
1: Et que nous t'en sous la voix parce que nous pouvons manquer beaucoup.
0: Oui.
1: C'est mes camarades rendus là, monsieur Clovis. Mm-hmm. Vous-même, vous connaissez.
0: Ah oui. Ah oui.
1: Quand on part à nous là-bas parce qu'on habite en nous.
0: Bizarre, important.
1: Oui. Mm-hmm. Mais même façon de parler, comment on dit, nous pas gagner l'année. Mais mon content, écoute, nous avons un camarade, puis que nous connaissons tout là. Oui. Et là, Denis fait téléphone, moi, on fait que nous sommes Denis décommence là.
0: Oui.
1: Ici, il paraît que maman sur la santé, pas trop bon, comment il commence à causer, il est fatigué.
0: Ah.
1: Mon frère, il y a un petit coucou.
0: Oui.
1: Denise, m'espère qu'il te périe devant ton radio. Moi, je suis trop rire la coquille, là. Et puis ça, mon frère, je lance. Pardon. Je lance Céline qui pour fêter son anniversaire mercredi le 15.
0: Mm-hmm.
1: Je souhaite un bon anniversaire, une bonne santé, une longue vie.
0: D'accord.
1: Et demander pour son mari Gérard et ses enfants, ses petits-enfants de Sainte-Croix. Et pour Samia qui fête son anniversaire, une animatrice radio pareil comme moi-même, mais ce n'est pas dans mon fils.
0: D'accord.
1: Mais je souhaite un bon anniversaire quand même, demander pour ses enfants, il y a ses enfants et sa famille. Et moi pour téléphoner mercredi, là, je souhaite un bon anniversaire. Et puis ça, pour Gérard Noël, qui m'a souhaité un bon établissement de Sainte-Croix.
0: D'accord.
1: Et lui et sa famille m'ont rendu bien, bien fort. Comment s'appelle Anne-Marie de Sainte-Croix. Marianne de Sainte-Croix, qui m'a fait exercer la messe vendredi, mon petit camarade de l'église. Bon, fait un petit coucou, lui et ses enfants aussi, pour Micheline Omar et sa famille. Et Micheline, comme on a été appelé un petit coup, mon père connaît, c'est malade, pour nous, un petit camarade. Et pour Noëlette, qui lui fait téléphone, moi, telle est la Noëlette de Vacoua. Moi, je lui merci beaucoup pour ce rappel. Un petit coup pour lui et ses enfants aussi, pour Marie-Frantique de Vacoua. Pour Olet de Glenport, que sa famille Olet qui longtemps m'a pétané à la radio. Et pour M. Prem aussi, M. Prem, vini, non, vite à nous la voir. Peu longtemps, nous pas pétané à nous la voir. Du tout, nous m'en voulons sa radio là. Vini, M. Clovis, la même là, ou vini.
0: M. Prem, il a promené seulement là.
1: Il n'a pas connu.
0: Il n'a promené, moi, je crois bien, il n'a promené, Rodrigue.
1: Il n'a promené, mais moi, je dirais qu'il pourrait tout le monde.
0: Bien sûr, nous boutons sur la voie, il pourra pas porter un petit guide tout le monde. Il est
1: avec nous, c'est vrai, faire nous rire un peu.
0: Ben oui.
1: Et pour Miko, c'est Madame Suzère. Et pour Carlo de Saint-Pierre, sa famille. Pour Marie-Anse Moutia et son mari Eddy et ses enfants. Et pour Radar.
0: Oui.
1: Et puis ça pour Olette de Saint-Pierre aussi. Et pour une autre Marie-Rose de Saint-Pierre. Et puis ça pour Gane de Rosier, qui est allé, mon collègue qui n'a pas venu ici, mon pas connaît. Pour Rosemé Nagaine de Trembord et sa famille. Pour Janine de Rosier et ses enfants. Pour Janine de Rochebois et sa famille aussi. Et pour M. Chipol de Bambou et sa famille. Pour Carlo, mon Dieu, pour Didier de Pamplemousse et sa famille aussi. Didier peut écouter là-bas pour Beninda de Pamplemousse et ses enfants, pour Marie de Roche-Noir et sa famille aussi. Sans oublier, pour Noëlette de Betitombo, Marie-Anse Madou de Paulu et son mari Roland. Et pour ça, pour mes trois enfants, Joël, Ricardo, Magali, mon jeune Yann, mon petit-enfant Sky.
0: Oui.
1: Pour M. Clovis, pour où?
0: Merci.
1: Pour la famille, sans oublier maman et mon petit bébé aussi.
0: Merci. Un gros
1: pour
0: babala.
1: Pour M. Ramen. Et pour tous ceux qui reconnaissent moi à la radio.
0: D'accord.
1: Qui m'ont oublié, j'ai d'autres noms, mais excusez-moi. Et pour tout le monde, la famille Radio, la famille Rodrigue et tout. Et merci, M. Clovis. Bonne rentrée chez vous.
0: Merci
1: une bonne
0: beaucoup.
1: Semaine pour demain dans au boulot.
0: Merci.
1: Et bon Dieu béni vous. Et merci pour tout ce que vous faites pour nous.
0: Merci et à vous. Merci, Oula. Merci.

0: Oula, mais si oula.
1: Oui. Et vous faites un gros gros bisou, bonne rentrée, c'est vous, bye bye.
0: Bye bye, gros bisous à vous aussi et bonne
1: Merci.
0: semaine.
1: Merci, bye.
0: Bye bye. Ah, notre fidèle auditrice du côté de Baie du Tombeau, Marie-Noël, bien sûr. 20h passées de 12 minutes. Non, prenne le t'appel tout de suite, Laure 402 80 90. Allô, oui, bonsoir.
2: Bonsoir Clovis, bonne
0: Ah,
2: soirée.
0: bonsoir et bonne soirée à vous, Belinda. Belinda
2: Ça va Clovis?
0: Gabriel, du côté de Pamplemousse, qui manière?
2: Ça va Clovis? Ah, ben c'est au même là.
0: Ah, Mopédia, t'as bon
2: C'est à
0: encore
2: cause
0: toujours
2: d'aider, on
0: pas là.
2: passe la nuit là bien.
0: Ben oui, oui, on a
2: Vous avez
0: raison.
2: passé la journée bien ou soirée?
0: Ah, mais ça fait plaisir.
2: Bien
0: Eh, la
2: content
0: journée est
2: Clovis.
0: bien passée, aujourd'hui.
2: La journée est bien passée, c'est moi ou mort, nous, 3 heures là.
0: Ah, moi ici, je te manque,
2: 3 heures
0: moi.
2: mort, nous.
0: Bon,
2: Hein, pardon?
0: moi ici, je te manque, moi, mais moi, dis, tant que nous besoin.
2: Oui, vous connaissez, vous pouvez être à nous, grand matière, pour venir tôt, vous pouvez pas voir.
0: Ah,
2: Je n'ai pas gagné ou
0: super.
2: 3 heures, grand matière, 10 heures là, bien soir. Vous avez gagné ou soirée?
0: Bien sûr,
2: Vous pouvez
0: bien
2: acheter,
0: sûr.
2: depuis longtemps, vous pouvez écouter radio là, vous connaissez, depuis qu'il est, lui, vous savez.
0: Les écoutes radio sans Z.
2: C'est quoi radio français que vous avez? C'est le dimanche pour vous là? C'est le dimanche
0: Tous les
2: pareil là?
0: dimanches, nous bouquons ça, c'est-à-dire.
2: Ah,
0: Oui,
2: Clovis.
0: tous les dimanches,
2: Ah,
0: nous
2: mais c'est
0: bouquons
2: moi pas
0: ça.
2: travail, Clovis, puis je travaille là.
0: Heureusement. Oui, fini, fini à dormir.
2: Heureusement, au
0: Fini
2: final,
0: à dormir.
2: Clovis, peut-être Clovis,
0: Oui,
2: vous venez
0: oui,
2: pour
0: oui.
2: le dessin matin
0: Pour
2: pas
0: aller vivre grand
2: travail.
0: matin, oui.
2: Oui, vous avez une puissance. Mon cas a passé. Là, moi, j'ai un film pour été là. Vous avez qu'un seul mot, film pour moi, au radio, en haut. Oui, moi, j'ai un film. Oui,
0: Ah,
2: oh.
0: mais merci,
2: Vous faites mon
0: beaucoup.
2: coucou.
0: Oui, bien
2: Oui,
0: sûr.
2: merci beaucoup, Clovis. Moi, bien content, Montanou, là.
0: Moi, ici, je suis bien
2: Petit
0: content.
2: PSP, où? Oui. Ou quand même, mais 10 tout là, non?
0: Oui, bien sûr.
2: Oui. Ou même, tu dis, pour Dominique Barré pour moi, à soir, là,
0: D'accord,
2: pour écouter.
0: d'accord.
2: Oui. Pour faire mon coucou pour Cédric, Milena, Crécy, Patricia, Denovan, Kinzi, Lisby de la Couconique, Rose Ménaguen, Lise Depaille, Marie-France, Anishka, Zaline des Plaisances, Ida, Gladys, Edith, la famille Didier des Pamplemousses, M. Carlo, M. Prem, M. Tupol, Madame Gisèle, avec Cristal, Rada, Bougie des Cafés. Ah oui, c'est tout là-haut, bah, c'est tout là-haut, Clovis. Pendant trop
0: Merci.
2: bien, quitte la file, bah, là, gagne pas de puis aller, puis aller, là.
0: Allez, d'accord. Ben, merci
2: Vous bien
0: beaucoup.
2: content,
0: Moi, je
2: bonne
0: suis bien
2: soirée, Clovis.
0: content.
2: Bonne soirée, bonne rentrée,
0: Merci.
2: c'est vous.
0: Ah, ben, merci. Et
2: Vous avez
0: bonne
2: une
0: fin de
2: semaine
0: soirée à vous.
2: prochaine, là?
0: Oui, la semaine
2: Oui?
0: prochaine, nous joignons.
2: Mais la semaine, nous l'aime la semaine, la semaine.
0: La semaine, nous, la vendredi.
2: C'est moi pourquoi on l'appelle.
0: Non, vendredi, nous faire balle rétro. Vendredi soir, nous faire balle rétro.
2: Là,
0: Ah, ben,
2: de la semaine, là,
0: Ah ben, nous joignons. Nous joignons vendredi, alors.
2: Nous sommes vendredi. Ok,
0: Allez,
2: Clovis?
0: merci
2: Bien content.
0: beaucoup.
2: Un coucou pour Marie-Noël, mon petit Marie-Noël,
0: Oui,
2: là.
0: La même,
2: Et
0: Lily,
2: vos
0: la même.
2: amis, mon petit Clovis?
0: Ah,
2: Mon
0: super.
2: bon, venir, moi, Clovis, pour qu'on l'appel. Bien, nous, on vous prend, là. Un petit
0: Ah,
2: maman. Et
0: petit
2: allez,
0: moment,
2: venir,
0: petit
2: là.
0: moment.
2: Bien, nous, on vous prend
0: Pourquoi
2: l'appel,
0: pas
2: là.
0: tu la semaine prochaine, 7h30, nous finissons comment se prendre un bon appel, là. Comme ça, un
2: Oui.
0: peu plus bonheur. Un premier, un peu plus
2: Plus
0: bonheur.
2: bonheur.
0: Allez, d'accord? Merci
2: Là, vous
0: beaucoup.
2: connaissez, moi, peut-être, dîner depuis 6 heures.
0: Non, mais la semaine prochaine, nous apprendrons à partir. Comment lumière est
2: Je
0: vite
2: suis venu
0: finie.
2: pour garder mon orange. Je vais pas dîner, ça allait aller. Trop tôt, ça allait aller voir le dîner.
0: Allez,
2: Ok?
0: d'accord. Allez, right.
2: Oui, moi, bien content, Clovis.
0: Bien content, moi
2: Bonjour.
0: ici.
2: Moi, bien content, mon temps, nous l'avons et puis.
0: Plaisir
2: Moi, tu peux
0: partagé.
2: attendre pour mon temps, nous allons voir Clovis. C'est un coup, là.
0: Merci beaucoup. Allez,
2: Merci, bonne
0: gros
2: soirée.
0: bisous à
2: Bonne rentrée, c'est
0: vous.
2: où?
0: Bonne
2: Bonne
0: semaine.
2: semaine. Bisous, Clovis.
0: Allez,
2: Vous
0: bye
2: me dites, vous
0: bye.
2: m'écoutez. Vous
0: Oui,
2: me dites. Ok.
0: d'accord.
2: Allez,
0: Allez,
2: bye,
0: merci,
2: bye, merci,
0: bye bye.
2: bye.
0: Belinda Gabriel du côté de Pamplemousse. 20h passées de 16 minutes. On l'écoute tout de suite. Frédéric François avec Dans ma prière.

0: Et tout de suite, un Alpha Renzi de Toulour, 52 51 72 69. Alpha Renzi de Toulour du côté de l'Allemagne avec Marie-France qui envoie un petit message pour dire nous coucou, nous de retour. Pé écoutez là, bon continuation. Eh bien, merci beaucoup à vous. Et nous souhaitons à Marie-France une bonne fête des mères. Oui, parce qu'en Allemagne, aujourd'hui, eh ben, c'est la fête des mères. Alors, à tous mes camarades du côté de l'Allemagne, surtout madame, ma maman, eh ben, bonne fête à vous. Nous mourons en attendant qu'on te quitte, hein. Bonsoir à tout le monde, coucou Marie-Claude, Cristal, Rada, Jenny, Lydith, Paul et Gisèle. S'il vous plaît, est-ce que vous êtes capable de mettre la chanson Vrai Camouade par Alain Ramanissum? Merci beaucoup. Eh bien, merci beaucoup à vous, Nicole. Et content qu'il y ait encore là Nicole qui nous téléphone, un petit guide plus bonnet à l'île pour faire un petit coucou à tout sur la famille qui trouve un petit peu partout à travers le monde. Et ben, me rappelle que chaque dimanche à 10h à midi, c'est nous émission consacrée surtout à tous mes camarades de diaspora, la diaspora mauricienne, ça veut dire tous mes camarades qui ailleurs et qui pensent fort à cette famille. Et ben, c'est un lien qui nous essaye créé entre la mer et la terre. h 26 minutes, 402-80-90, allô, oui, bonsoir.
1: Allô.
0: Ah oui, si vous là. Oui, si vous là. Bonsoir, Cristal.
1: Salut.
0: Alors. Eh ben merci beaucoup, mon content mon tanou.
1: Oui. Ah. Ah, c'est parce qu'il me dormit.

0: moi dormi bonnet comment peut ça me gain droit à où là?
1: Non, nous pouvons pas connaître. Nous sans émission, nous sans l'air, nous sans tout. Il y a l'autre l'air qui peut flotter dans l'air quoi. Alors, la semaine, comment est passée?
0: Beaucoup à faire.
1: Mm-hmm.
0: Tellement qu'il m'en a, quand on arrive en résidence, on me dit, ouf, c'est pour bon si nous gagnons samedi, dimanche.
1: Samedi, dimanche.
0: Oui.
1: Ah, d'accord. Nous pour essayer d'implémenter ça à partir de l'année prochaine. Correct, nous, pour cause avec Ban Dimouna concerné, Ban, c'est qui fait calendrier. Nous parlons des autres, ben, à partir de 2027. Et oui. nous pouvons mettre des dimanches dans une semaine.
0: S'il te plaît.
1: Oui, bien sûr. Enrique est important.
0: Et tes dimanches? Et tes semaines?
1: La semaine, super, superbe semaine, remplie de bonnes choses et beaucoup de travail. Et voilà quoi. Que du bonheur.
0: Pas beaucoup de travail aussi dans l'information hier.
1: mais dans l'information, tu peux montrer qui travaille, mon PFR, dans la semaine.
0: Dans l'information, tu peux parler de l'amusement.
1: Ah.
0: C'est ce que je t'ai fait avec beaucoup de plaisir, beaucoup de passion.
1: C'est vrai qu'il y ressemblait l'amusement et c'est vrai aussi qu'il nous fait aller avec beaucoup d'amour, beaucoup de passion. Et merci.
0: Voilà. content qu'il y ait qui, pour une fois, il y ait l'information. Et mais tu penses, s'il y a de l'énergie, s'il y a quelque chose, excuse-moi.
1: Get un coup de l'information.
0: Enfin, mais tu peux attendre le résultat de tout aussi après.
1: Ah, l'information. Ah
0: mais
1: d'accord.
0: Mon compte, rencontre Banla, c'est ça?
1: Oui. Banna, c'est la pièce, mais Banna appelle rap dans la peau cabri.
0: Ah, d'accord.
1: Ben, merci beaucoup, ça fait plaisir en tout cas. Week-end, comment peut passer? Non, vivez les affaires, nous. Week-end, comment peut passer?
0: Trop bien.
1: Ah bon?
0: Trop bien.
1: James est de retour.
0: James est là.
1: Ah, ben voilà le pourquoi du trop bien.
0: Ben, ça m'a vu. Bon, ça m'a fini, mettez-nous au chaud. On va Timothée, on va guetter un film.
1: Mm-hmm.
0: Il est là. Je me l'ai réalisé, mais c'est non, mais aujourd'hui, l'émission, t'as l'air nous pour guetter un film. Dormi toujours. Je vous demande de vous sentir là. Il est là, c'est dormi toujours. T'as l'air pour
1: guetter un film. Mm-hmm. Jusqu'à 22h, on est là. Oui.
0: Allez. Yeah. Il y a encore une heure et demie pour dormir.
1: Ah ben, il y a un repose-lit encore un peu plus.
0: Et qui me suit demain, toi?
1: Dis-moi.
0: Parce que je vais téléphoner pour prendre une nouvelle.
1: Bien sûr.
0: Téléphoner pour demander aussi. Oui. Donc, je vais demander une chanson. Je ne pas connaître mon petit challenge, toi. Mon petit challenge, toi.
1: Yeah.
0: Étant donné que ce matin à 11h, tu fais cause aux diaspora mauricienne.
1: Yeah.
0: Ben, moi, mon vie,
1: mm-hmm.
0: Qui nous passe une chanson d'un chanteur mauricien,
1: yeah.
0: qui est expatrié, lui. Mais désolé, les autres membres de la famille, c'est pas moi, Yoram Sami, mais ce sera Lindsay Charnier avec la chanson Bondier.
1: Lindsay Charnier avec Bondier. Je ne pas connaître. Là, vraiment, c'est un défi, quoi.
0: C'est un défi. Ben, si il peine à la chanson, là, mais si tu as un devoir, s'il te plaît.
1: Nous, pour Rodley, là, nous, pour Rodley.
0: Ouais, Rodley. Et puis après, ben, puisque nous comptons qu'il y a deuxième dimanche de mai, là, soit avec nous. Ben, on va écouter What a Wonderful World.
1: What a Wonderful World.
0: Oui. Ben, pour tous tes amis.
1: Mm-hmm.
0: Belinda, Rada, Nicole,
1: mm-hmm.
0: Marie-Noël.
1: Oui.
0: Lilette de maman.
1: Merci.
0: Margaret de Maibourg. Tu peux laisser Madame Gisèle et puis Monsieur Prem.
1: Oui.

0: Mais c'est vraiment pas un billet, non, ni, mais en fait, c'est même billet, pardonne-moi la famille, dimanche, dans ceux-là.
1: D'accord. Et What a Wonderful World, la version de qui? Il y en a tellement. Est-ce qu'il te connaît quelle quantité reprise de What a Wonderful World est là?
0: Non, dis-moi.
1: Beaucoup. Par exemple, il y en a pour Bob Sinclair et Axwell, il y en a Boyzone, il y en a Céline Dion, il y en a Chris Doughty, il y en a Diana Ross, il y en a John and Friends, il y en a aussi Sacha Distel, il y en a Gloria Stéphane, il y en a Israël, Kama Kawiwo, il y en a Jane Constance de chez nous, il y en a Jazz for Japan aussi qui propose l'instrumental de What a Wonderful World. Il y a Joey Ramone. Il y a aussi Cathy Melouard aussi qui propose nous. Et nous, il y a aussi Michael Bublé et Rod Stewart, Stacy Kent, Rod Stewart et Yann Muller ainsi que Ziggy Marley. Et Mopan cite Louis Armstrong.
0: Et tu connais que ça n'a manqué dans ça la liste là?
1: Dis-moi.
0: Lion Clash. Là, nous, ça aussi, nous pouvons essayer d'implémenter ça. Nous avons eu un petit message, nous avons dit, ben, try What a Wonderful World.
1: D'accord.
0: Pour me contrôler, l'eau, ça, la liste là.
1: Ah ben, nous tracer.
0: Et puis, ouais, voilà. Et finalement, même si. La personne qui m'a fait briller demain disponible, ben, c'est toi.
1: Eh bien, merci, merci
0: Ben, gros
1: beaucoup.
0: bisous à la famille. Gros, bon, tu n'allais pas faire bisous à me déchirer. Ben, bonne semaine à la famille. Bonne semaine à toi aussi.
1: Merci à toi aussi et à toute la famille.
0: Bye.
1: Gros bisous, bye bye, bon fin de dimanche et bonne semaine. Du côté de chez Belle, Cristal. En musique, on y va avec Monsieur Dominique Barry. C'est quoi l'amour?

Monsieur Alain Ramanissum, vrai camouade, chanson demandée par notre fidèle auditrice Nicole du côté de Bambou. Qui nous amène à 20h passées de 43 minutes. Et là, on va faire un petit détour, lourd 52, 51, 72, 69. Bonsoir, ça te fait moi plaisir à nous faire une bonne connaissance et que nous gagnions une bonne conversation à Zodi. Merci beaucoup Clovis, moi passe un petit coucou à mes deux amis de la radio, Marie-Ange Boutia de Saint-Pierre et Nicole du côté de Bambou. Bonne soirée à tous de Paulette de Grande-Rivière. Merci beaucoup pour le message Paulette et merci surtout pour votre appel ce matin. Oui, nous tu peux dire, lui tout le temps envoyer un petit message. Ça, ça, mais ben, nous récitons lui. Merci beaucoup. Coucou Clovis, c'est Lilette de Paris. Je souhaite faire une dédicace à toute la famille de Maurice, Pavadé, Pounen, Ramgati, Pounoussami, à Delcy, ma nièce Leken, si possible, un engagement, engagement, talking love. Merci beaucoup Lilette du côté de Paris. Eh ben, mon rappel zot surtout ben camarade de la diaspora qui ben voilà, nous avons une émission spéciale pour nous les dimanches à partir de 10h jusqu'à midi quand nous gagnons l'occasion justement communiquer avec nous ben la famille qui de l'autre côté. Merci beaucoup à vous encore une fois Lilette. passées de 45 minutes. Mais là, nous fidèles auditrices qui nous téléphonent nous, t'allez là pour demander nous la chanson de Lindsay Charnier. Malheureusement, nous pas gagné la chanson. Mais il a voulu un petit message pour dire nous, si jamais pas gagné sa santé là, mettre mon arrivée de Grace Barbé. Lui dédié ça un petit peu à l'émission de ce matin. Car Grace Barbé forme partie de la diaspora, pas mauricienne, mais du côté des Seychelles. Car ils font partie sa bandimoun qui vivent loin de ce pays. À savoir qui Grace Barbé, elle grandit aux Seychelles et en ce moment, depuis quelques temps, elle vit en Australie. Merci beaucoup pour le partage. Mais tout d'abord, les tidémons, What a Wonderful World de Louis Armstrong. On écoute ça.

0: Les Seychelles, représentées avec la belle voix de Grace Barbie. La chanson s'appelle « Mon arrivée ». Camino à 20h, passé de 51 minutes. Eh bien, vous pensez nous qu'on va prendre un dernier appel? Pourquoi pas? Allô, oui, bonsoir.
1: Monsieur Clovis.
0: Bonsoir, qui s'en a fait cause avec nous?
1: Là, Ton Louis de la Cité L'Oiseau.
0: Bonsoir, monsieur Ton Louis de la Cité L'Oiseau. Qui manière?
1: Ça va.
0: Ah ben, vous super.
1: De la boutique, il finit fermé. Mm-hmm. Une semaine, nous avons la boutique.

0: Zodi mo tan jamme chek lo bisu nouvel na boutique mo jan mo se gete mo gen de commission ali.
1: Ou kapav gagne des commissions.
0: Allez, ou
1: C'est
0: pas pour t'ordre, mais pour dire Marie Rosnoir, Brigitte, Nicole, Monsieur Prem, Baye Mohamed, et
1: Oui.
0: n'en pas non encore, mais pas le faire lire.
1: Mmh.
0: Mais moi bien content mon cousin, ou moi pas connaissant tous les dimanches pour un
1: Tous les
0: programme là.
1: dimanches nous pour la même. Tous les dimanches nous pour la même.
0: Ça veut dire 8h à 9h, ça?
1: 8h à 10h. 7h à 10h.
0: 10h.
1: 7h à 10h. 7h.
0: Ok. Pour 10, mon papa de Manu. Après, il y a une madame, appelle Marianne, il peut mettre rouleau, là, il peut écouter mon corps.
1: Ah, Marianne met rouleau.
0: Allez. Merci beaucoup, monsieur Clovis.
1: Oui, merci à vous.
0: Bien content. Pour 10, pas ça, c'est tout bon, même là.
1: Allez, super.
0: Merci, on devrait une petite commission à ce soir-là, sinon
1: Mais
0: on va se parler.
1: doucement, doucement, mais normal, normal. Vous connaissez le mot là pour dépendre, mot là pour dépendre la famille.
0: Merci
1: Oui,
0: beaucoup.
1: mon mec le connaît là, mon mec le connaît. Pas oublier la
0: Oui,
1: fin du
0: oui,
1: mois au
0: oui.
1: passé, hein.
0: D'accord, vous pouvez pas juste.
1: Ouais, allez, pas faire non, on y est payé pas juste, mais pas oublier seulement.
0: Allez, au revoir.
1: Allez, merci beaucoup, au revoir, bye bye. Ah, monsieur Louis, merci beaucoup pour ben, la bonne humeur, pour la plaisanterie. Nous la poussard, et merci qu'ils ont amené ça aussi. Waouh! Eh bien, finalement, c'est pas aussi mauvais que ça! Bien au contraire! C'est de la joie sur AME à 20h54. Eh bien, nous clôture cette partie d'émission qui est consacrée surtout à ce bon appel. Merci beaucoup et merci pour ce bon message aussi. Nous retrouvons-nous pour cette partie d'émission qui est consacrée à vos appels, consacrée à vos messages. Eh bien, nous gardons ça pour dimanche prochain. Et à savoir qui dimanche prochain, eh bien, nous commençons à prendre appel un petit guide pli bonheur, c'est-à-dire vers 7h40 à peu près. Ok, 7h40, 7h30, entre 7h30, 7h40, nous commençons à prendre un appel. Et bien sûr, nous prenons un appel jusqu'à là, et 20h30. Oui, une heure d'appel. Ben oui, ben nous gardons ça pour la semaine prochaine. Nous joignons, bien sûr. Et pas oublier, encore une fois, nous pas joignons Zis à soir de dimanche. Nous joignons de grand matin aussi à cette heure. Donc, nous sommes à 10h à midi. Non, mon papa dit au revoir, mon papa dit mission terminée. Mon dieu, qui nous pensons jusqu'à 22h. Qui fait je te penser, mon pialé. Talking Love de Engelbert Humperdinck pour la suite de notre émission. Chanson demandée par Lilette du côté de Paris qui a dédié cette chanson à toute la famille de Maurice parmi la famille Pavadé, Pounen, Ramgati, Pounoussami, Adelsi, Sonies, Leiken. Et ben on y va tout de suite. Talking Love. On plonge en 1967 quand même.

0: Talking Love, Engelbert Humperdinck sur les ondes de AM1, la radio nostalgie. Et bien, il est tout long, 52, 51, 72, 69. Juste pour vous dire, eh bien, des nôtres, ce soir, nous avons notre fidèle auditeur du côté de Pamplemousse, Didier, qui est en place et qui passe le bonsoir à toute la famille radio. Eh bien, bonsoir à vous et bonsoir à votre famille aussi. Et là, on va faire un petit détour en Italie. Bonsoir, merci pour le programme. Je profite pour dire un grand bonjour à la famille de Maurice, spécialement à Geneviève, pour Dixon, de Médine Candemasque et tous mes amis. Ici aussi en Italie, c'est la fête des mères. Eh bien, bonne fête des mères à vous! Un coucou à Marie-France du côté de l'Allemagne qui elle aussi fête la fête des mères aujourd'hui. Merci et bonne continuation à toute l'équipe de la part de Maryse du côté de l'Italie. Eh bien, merci beaucoup d'être là, Maryse. Maryse du côté de l'Italie, eh bien, nous rappelle tout bon camarade qui écoute nous parce qu'il me bat, je connais pas la quantité là, mais une petite maman nous raconte ça.
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0: Il est 21h. Oui, nous tu peux dire, moi, sincèrement, mon paticoni. Si pas une sa quantité d'immun qui trouve de l'autre côté de la mer et loin de l'autre bout de la terre et qui sorti côté nous, moi pas tu connais c'est pas la diaspora aussi grand qui sort surtout qui écoute AM1 autre radio. Mais merci d'être là et merci pour dimanche prochain. Surtout parce que dimanche c'est à partir de 10h jusqu'à midi qui ça partie d'émission là il est consacré à justement et ben camarade de la diaspora et après le soir bien sûr nous pour Iswen et là il est réservé non il est pas réservé il est surtout pour tout le monde la diaspora plus tout ben mauricien et à savoir qui dans dimanche à 10h et ben non seulement nous piatan à ce qui ben camarade qui à l'extérieur passe le bonjour bien sûr à cette ben famille qui ici mais aussi ben famille mauricienne ben tout ben camarade mauricien et mauricienne qui à l'écoute et qui est dans la famille de l'autre côté là-bas, et bien, vous aussi, vous avez le droit à vous envoyer un petit message, vous avez le droit à téléphoner nous pour faire un petit coucou à mon camarade qui est de l'autre côté. Ben, dis-moi qui est sans côté là, et bien, nous gardons ça pour t'entoler là. La suite de notre émission avec M. Philippe Laville, il tape sur des bambous.

Monsieur Philippe Laville, il tapa sur des bambous. Eh bien, à toutes ces mamans qui fêtent la fête des mères un petit peu partout à travers le monde, et pas ici en Italie, pas ici en Allemagne, mais partout, quand tu as fait maman Zodi, eh bien, nous dédier une prochaine session musicale spécialement à Zut, avec la chanson de monsieur André Claveau, Maman la plus belle du monde. On écoutera aussi Dick Rivers avec Oh Maman Merci et Christophe Maé avec Maman. Bisous bisous à toutes les mamans sur cette terre, même ceux qui ne fêtent pas la fête des mères aujourd'hui comme nous ici à l'île Maurice, mais tous les jours faites maman l'eau salatée là. Nous bisous faites-les. Allez, nous allez. André Claveau, Maman la plus belle du monde.

Monsieur Régis Guizaveau, à l'accordéon, s'il vous plaît.

0: Monsieur Christophe Maé, maman. Encore une fois, bonne fête à toutes ces mamans qui fêtent la fête des mères aujourd'hui, un petit peu partout à travers le monde. 21h passées de 18 minutes. La suite de notre émission avec Bouquet qui nous propose Hear My Song.
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Monsieur Jim Reeves, chanson datant des années 1960, Bimbo, qui nous amène à 21h passées de 31 minutes. Et un petit coucou à tous mes camarades qui travaillent en ce moment. Nous souhaitons un bon courage et que nous disons un manzoli. Nous nous la pour accompagner en musique. Nous plongeons cette fois-ci en 1961 avec M. Jacques Brel qui propose nous un morceau qui s'appelle Les Biches.

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Lucide Bossonge avec Concession. 21h passées de 42 minutes. Ah oui, les temps peuvent passer aussi vite

Qui ça? Allez, sans trop tarder, on va faire un détour, cette fois-ci en 1975 avec Monsieur Al Green. La chanson Love.

0: Seven little girls sitting in the back seat, Mr. Evans, sur les ondes de AME. Chanson qui nous amène presque à la fin de notre émission. Eh bien oui, l'heure pour moi de vous dire au revoir. Et bien sûr, je vous donne rendez-vous sur RM1 à partir de mardi, à partir de 20h jusqu'à 21h pour notre émission Sanula Musique, consacrée surtout à de la musique de chez nous et de l'océan Indien, des îles de l'océan Indien. Et bien sûr, de lundi à mercredi, de lundi à jeudi, excusez-moi. Et bien sûr, vendredi. Et bien nous sommes ici alors à M1, la radio nostalgie pour nos émissions Balles Rétro. Ciao ciao, bye bye, passez une bonne semaine et on se retrouve mardi ou vendredi. Je vous laisse avec monsieur Bernard Lavillier, la chanson s'appelle Madame. Ciao ciao, bye bye, gros bisous à vous et bonne fin de soirée à l'écoute de AM1.
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0: À présent, je voudrais vous parler d'un temps que les moins de 20 ans ne peuvent pas connaître. Un temps merveilleux où il n'y avait pas tous les problèmes que l'on rencontre aujourd'hui. Alors on était 5 garçons, on venait de province, on n'était pas très intelligents, mais on était sincères et on faisait une musique qui nous semblait être la musique de l'époque. Alors, pour vous faire plaisir, ce soir, j'en ai pris quelques petits extraits et ça fait comme ça.
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